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1: Bonjour, bonjour à tous. Il doit être présenté à un juge aujourd'hui. Le suspect du meurtre de Chloé dans l'Aisne a reconnu une partie des faits devant les enquêteurs. Le jeune homme de 23 ans est soupçonné d'avoir poignardé à plusieurs reprises cette jeune collégienne de 14 ans à Ferrand-Tardenois alors qu'elle se rendait au collège. L'homme aurait été menaçant envers elle et plusieurs de ses amis ces derniers mois. L'une d'elles a porté plainte hier. De nouvelles tensions au Moyen-Orient. L'Iran accuse les États-Unis d'avoir violé le cessez-le-feu en attaquant des navires. Donald Trump, lui, parle de broutilles et menace de frapper Téhéran plus durement si aucun accord n'est signé. L'armée américaine, de son côté, annonce avoir frappé plusieurs installations militaires en Iran suite à une attaque contre plusieurs de ses navires. Et dans le même temps, 1500 navires et environ 20 000 de leurs équipages restent coincés dans le Golfe en raison du blocus imposé par l'Iran dans ce passage stratégique, annonce de l'Organisation Maritime Internationale, agence de l'ONU chargée de la sécurité en mer. L'état de santé de ces milliers de marins inquiète les autorités. Désormais, un Français qui a pris l'avion avec un cas confirmé d'antivirus a été isolé en raison de symptômes bénins. Des tests sont en cours. Les 5 autres ressortissants français à bord du navire touché par la maladie ne présenteraient pas de symptômes inquiétants. D'après le Quai d'Orsay, le bateau de croisière fait route vers Tenerife aux Canaries où il doit accoster demain. Le Rassemblement national dans le viseur du parquet européen. Une enquête a été ouverte. Elle concernerait une possible fraude autour de formations aux médias et qui aurait notamment bénéficié à Jordan Bardella. La plainte a été déposée par l'association Anticor. Le RN estime que ces prestations ont été réalisées dans les règles et déplore une instrumentalisation. Et puis on termine avec le sport et le football. Fin du rêve européen pour Strasbourg. Le Racing s'arrête aux portes de la finale de Ligue Conférence après une nouvelle défaite à domicile 1-0 face aux Espagnols du Rayo Vallecano en demi-finale retour. Pas de première finale européenne donc pour le club alsacien. Voilà pour l'essentiel de l'actu. Je vous souhaite une très belle journée.

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3: Bonjour à toutes et à tous dans l'actualité du jour. Mercredi, la municipalité a inauguré le portail du parc Montcalm, marquant ainsi la fin d'un long chemin de rénovation et de réaménagement. Rappelons que ce projet a été porté par Hélène Mandreau, qui fut maire de la ville, puis porté et achevé par l'édile actuel Mickaël Delafosse, tous deux étant réunis pour couper le cordon inaugural. Bien qu'encore situé dans une zone en chantier, des travaux sont en effet prévus jusqu'en 2027, notamment sur l'avenue de Toulouse. Le parc Montcalm se présente désormais comme un petit paradis vert. Alors que le projet d'une nouvelle mosquée à la Paillade se précise, on a appris que l'actuel lieu de culte, la mosquée Averroès, sera racheté et transformé en locaux destinés à la trame. Pourquoi ce changement ? Eh bien tout simplement pour agrandir l'actuelle mosquée qui, coincée entre le lycée Vinci, le CFA et un dépôt de trame, s'avère de plus en plus fréquentée. Avec le nouveau lieu ciblé, situé à deux pas de la caserne Jean Guisonnier, la surface du lieu de culte passera de 2000 à 6800 mètres carrés. Les négociations avec la ville propriétaire des terrains sont en cours. L'ouverture de la nouvelle mosquée est prévue en 2030. À l'approche du week-end prolongé du 8 mai, Vinci Autoroute annonce un trafic particulièrement dense sur plusieurs grands axes du pays. Sur l'A9, entre la bifurcation A9, A61 et Béziers, d'importants ralentissements sont attendus dimanche après-midi. Sur l'A61, entre Toulouse et Narbonne, les difficultés sont prévues vendredi matin en direction de la Méditerranée, puis dimanche dans le sens des retours vers Toulouse. Même annonce pour la vallée du Rhône sur l'A7, où le trafic va fortement s'intensifier vers le sud dès jeudi après-midi et vendredi matin. Les retours de week-end seront particulièrement chargés dimanche, de la fin de matinée jusqu'en soirée. Et pour finir, une info surprenante. Lors d'une messe à Lourdes à la mi-avril, l'évêque Monseigneur Philippe Ballot a effectué un 6-7. Un 6-7, qu'est-ce donc ? Eh bien, il s'agit d'une tendance sur les réseaux sociaux qui consiste à danser lorsqu'on entend le chiffre 67. Une petite facétie à laquelle s'est livré l'évêque en cette cité connue pour ses miracles. Inutile de préciser que les réseaux sociaux se sont emparés de la scène en publiant une vidéo qui, paraît-il, vaut le détour. Fin de ce flash, belle journée à tous sur Radio Aviva.
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3: Bonjour à toutes et à tous. Ce matin, le ciel est globalement dégagé. Il fait 18 degrés à 7, ce qui représente la température moyenne dans le département. Une légère brise souffle depuis la mer. Cet après-midi, le temps restera clair malgré la présence de quelques nuages supplémentaires. Les températures augmenteront un tout petit peu. Passez une très belle journée à l'écoute des programmes de Radio Aviva.

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2: Bonjour à toutes et à tous et bienvenue sur Radio Aviva. Cette fois-ci, nous allons vous parler d'un appel à bénévoles porté par le CCAS de Castelnau-le-Lez, donc le Centre Communal d'Action Sociale, qui cherche en ce moment même où nous vous parlons, vous entendez ces paroles, des bénévoles pour justement venir en aide aux personnes âgées. On va en parler justement avec donc Luisa Pape. Bonjour à vous.
3: Bonjour.
2: Merci à vous de répondre à mes questions aujourd'hui. Vous êtes donc l'adjointe au senior donc de la ville de Castelnau-le-Lez. Parlez-nous un petit peu de cet appel à bénévoles, donc pourquoi le portez-vous maintenant et concrètement qu'est-ce que ça veut dire surtout?
3: Alors, donc le dispositif Mona Lisa est porté par le CCAS, bien sûr, hein, et il se compose aujourd'hui d'une équipe citoyenne, d'une quinzaine de bénéficiaires et une quinzaine de bénévoles aussi. Hein. Donc comme nous avons pas mal d'appels de personnes isolées, hein, nous recherchons bien sûr beaucoup plus de bénévoles.
2: Pourquoi voilà. Justement, parce que si vous avez déjà un bénévole par bénéficiaire, parce que le but c'est d'avoir un binôme.
3: Un binôme, c'est-à-dire d'aller visiter par binôme deux personnes, hein, c'est beaucoup plus facile, hein, je pense, et pour la personne et pour les bénévoles. Si par exemple il y en a une qui est malade ou qui ne peut pas aller ce jour-là, donc l'autre personne, elle peut être disponible.
2: Concrètement, le CCAS, le Centre Communal d'Action Sociale, qu'est-ce que c'est? Quel est son rôle? Dites-nous un petit peu plus par rapport à ça pour que justement celles et ceux qui nous écoutent puissent un petit peu situer le CCAS.
3: Le CCAS, c'est Centre Communal d'Action Sociale, hein, de Castelnau. Hein. Donc il est là pour aider les personnes en difficulté, hein, donc
2: voilà. Donc notamment les personnes âgées.
3: Personnes âgées, oui.
2: Pour ce qui est des bénévoles, concrètement, si on pouvait donner une image des missions aussi qu'ils devront réaliser entre guillemets, missions aussi entre guillemets, hein, bien sûr, parce que c'est du bénévolat. Oui. Qu'est-ce qui se passera donc une fois qu'ils seront bénévoles pour le CCAS auprès des bénéficiaires?
3: Oui. Alors, ils peuvent le proposer soit de la lecture, soit des jeux de société, si la personne est dépendante, hein, si elle peut pas trop bouger, hein, ou sinon discuter tout simplement. Et si la personne elle est un peu plus, comment dirais-je.
2: Qu'est-ce que ça peut leur apporter aussi aux personnes âgées? Oui. Ça peut être plaisant pour eux.
3: Bien sûr. Parce que la personne isolée ne voit jamais personne, ne peut pas discuter. Donc, ça leur apporte beaucoup.
2: Hein. On connaît le problème des personnes âgées, justement, qui peuvent parfois être isolées, sans famille, etc. Ça peut être un bon point.
3: Voilà. Et donc, des personnes qui sont un peu plus disposées, hein, donc, on peut leur proposer des sorties. Donc autour du quartier, hein, bien sûr, s'il fait beau. Et sinon, quatre ou cinq fois par an, donc nous organisons avec le CCAS des sorties. Hein. Donc ça peut être pique-nique en plein air, hein, sortie à la mer, une sortie au cinéma, donc le théâtre. Aussi avant Noël, donc on organise une petite fête. Hein. Voilà, donc
2: ça c'est dans la mesure aussi où les bénéficiaires peuvent bouger parce que certaines personnes âgées sont malheureusement immobiles ou handicapées. Là dans ce cas-là, il y a des activités aussi qui sont proposées ou c'est avec les bénévoles qu'il faut voir.
3: Faut voir et avec les bénévoles et avec les bénéficiaires.
2: Bien sûr.
3: Quand même. Voilà, parce qu'il y en a qui peuvent pas suivre. Donc on va essayer de mettre en place un dispositif pour que la personne elle puisse profiter aussi chez elle de toutes ces organisations. Hein. Que nous formons.
2: Si on devait résumer, donc là vous avez actuellement une quinzaine de bénéficiaires.
3: Oui.
2: Le même chiffre pour les bénévoles. Vous en cherchez bien sûr le double. On l'a compris pour mettre en place justement des binômes de bénévoles pour une seule ou un seul bénéficiaire. Pour justement l'occuper, pour préparer les actions, l'accompagner.
3: Voilà, pour qu'elle ne soit plus isolée, disons. Voilà.
2: Comment est-ce qu'on pourrait donner envie à nos auditeurs et auditrices de mettre la main à la pâte, de faire partie de ce programme-là? Parce que c'est important, justement, on vient d'en parler, pour une personne âgée d'être accompagnée, de ne pas se sentir seule, parce que l'isolement chez eux et elle, c'est extrêmement important.
3: Bien sûr. Ouais.
2: Comment est-ce qu'on pourrait leur donner envie à nos auditeurs et auditrices? Qu'est-ce qu'il faudrait savoir? Qu'est-ce qu'on peut leur dire?
3: Qu'est-ce qu'on peut leur dire aux bénévoles?
2: Oui, aux bénévoles. Aux futurs bénévoles.
3: Aux futurs bénévoles.
2: Qui nous écoutent.
3: Eh bien, voilà, je ne sais pas quoi vous dire de plus.
2: C'est important, par exemple, qu'il faut participer à ce genre d'action. Bon, en tout cas, ils ont un mail à contacter si jamais ils veulent participer à ce genre d'action.
3: Voilà, ouais. Lequel? Ils ont un mail. Donc là, c'est si vous êtes donc si la personne est intéressée, donc inscrivez-vous par mail à bénévolat@castelnau-le-ez.fr en mentionnant CCAS Mona Lisa, voilà. Un objet.
2: CCAS Mona Lisa parce que c'est le nom du dispositif de bénévolat. Mona Lisa qui veut dire, alors j'ai perdu l'acronyme de mémoire, rappelez-moi ce que ça veut dire Mona Lisa.
3: Mona Lisa, Mouvement National contre l'isolement des âgés.
2: Voilà, donc c'est le dispositif.
3: Voilà, ça n'a rien à voir avec Mona Lisa. De...
2: c'est ça, mais ça reste aussi beau.
3: Oui, c'est très beau.
2: Merci à vous, en tout cas Lisa Lepape, donc pour vos réponses. Je rappelle, vous êtes adjointe au senior à la ville de Castelnau-le-Lez.
3: Oui.
2: Alors pour contacter donc le CSAS et la ville, il faut s'adresser donc à l'adresse mail bénévolat@castelnau-le-lez, pardon, excusez-moi, il y a des tirés entre chaque le et lez, .fr. Cette émission est à présent terminée. Je vous propose de la réécouter au format podcast sur notre site internet. radio-avia.com. À très vite sur le programme.
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4: Et nous sommes le 8 mai aujourd'hui, nous fêtons la victoire des Alliés sur les forces nazies en 1945. Et en ce 8 mai, je pourrais vous parler de l'éradication de la variole annoncée en 1981 par l'Organisation Mondiale de la Santé après une campagne de vaccination de 12 ans. La maladie responsable de centaines de milliers de morts par an est éliminée de la surface du globe. J'aurais aussi pu vous parler de la destruction de la ville de Saint-Pierre en Martinique en 1902 après une éruption volcanique ou encore de l'invention du Coca-Cola en 1886 par un chimiste américain. Mais le 8 mai 1945, les Alliés l'emportent donc contre l'Allemagne nazie, signant la fin de la Seconde Guerre mondiale, une capitulation allemande qui se fait en plusieurs étapes. La première a eu lieu à Reims le 7 mai, dans un collège pour garçons. Un général allemand signe la reddition de toutes ses forces terrestres, navales et aériennes. Aussitôt, la nouvelle se répand dans les journaux occidentaux, mais Staline est furieux, il refuse cette première reddition et en exige une seconde. Il veut que symboliquement l'Allemagne capitule chez elle, à Berlin. La seconde reddition a donc lieu dans un quartier berlinois dans la nuit du 8 au 9 mai. Pour l'occasion, la France dépêche le général de Lattre de Tassigny. Le 8 mai est d'abord déclaré jour férié avant que le général de Gaulle en 1959 revienne sur cette décision. Il faudra attendre l'arrivée de François Mitterrand au pouvoir en 1980 pour que ce jour redevienne férié. La citation du jour est signée du général de Gaulle. La guerre, c'est comme la chasse, sauf qu'à la guerre, les lapins tirent.

0: Bélier, la météo de vos amours est plutôt nuageuse. Ne baissez pas les bras, une franche explication résoudrait bien des choses. Taureau, faites le premier pas et dites ce que vous avez sur le cœur. Gémeaux, à force de persévérer dans la voie que vous vous êtes fixée, vous obtenez enfin des satisfactions sur le plan professionnel. Cancer, vous recevez des compliments qui vous vont droit au cœur. Vous avez besoin d'être conforté et encouragé dans vos entreprises. Lion, si vos nuits sont agitées, prenez une infusion avant de vous endormir. Mettez quelques gouttes d'huile essentielle relaxante sur votre oreiller. Vierge, si l'on vous doit de l'argent, c'est le moment de relancer votre débiteur et de vous rappeler à son bon souvenir. Balance, Vénus vous comble de ses bienfaits, vous croquez à belles dents la pomme de la passion. Scorpion, avis aux célibataires, si vous voulez ne plus le rester, acceptez toutes les invitations de vos amis. Sagittaire, vous cédez à votre enthousiasme un peu trop rapidement et vous manquez de discernement. Capricorne, sélectionnez sur le volet les interlocuteurs à qui vous dévoilerez vos plans. Verseau, la pratique du yoga ou d'une gymnastique énergétique chinoise vous ferait le plus grand bien. Poisson, en cas de dissension familiale, restez à l'écart des conflits.
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2: De Jacques Prévert, le message... La porte que quelqu'un a ouverte, la porte que quelqu'un a refermée, la chaise où quelqu'un s'est assis, le chat que quelqu'un a caressé, le fruit que quelqu'un a mordu, la lettre que quelqu'un a lue, la chaise que quelqu'un a renversée, la porte que quelqu'un a ouverte, la route où quelqu'un court encore, le bois que quelqu'un traverse, la rivière où quelqu'un se jette, l'hôpital où quelqu'un est mort.

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1: Bonjour à toutes et à tous. Ce matin, le ciel est globalement dégagé. Il fait 18 degrés à 7, ce qui représente la température moyenne dans le département. Une légère brise souffle depuis la mer. Cet après-midi, le temps restera clair malgré la présence de quelques nuages supplémentaires. Les températures augmenteront un tout petit peu. Passez une très belle journée à l'écoute des programmes de Radio Aviva.

panneaux solaires qui fonctionnent même quand il pleut. Tout de suite, votre chronique innovation. On a tous déjà vu des panneaux solaires sous la pluie et on s'est sûrement dit que dans ces moments-là, ils ne servaient pas à grand-chose. Et c'est vrai, sans soleil, leur production d'électricité chute fortement. Mais des chercheurs espagnols ont trouvé une solution assez ingénieuse pour changer ça. Ils ont mis au point un panneau solaire capable de produire de l'énergie non seulement grâce à la lumière du soleil, mais aussi grâce aux gouttes de pluie. Le principe est assez simple à comprendre. Le panneau combine deux systèmes. Le premier classique capte la lumière comme n'importe quel panneau solaire. Le second récupère l'énergie créée par l'impact des gouttes de pluie sur sa surface. Chaque petite collision génère une charge électrique. Pour réussir cela, les chercheurs ont ajouté une couche protectrice extrêmement fine à la surface du panneau. Elle est capable à la fois de laisser passer la lumière et de transformer l'énergie mécanique des gouttes en électricité. Les premiers tests sont encourageants. Une seule goutte peut produire une tension mesurable. Alors bien sûr, ça ne suffira pas à alimenter une maison entière, mais c'est largement utile pour des petits équipements comme des capteurs ou des systèmes d'éclairage. L'intérêt principal, c'est la continuité. Avant, la pluie était un frein. Maintenant, elle devient une opportunité. Le panneau ne dépend plus uniquement du soleil. Pour l'instant, cette technologie est encore en développement, mais elle pourrait à terme équiper des villes ou des objets connectés.

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1: Bonjour et bienvenue à la chronique des experts, l'escale Naturo. Aujourd'hui, j'avais choisi de vous parler du cycle de la femme. Ce fameux cycle qui revient chaque mois et qui nous rappelle effectivement que nous sommes un simple mammifère dans un écosystème global. Je voulais vous parler de ce cycle qui est bien comme le cycle des saisons qui défile, comme un arbre qui fleurit au printemps, qui explose l'été, qui flétrit à l'automne en perdant ses feuilles et qui l'hiver est tout nu. Et la première phase menstruelle me fait penser à cet hiver où l'arbre est sans feuilles et se recueille et cherche à produire de l'énergie. Effectivement, eh bien, cette première phase menstruelle me fait penser aussi à la nouvelle lune, cette nouvelle lune dans le cycle lunaire qui nous permet de prendre des décisions, de gagner en confiance et en clarté, car nous sommes fatigués, nous sommes bouleversés par nos émotions, nous avons besoin de repos et d'introspection, nous avons des douleurs et nous perdons du sang. Et bien cette période d'introspection nous permet de gagner en clarté effectivement et de prendre ces décisions. Alors pour soutenir cette perte de sang, moi je vous conseille et bien au niveau alimentaire d'aller chercher des nutriments qui vont vous permettre et bien de reconstituer votre capital en fer et en minéraux, et aller chercher des légumes verts à feuilles riches en fer comme les épinards, les brocolis, les choux, les haricots verts, les protéines végétales comme les lentilles ou les protéines animales si vous en consommez, les graines de courge, les vitamines C qui vont permettre de fixer le fer comme les oranges, les kiwis, les poivrons, et bien sûr les tisanes qui vont faciliter la circulation sanguine comme l'amamélis, le framboisier ou la vigne rouge, très important pour reconstituer ce capital en fer. La deuxième phase est la phase du printemps, celle de la nouvelle lune, la lune qui monte dans le ciel, qui va durer de 6 à 14 jours et qui va nous donner envie de sortir, d'avoir un nouvel entrain, d'être de bonne humeur, d'avoir confiance en soi, d'être dynamique et créative, motivée aussi, hein, pour aller de l'avant et vers les autres. Et ça, c'est important car nous allons avoir envie d'être, envie de créer, envie de rêver. On est vraiment dans cette nouvelle énergie comme celle du printemps, et les aliments qui vont correspondre à cette énergie seront les légumes, notamment les légumes verts, des protéines légères avec des viandes blanches par exemple, des céréales complètes ou semi-complètes qui vont nous apporter des fibres, des fruits riches en vitamines qui vont nous permettre eh bien, de gagner ce peps si je puis dire, et des graisses de bonne qualité pour effectivement eh bien, avoir des cellules qui se multiplient et qui sont tout à fait de bonne humeur et qui se reconstitue. La troisième phase est celle de l'été, celle où je m'engage, celle où je vais faire, celle où je suis productive. C'est une phase où je suis performante, avec des compétences plus, une mémoire, une concentration au top. Je suis charismatique, sociale, je suis pleine d'énergie et je suis irrésistible et inarrêtable. Vous l'avez compris, je suis dans la phase d'ovulation et bien sûr, j'ai une libido au taquet. Et effectivement, eh bien là, l'alimentation va être adaptée à cette phase. Notamment, je vais plutôt avoir une phase un petit peu enflammée puisque mes ovules sont en pleine ébullition et je vais favoriser par exemple des fruits rouges, par exemple des aliments anti-inflammatoires comme du gingembre ou du curcuma, des protéines maigres comme de la dinde, du poisson, du tofu et bien sûr des nutriments qui contiennent du zinc, du fer et du magnésium. Enfin, la dernière phase, la phase automnale, et cette phase eh bien, où la tempête est passée, c'est une phase prémenstruelle, l'énergie va commencer à baisser, je commence à être un petit peu plus calme, à vouloir me reposer, je commence à devenir irritable et effectivement, là j'ai l'impression que je prends conscience, j'ai envie qu'on m'entende, je m'exprime et je trie mes pensées. C'est une phase enchanteresse où effectivement je vais commencer commencé à classifier, ranger et évidemment trier mes idées. C'est une phase où j'ai besoin de calme, de douceur, j'ai besoin d'avoir des aliments rassasiants et réconfortants, j'ai besoin de me nourrir en magnésium car je suis en perte d'énergie, en perte de croissance et je vais aller chercher cette énergie dans des aliments beaucoup plus riches pour justement me reconstituer un capital santé. J'espère que cette chronique vous a aidé à comprendre un petit peu et bien que notre cycle menstruel, le cycle de la femme, est relié aussi au cycle lunaire, au cycle des neurotransmetteurs et que tout est lié indéniablement dans un écosystème que j'espère en équilibre pour vous. On se retrouve bientôt pour une nouvelle chronique sur la radio Aviva. À bientôt.
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3: Bonjour à toutes et à tous et bienvenue dans votre agenda. Voici les événements et les sorties à venir. Le 13 mai, dès 9h30, le salon Jean-Ben à Montpellier accueillera la deuxième édition du Forum des métiers du social et du médico-social. Organisé par le département de l'Hérault en partenariat avec France Travail Hérault, cette journée vous permettra de découvrir les métiers consacrés à l'humain, de rencontrer des professionnels en exercice, ainsi que de saisir des opportunités d'emploi concrètes. L'entrée est gratuite et ouverte à tous. On continue avec la 29e édition du FIS, le Festival International des Sports Extrêmes. Au programme, BMX Freestyle, Skateboard, Roller Freestyle, Trottinette Freestyle, Parcours et Breaking. Le FIS, c'est du 13 au 17 mai sur les rives du Lez. Le tarif commence à 13€. Plus d'informations sur le site fismontpellier.com. Le Restank propose un atelier artistique destiné aux enfants âgés de 4 à 12 ans. Vos petits seront invités à réaliser une planche décorative d'environ 80 cm de haut en utilisant feutre, peinture et éléments de collage. Rendez-vous le 13 mai à 10h30 au centre culturel Restank. Tarif à partir de 28€, les chèques vacances sont acceptés. Notez que Radio Aviva sera présent à l'événement en direct. Vous pourrez donc profiter de l'ambiance en temps réel. On poursuit avec l'exposition Men Who Sew the World de Damien Fragnon. Ici, pas de simple poterie décorative, mais des roches, du sable et des fragments qui deviennent des œuvres hybrides entre science-fiction douce et poésie écologique. Une exposition qui prouve avec malice que même l'argile peut raconter des histoires, à condition de prendre le temps de l'écouter. L'entrée est libre du lundi au vendredi. Venez en profiter jusqu'au 19 juin au château d'Assas. Plus d'informations sur le site frac-homme.org. Le Musée international des arts modestes à Sète présente une exposition intitulée « Les moyens du bord ». L'occasion rare de découvrir la richesse et l'inventivité du travail d'Adrien Frégosi. Vous avez jusqu'au 7 mars 2027 pour profiter de cette exposition. Le musée est ouvert tous les jours, sauf le lundi, à partir de 9h30. Le prix d'entrée commence à 5,60€. C'est tout pour cet agenda. À bientôt sur Radio Aviva.

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1: Bonjour à toutes et à tous dans l'actualité du jour. Mercredi, la municipalité a inauguré le portail du parc Montcalm, marquant ainsi la fin d'un long chemin de rénovation et de réaménagement. Rappelons que ce projet a été porté par Hélène Mandreau, qui fut maire de la ville, puis porté et achevé par l'édile actuel Mickaël Delafosse, tous deux étant réunis pour couper le cordon inaugural. Bien qu'encore situé dans une zone en chantier, des travaux sont en effet prévus jusqu'en 2027, notamment sur l'avenue de Toulouse. Le parc Montcalm se présente désormais comme un petit paradis vert. Alors que le projet d'une nouvelle mosquée à La Paillade se précise, on a appris que l'actuel lieu de culte, la mosquée Averroès, sera racheté et transformé en locaux destinés à la trame. Pourquoi ce changement ? Eh bien tout simplement pour agrandir l'actuelle mosquée qui, coincée entre le lycée Vinci, le CFA et un dépôt de tram, s'avère de plus en plus fréquentée. Avec le nouveau lieu ciblé, situé à deux pas de la caserne Jean Guisonnier, la surface du lieu de culte passera de 2000 à 6800 mètres carrés. Les négociations avec la ville propriétaire des terrains sont en cours. L'ouverture de la nouvelle mosquée est prévue en 2030. À l'approche du week-end prolongé du 8 mai, Vinci Autoroute annonce un trafic particulièrement dense sur plusieurs grands axes du pays. Sur l'A9, entre la bifurcation A9, A61 et Béziers, d'importants ralentissements sont attendus dimanche après-midi. Sur l'A61, entre Toulouse et Narbonne, les difficultés sont prévues vendredi matin en direction de la Méditerranée, puis dimanche dans le sens des retours vers Toulouse. Même annonce pour la vallée du Rhône sur l'A7, où le trafic va fortement s'intensifier vers le sud dès jeudi après-midi et vendredi matin. Les retours de week-end seront particulièrement chargés dimanche, de la fin de matinée jusqu'en soirée. Et pour finir, une info surprenante. Lors d'une messe à Lourdes à la mi-avril, l'évêque Mgr Philippe Ballot a effectué un 6-7. Un 6-7, qu'est-ce donc ? Eh bien, il s'agit d'une tendance sur les réseaux sociaux qui consiste à danser lorsqu'on entend le chiffre 67. Une petite facétie à laquelle s'est livré l'évêque en cette cité connue pour ses miracles. Inutile de préciser que les réseaux sociaux se sont emparés de la scène en publiant une vidéo qui, paraît-il, vaut le détour. Fin de ce flash, belle journée à tous sur Radio Aviva.
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1: Bonjour à toutes et à tous. Ce matin, le ciel est globalement dégagé. Il fait 18 degrés à 7, ce qui représente la température moyenne dans le département. Une légère brise souffle depuis la mer. Cet après-midi, le temps restera clair malgré la présence de quelques nuages supplémentaires. Les températures augmenteront un tout petit peu. Passez une très belle journée à l'écoute des programmes de Radio Aviva.
4: 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Veuillez nous excuser pour la gêne occasionnée sur TMC, film avec Artus. Sébastien, contrôleur de train consciencieux, rêve d'être muté dans le sud de la France. Mais pour valider sa mutation, il doit effectuer un dernier trajet de routine sous la supervision de Madeleine, une inspectrice qui ne va pas le lâcher.
5: Attention mesdames et messieurs, le départ de notre train est imminent. Bon voyage.
6: Je vais t'envoyer un inspecteur avant de te filer le poste. Ils ont envoyé Madeleine.
5: Quoi, Madeleine? La Madeleine?
6: Ouais. Bon, et elle est où cette conne?
7: Elle est là, la conne. Elle est derrière vous.
4: 50 ans de numéro 1, Les Carpentiers sur France 3, documentaire. Retour sur le programme emblématique initié par Mariti et Gilbert Carpentier dans les années 70. La soirée rassemble des vedettes historiques de l'émission et des talents contemporains pour des collaborations musicales spécialement conçues. Parmi les invités, Sheila.
8: Ce soir, je vais interpréter pour vous une chanson que j'ai chantée chez Les Carpentiers il y a des années. Et si mes souvenirs sont bons, j'avais une robe à bretelles à carreaux. Le premier des numéro 1 que j'ai fait avec eux, chantait une chanson qui s'appelait Bang Bang.
4: Pékin Express au Royaume des Dragons sur M6, la suite du divertissement présenté par Stéphane Rothenberg. Pour la 10e étape, les quarts de finale, les candidats démarreront leur parcours à Ayutthaya, l'ancienne capitale du Royaume du Siam, dont les ruines sont classées au patrimoine mondial de l'UNESCO. Un cadre spectaculaire pour le départ de la course. Veuillez nous excuser pour la gêne occasionnée sur TMC, 50 ans de numéro 1, Les Carpentiers sur France 3 et Pékin Express au Royaume des Dragons sur M6. Très belle soirée télé à tous.

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1: Bonjour à toutes et à tous. Ce vendredi 20 février, la préfecture de l'Hérault a dressé un bilan de la délinquance dans le département. Hausse d'interpellations dans le narcotrafic, sur les consommateurs notamment, toujours plus de saisies.
2: On a plusieurs cibles et ce qui est le principe d'action, c'est d'être très déterminé, d'être en coordination avec les parquets, donc de bien coordonner action administrative. Les pouvoirs de police du préfet ont été renforcés et action judiciaire. C'est important pour avoir une réponse qui soit complète, à la fois administrative, sanctions administratives, et ensuite une réponse pénale.
3: Votre action sur les trafiquants et sur les points de deal, elle se chiffre comment alors cette année?
2: On a une baisse des points de deal, donc sur la voie publique, donc des points de marché de trafic qui sont visibles. Donc ça, c'est important pour les concitoyens. On a une baisse de ces places. Et on a également des contrôles renforcés, inter-services, c'est-à-dire police, gendarmerie, mais aussi avec le renfort des douanes, de la direction de la protection des populations sur les aspects hygiène, sur l'inspection du travail aussi. Donc une action coordonnée, des renforcements de contrôle avec des saisies qui sont importantes. Donc les résultats sont importants, aussi bien en saisie administrative, sur les quantités de stupéfiants qui ont été saisies, et également des saisies d'avoirs criminels que les procureurs ont précisé tout à l'heure.
4: Il y a une stratégie de faire une pression sur les consommateurs, mais aussi les sensibiliser?
2: Exactement. Une pression très forte, une pression constante. Notre principe, c'est nous sommes engagés dans un plan de bataille, nous agissons de façon très ferme et très déterminée, et il y a une constance de notre action. Vraiment, on est présent sur le terrain.
3: Et c'est important, le consommateur, de lui mettre la pression?
2: Oui, avec des amendes, des suspensions de permis. Là aussi, une action très volontariste sur un grand nombre de suspensions de permis de conduire lorsque l'usage des stupéfiants est éprouvé. On en a fait plus de 700 en 2025. Et aussi des amendes forfaitaires délictuelles, parce que là, c'est pas anodin. Il y a bien sûr la sanction financière, mais il y a aussi la prise d'identité.
4: Comment est-ce que vous arrivez à justement faire respecter les éloignements, les mesures d'éloignement, pardon, du point de deal?
2: Eh bien, c'est par les nouvelles mesures administratives dont le préfet dispose depuis la loi de 2025. Donc, nous faisons des interdictions de paraître sur des points de deal avec, bien sûr, un périmètre très précis sous le contrôle du juge. Hein. Nous avons des recours qui ont été faits. Nos interdictions ont été confirmées. Et donc, ces interdictions, il y en a plus de 33 qui ont été prises en 2025 et nous continuerons sur 2026.
1: Il est aussi question de sécurité routière et publique. Écoutons Chantal Mochet, préfète de l'Hérault, au sujet des priorités à avoir pour l'année 2026 dans la lutte contre la délinquance.
2: Les priorités, c'est d'être constant dans l'action, constant sur le terrain, d'être très visible et d'être déterminé sur le renforcement des contrôles pour lutter contre toutes les formes de délinquance et aussi de la prévention, parce que la prévention est importante. Nous allons aussi renforcer les actions de prévention en matière de sécurité routière, parce que nous avons trop de morts sur la route. Donc évidemment des contrôles et des sanctions renforcées, mais une action de sensibilisation et de prévention.
4: Est-ce que vous constatez le danger grandissant justement du protoxyde d'azote sur les routes?
2: Bien sûr, et le ministre engage des discussions sur un projet de loi qui mettra ces sanctions plus fortes de consommation de protoxyde d'azote dans son texte de loi.
1: Après la mort du jeune militant d'extrême droite au milieu du mois de février 2026, la question de l'encadrement de manifestations politiques se pose de plus en plus.
2: Tous les rassemblements qui sont déclarés font l'objet d'un travail soutenu et de proximité avec les organisateurs et les services de police ou de gendarmerie. Donc notre objectif, service de l'État, c'est de protéger ces rassemblements déclarés. Et donc évidemment, on met tous les moyens nécessaires.
1: Toujours dans l'encadrement des manifestations, non autorisées cette fois-ci, la même semaine s'est déroulé le traditionnel carnaval des gueux. Pendant le défilé interdit par la préfecture, la cathédrale Saint-Pierre de Montpellier a été dégradée.
2: Vous savez que j'ai déposé plainte hein, par rapport à ce qui s'est passé. Mais évidemment, quand ce n'est pas déclaré, c'est beaucoup plus difficile pour les services de police d'adapter le dispositif. Ce festival qui a 30 ans d'ancienneté a donné lieu à beaucoup de débordements, à des actions violentes, à des agressions hein, par le passé. Donc évidemment, les policiers sont très vigilants. Moi-même, je le suis. Donc, il faut adapter en fonction de ce qui se passe.
4: Et comment alors ? Comment adapter ?
2: Par la présence des policiers. Ils étaient présents en nombre, mais aussi en dispositif dynamique, puisqu'ils ont été présents sur les différents groupes qui déambulaient dans la ville et ont fait le maximum pour travailler à ce que ça soit pacifique et qu'il n'y ait pas d'agression et de victimes.
1: C'est la fin de cette émission. Bonne journée sur Radio Aviva.
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Bélier, la météo de vos amours est plutôt nuageuse. Ne baissez pas les bras, une franche explication résoudrait bien des choses. Taureau, faites le premier pas et dites ce que vous avez sur le cœur. Gémeaux, à force de persévérer dans la voie que vous vous êtes fixée, vous obtenez enfin des satisfactions sur le plan professionnel. Cancer, vous recevez des compliments qui vous vont droit au cœur. Vous avez besoin d'être conforté et encouragé dans vos entreprises. Lion, si vos nuits sont agitées, prenez une infusion avant de vous endormir. Mettez quelques gouttes d'huile essentielle relaxante sur votre oreiller. Vierge, si l'on vous doit de l'argent, c'est le moment de relancer votre débiteur et de vous rappeler à son bon souvenir. Balance, Vénus vous comble de ses bienfaits, vous croquez à belles dents la pomme de la passion. Scorpion, avis aux célibataires, si vous voulez ne plus le rester, acceptez.

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Des produits présentés comme bons pour la santé qui ne le sont peut-être pas tant que ça, c'est l'alerte d'une association. Attention à ce que l'on choisit en rayon. Foodwatch tire la sonnette d'alarme. L'association de consommateurs appelle à la prudence sur les produits d'apparence sains qui finalement ne sont pas exempts de tout reproche. Après une enquête, 10 références ont été épinglées. C'est le cas notamment de certaines carottes râpées au jus de citron, de filets de thon ou encore de skyr aux fruits rouges. Lorsqu'on y regarde de plus près, ces aliments qui semblent simples sont eux aussi ultra transformés avec, comme l'explique Foodwatch, des transformations physiques et chimiques ou biologiques, avec à l'intérieur des agents de texture, des conservateurs et des additifs controversés. Le but, recréer du goût et de la couleur. On s'éloigne finalement de la promesse d'un produit 100% sain. D'autant que les médecins le disent, même s'il est difficile de déterminer l'effet précis des additifs sur notre corps, ces produits ultra transformés dans leur ensemble présentent un risque accru de maladies chroniques, qu'il s'agisse des maladies cardiovasculaires, de diabète ou d'obésité. Alors comment faire en sorte, en tant que consommateur, d'éviter ce type de produit? Aujourd'hui, plus de 60% des produits emballés disponibles en supermarché sont ultra transformés. Alors Foodwatch demande au gouvernement de rendre obligatoire un étiquetage honnête indiquant l'ultra transformation. Cet étiquetage devra figurer sur la face avant des emballages et être basé sur les avancées scientifiques indépendantes les plus récentes. Voilà ce que demande l'association.

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1: Bonjour à toutes et à tous. Ce matin, le ciel est globalement dégagé. Il fait 17 degrés à Montpellier. Ailleurs, les températures tournent autour des 15-16 degrés. À cet après-midi, le ciel restera un peu nuageux. Les températures vont augmenter de quelques degrés. Je vous souhaite de passer une belle journée à l'écoute des programmes de Radio Aviva.

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2: Bonjour et bienvenue dans les rendez-vous de l'emploi. Comme tous les jours, je vous propose 3 offres d'emploi accessibles sur le site France Travail. La première offre est un poste de vendeur-vendeuse en boulangerie-pâtisserie. Pour ce CDI de 35 heures, vous serez en charge d'accueillir avec enthousiasme les clients, de la mise en rayon des produits fabriqués et de la préparation des sandwichs. Vous devez avoir l'esprit d'équipe et faire preuve de réactivité. Débutant accepté. Le numéro de l'offre 207ZFBX. La deuxième proposition est un poste de secrétaire médico-social à Montpellier. Pour ce CDI de 35 heures, vos missions. Vous serez en charge de l'accueil physique et téléphonique, ainsi que de créer les dossiers administratifs. Les débutants sont acceptés. Il est demandé de faire preuve d'adaptation, de curiosité et d'être à l'écoute. Le numéro de l'offre, 207YPLB. La troisième offre est un poste d'assistant administratif, assistante administrative à Montpellier. Pour ce CDI de 39 heures, vous serez chargé de la gestion administrative, du suivi des relations clients-fournisseurs et de programmer les campagnes de relance. 6 mois d'expérience souhaitée. Pour ce poste, il faut faire preuve de rigueur et de précision. Le numéro de l'offre, 207WHKX. Voilà, c'est tout pour ces rendez-vous de l'emploi. Je vous souhaite du courage dans vos recherches. À bientôt sur Radio Aviva.
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1: Bonjour à toutes et à tous et bienvenue dans votre agenda. Voici les événements et les sorties à venir. Le 13 mai, dès 9h30, le salon Jean-Ben à Montpellier accueillera la deuxième édition du Forum des métiers du social et du médico-social. Organisé par le département de l'Hérault en partenariat avec France Travail Hérault, cette journée vous permettra de découvrir les métiers consacrés à l'humain, de rencontrer des professionnels en exercice, ainsi que de saisir des opportunités d'emploi concrètes. L'entrée est gratuite et ouverte à tous. On continue avec la 29e édition du FIS, le Festival International des Sports Extrêmes. Au programme, BMX Freestyle, Skateboard, Roller Freestyle, Trottinette Freestyle, Parcours et Breaking. Le FIS, c'est du 13 au 17 mai sur les rives du Lez. Le tarif commence à 13 euros. Plus d'informations sur le site fismontpellier.com. Le Restank propose un atelier artistique destiné aux enfants âgés de 4 à 12 ans. Vos petits seront invités à réaliser une planche décorative d'environ 80 cm de haut en utilisant feutre, peinture et éléments de collage. Rendez-vous le 13 mai à 10h30 au centre culturel Restank. Tarif à partir de 28 euros, les chèques vacances sont acceptés. Notez que Radio Aviva sera présent à l'événement en direct. Vous pourrez donc profiter de l'ambiance en temps réel. On poursuit avec l'exposition « Men Who Sold the World » de Damien Fragnon. Ici, pas de simple poterie décorative, mais des roches, du sable et des fragments qui deviennent des œuvres hybrides entre science-fiction douce et poésie écologique. Une exposition qui prouve avec malice que même l'argile peut raconter des histoires, à condition de prendre le temps de l'écouter. L'entrée est libre du lundi au vendredi. Venez en profiter jusqu'au 19 juin au château d'Assas. Plus d'informations sur le site frac-homme.org. Le Musée international des arts modestes à Sète présente une exposition intitulée « Les moyens du bord ». L'occasion rare de découvrir la richesse et l'inventivité du travail d'Adrien Frégosi. Vous avez jusqu'au 7 mars 2027 pour profiter de cette exposition. Le musée est ouvert tous les jours, sauf le lundi, à partir de 9h30. Le prix d'entrée commence à 5,60 €. C'est tout pour cet agenda. À bientôt sur Radio Aviva.
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1: Bonjour à toutes et à tous dans l'actualité du jour. Mercredi, la municipalité a inauguré le portail du parc Montcalm, marquant ainsi la fin d'un long chemin de rénovation et de réaménagement. Rappelons que ce projet a été porté par Hélène Mandreau, qui fut maire de la ville, puis porté et achevé par l'édile actuel Mickaël Delafosse, tous deux étant réunis pour couper le cordon inaugural. Bien qu'encore situé dans une zone en chantier, des travaux sont en effet prévus jusqu'en 2027, notamment sur l'avenue de Toulouse. Le parc Montcalm se présente désormais comme un petit paradis vert. Alors que le projet d'une nouvelle mosquée à La Paillade se précise, on a appris que l'actuel lieu de culte, la mosquée Averroès, sera racheté et transformé en locaux destinés à la trame. Pourquoi ce changement ? Eh bien tout simplement pour agrandir l'actuelle mosquée qui, coincée entre le lycée Vinci, le CFA et un dépôt de trame, s'avère de plus en plus fréquentée. Avec le nouveau lieu ciblé, situé à deux pas de la caserne Jean Guisonnier, la surface du lieu de culte passera de 2000 à 6800 mètres carrés. Les négociations avec la ville propriétaire des terrains sont en cours. L'ouverture de la nouvelle mosquée est prévue en 2030. À l'approche du week-end prolongé du 8 mai, Vinci Autoroute annonce un trafic particulièrement dense sur plusieurs grands axes du pays. Sur l'A9, entre la bifurcation A9, A61 et Béziers, d'importants ralentissements sont attendus dimanche après-midi. Sur l'A61, entre Toulouse et Narbonne, les difficultés sont prévues vendredi matin en direction de la Méditerranée, puis dimanche dans le sens des retours vers Toulouse. Même annonce pour la vallée du Rhône sur l'A7, où le trafic va fortement s'intensifier vers le sud dès jeudi après-midi et vendredi matin. Les retours de week-end seront particulièrement chargés dimanche, de la fin de matinée jusqu'en soirée. Et pour finir, une info surprenante. Lors d'une messe à Lourdes à la mi-avril, l'évêque Monseigneur Philippe Ballot a effectué un 6-7. Un 6-7, qu'est-ce donc ? Eh bien, il s'agit d'une tendance sur les réseaux sociaux qui consiste à danser lorsqu'on entend le chiffre 67. Une petite facétie à laquelle s'est livré l'évêque en cette cité connue pour ses miracles. Inutile de préciser que les réseaux sociaux se sont emparés de la scène en publiant une vidéo qui, paraît-il, vaut le détour. Fin de ce flash, belle journée à tous sur Radio Aviva.
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1: Bonjour à toutes et à tous. Ce matin, le ciel est globalement dégagé. Il fait 18 degrés à 7, ce qui représente la température moyenne dans le département. Une légère brise souffle depuis la mer. Cet après-midi, le temps restera clair malgré la présence de quelques nuages supplémentaires. Les températures augmenteront un tout petit peu. Passez une très belle journée à l'écoute des programmes de Radio Aviva.
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0: Des espions qui ont perdu la mémoire, c'est le concept de la série du jour. Citadel arrive sur M6 après avoir été mise en ligne sur Prime Video il y a 3 ans. La série est désormais disponible gratuitement. L'intrigue raconte l'histoire de Citadel, une agence d'espionnage détruite il y a 8 ans par une organisation criminelle. Lors de la destruction de Citadel, deux agents, Mason Cain et Nadia Sin, ont vu leurs souvenirs effacés. Alors qu'ils vivent avec de nouvelles identités, ils vont devoir reprendre du service.
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2: J'entraîne des gosses au baseball.
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0: C'est évidemment un choc pour nos deux héros qui ont tout oublié de leur passé. Ils vont devoir retrouver la mémoire pour mener à bien leur nouvelle mission à travers le monde. Comme dans toute bonne histoire d'espionnage, on a droit à des trahisons, des retournements de situation et une bonne dose d'action, un thriller efficace. Et bonne nouvelle, si vous accrochez à cette première saison, la seconde vient tout juste de sortir sur Prime Video.
3: Je suis exceptionnellement doué pour convertir les agents de Citadel.
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5: Mason ne doit jamais savoir.
6: Vous m'avez dit de vous faire confiance.
1: Depuis quand vous m'écoutez? On ne peut pas me faire confiance, je suis un espion.
0: Citadel sur M6.

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1: Bonjour à toutes et à tous. Ce matin, le ciel est globalement dégagé. Il fait 18 degrés à 7, ce qui représente la température moyenne dans le département. Une légère brise souffle depuis la mer. Cet après-midi, le temps restera clair malgré la présence de quelques nuages supplémentaires. Les températures augmenteront un tout petit peu. Passez une très belle journée à l'écoute des programmes de Radio Aviva.
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4: Bonjour à tous, notre invité de la rédaction est Guy Laïc, qui est le président de l'association culturelle israélite de Nîmes et du Gard, autrement dit l'ASIM, c'est ça?
5: C'est
4: bien ça?
5: Exactement.
4: Bonjour monsieur Laïc, c'est un plaisir que de vous avoir sur notre plateau.
5: Et c'est un plaisir partagé.
4: Et de nous dire tout ce que fait justement l'association dont vous êtes le président. Et son histoire déjà depuis...
5: L'histoire est ancienne, même si à l'époque elle ne s'appelait pas comme elle se nomme aujourd'hui. Mais par exemple, la synagogue de Nîmes, qui est actuellement en fonction, historiquement, s'explique par l'achat d'un bâtiment qui a été réalisé en 1792 par six familles juives, qui venaient d'ailleurs du comtat venaissin. Et la synagogue actuelle a été mise en fonction en 1794, et elle n'a pas varié depuis, même si les héritiers des créateurs de ce bâtiment se sont disputés. Ils sont allés devant les tribunaux pour faire liquider l'indivision. Et c'est la ville de Nîmes qui a fait l'acquisition du bâtiment avec l'engagement indiqué dans le cahier des charges de maintenir l'activité jusqu'à maintenant en qualité, d'activité cultuelle, c'est-à-dire pour pratiquer le culte israélite. Et c'est toujours le cas aujourd'hui.
4: Comme la CIM à Montpellier, qui est aussi bénéficie d'une synagogue qui n'est peut-être pas aussi âgée que celle de Nîmes, quand même, hein, je crois.
5: Je pense que
4: mais
5: celle
4: on a
5: de...
4: le rituel.
5: Mais la première synagogue, elle est bien antérieure, mais bon, elle a été détruite, il y a eu plusieurs synagogues. La présence juive dans le département du Gard est très ancienne, puisque nous avons pu identifier il y a à peu près 7-8 ans, 10 ans, sur la ville de Vauvert à l'époque, Posquières,

0: à peu près de la même période. La région de Narbonne aussi est porteur donc de cette tradition. Il se trouve que les personnes qui exerçaient leur culte dans la région de Posquières étaient en lien direct avec Maïmonide, qui à l'époque y correspondait. D'ailleurs, ils avaient, m'a-t-on dit, des correspondances qui étaient très très opposées sur la liturgie, sur la pratique et l'explication, la signification des traditions juives.
1: Je crois que d'ailleurs il y a un très beau livre qui a été écrit par Michael Liancoux à ce sujet-là.
0: Tout à fait.
1: Il me semble. Monsieur Laïc, est-ce qu'on ces anciennes familles, est-ce qu'on les retrouve encore? Elles ont traversé le temps jusqu'à aujourd'hui?
0: Alors, pas vraiment, parce que l'assimilation, si je puis dire, entre guillemets, a joué son effet, mais la Deuxième Guerre mondiale, a permis aux Allemands, aidés par la milice et la Gestapo, de déporter beaucoup d'enfants juifs à partir de la gare de Nîmes. Et d'ailleurs, ce dimanche, était présent à Nîmes M. Chaim Korchia, le grand rabbin de France, que la communauté juive avait invité. Et ça a été l'occasion, certes, de faire une conférence sur la période que nous traversons et qui se termine ce soir, c'est-à-dire la période qui se situe entre la Pâque juive, Pessah, et la période de Shavuot qui correspond à Pentecôte. Et donc, monsieur le grand rabbin de France, avec, je dirais, sa faconde habituelle, a animé cette conférence qui a duré une heure, devant 130 ou 140 personnes dans la synagogue. Et à l'issue de cette conférence, a été procédé au dévoilement de deux plaques successives. Une première plaque en l'honneur ou en souvenir de la famille Alfandari. La famille Alfandari est une famille qui s'était installée à Nîmes en 1902. Les époux Alfandari se sont mariés dans les années 20 et ils ont eu deux enfants. Deux enfants qui ont été arrêtés par la Gestapo en même temps que les parents en 1944 et déportés à Auschwitz. Et dès leur arrivée à Auschwitz, ils ont été assassinés et ne sont pas revenus. Et il y a dans cette historique quelque chose d'assez émouvant, parce que c'est la signification de ce que personne n'était à l'abri. Les enfants étaient à la boulangerie qui était en face de la synagogue lorsqu'ils se sont aperçus que la Gestapo était dans le couloir de la synagogue. Ils sont accourus vers les parents, ils les ont appelés papa, maman, et là, évidemment, la Gestapo et la milice ont embarqué également les enfants. Donc on a procédé, 82 ans après cet événement, on a procédé à un dévoilement de plaques en souvenir de ces personnes qui vivaient à la synagogue, qui occupaient la synagogue. Et puis, de façon plus convivial, plus détendu, on a également inauguré le jardin de la synagogue qui a été remodelé il y a quelques années et qui permet d'accueillir les fidèles ou les amis des fidèles dans ce lieu qui permet, autour d'un verre, de discuter et d'échanger fraternellement.
1: Dans l'occasion de recevoir le rabbin Papa, justement, qui va venir nous parler de la synagogue, de cette synagogue. L'activité culturelle également dont vous avez charge.
0: Alors, l'activité culturelle, elle incombe davantage au centre communautaire. C'est deux entités juridiquement distinctes. Le centre communautaire est installé à Nîmes, à 200-300 mètres de la synagogue, dans la rue d'Angoulême, et c'est là que se déroulent les activités plus spécifiquement culturelles. La synagogue, elle, administre le temple et s'occupe de toutes les questions qui sont cultuelles, alors que le centre communautaire s'occupe des activités culturelles.
1: D'accord. Alors, sur l'aspect culturel, donc, tu as l'identité juive qui est importante, dont vous avez aussi la charge, quelque part.
0: Oui. Oui, c'est une charge qui est, je dirais, assez lourde, puisque je suis dans ma septième année de présidence, et rien n'est acquis, rien n'est gagné, tout est remis en cause chaque jour, et chaque jour il faut batailler pour que les offices se tiennent, qu'ils se tiennent convenablement, correctement, que les fêtes se déroulent dans le meilleur esprit. Et ce soir, nous avons la fin de cette période qui se situe donc entre Pâques la Pâque juive et Shavuot, elle se termine ce soir, et nous organisons, nonobstant le mauvais temps,

0: un office dans la synagogue avec un repas ou oui, un repas, une collation qui se prendra à l'issue de cet office. Voilà.
1: Vous avez donc la charge de veiller justement à ce que tout se passe bien dans cette continuité.
0: Oui, oui, bien sûr. C'est un travail de chaque instant. Je suis pas le seul à l'organiser. Nous avons un conseil d'administration, une équipe qui organise la sécurité déjà de longue date et qui est très efficace à Nîmes et qui est très, je dirais, un peu jalousée par les communautés voisines. Et nous essayons de travailler en commun, ensemble, pour faire réussir les activités que nous organisons.
1: Vous êtes aussi le lien entre les divers organismes judaïques.
0: Oui, bien sûr. Nous avons des activités qui sont relayées par le CRIF régional de Montpellier. Nous communiquons avec la tribune juive qui relaie également sur le plan national nos activités. Les choses se passent relativement bien.
1: En ce qui concerne l'éducation, la transmission, là aussi vous avez un rôle à jouer.
0: Eh bien, c'est un rôle essentiel puisque la transmission, c'est ce que je pourrais qualifier de marque de fabrique du judaïsme. Le judaïsme sans la transmission n'est plus judaïsme. Et donc la transmission passe par l'enseignement. L'enseignement, c'est le Talmud Torah, l'enseignement du Talmud aux enfants. Nous avons plusieurs classes. Nous avons également une formation qui est dispensée. Alors nous avons un enseignant et une enseignante qui enseigne donc le Talmud Torah. Nous avons un enseignant qui forme les enfants qui arrivent à partir de l'âge de, on va dire, 11 ans, qui les prépare à la bar mitzvah. Là, c'est monsieur le rabbin qui les forme. Et nous avons d'ailleurs, le mois dernier, milieu du mois de mars, reçu à la synagogue de Nîmes un bar mitzvah qui a fait donc sa bar mitzvah. La bar mitzvah, pour celles et ceux qui ne le savent pas, c'est la communion dans la pratique chrétienne.
1: Quel était le message de Haïm Korshia, le grand rabbin, quand il a fait sa conférence, justement?
0: Haïm Korshia, pour celles et ceux qui ne le connaissent pas, c'est quelqu'un qui est érudit. D'abord, c'est le grand rabbin de France qui est au milieu de son deuxième mandat et qui a beaucoup apporté à la communauté juive parce qu'il est très disponible. Et quand on lui a proposé de venir, la seule date qui était disponible, ça remonte quand même à 4 ou 5 ou 6 mois. La seule date qui était disponible, c'était le 3 mai. Le 3 mai, c'est pas une bonne date puisque c'est le week-end du 1er mai. Et j'avais peur que nos fidèles soient absents. Bon, ils ont répondu présents globalement. À une autre date, on aurait été sans doute au moins 30 ou 40 personnes de plus. Bref, donc c'est quelqu'un qui est connu, qui est très apprécié, qui a un sens de l'humour très développé. Et hier, il a conquis l'auditoire par ses propos qui étaient agrémentés de quelques blagues. Et le propos du grand rabbin de France a été de dire que cette période entre Pessah, Pâques juive, et Shavuot, Pentecôte, c'est une période durant laquelle on passe de la liberté, de l'accession à la liberté, en quittant l'Égypte, jusqu'au mont Sinaï, où Moïse reçoit les tables de la loi. Et il a fait cette allégorie, il a dit, mais finalement, on est passé du niveau de la terre jusqu'au sommet du mont Sinaï. Donc, cette période, l'accession à la liberté, c'est bien, mais pourquoi faire l'accession à la liberté? C'est pour s'élever. Pour s'élever, eh ben, il faut réfléchir à ce que permet de faire l'accession à cette liberté et remettre en cause chaque jour son vécu pour s'ouvrir aux autres, être tolérant. Et c'était le fondement de son intervention hier qui a été très très apprécié.
1: C'est très très fort et très important ce qu'a dit à ce moment-là le grand rabbin de France. Vous qui êtes le pouls justement de la communauté, du Gard, de Nîmes et du Gard, comment évolue justement la mentalité par rapport à ce qui se passe au contexte aujourd'hui, au contexte mondiale.
0: Eh ben, c'est une crainte.
1: Et nationale.
0: C'est une crainte, une angoisse. Beaucoup de fidèles ont réduit leur déplacement vers la synagogue. Ils ont réduit leur déplacement parce que, tout simplement, ils craignent qu'aux abords de la synagogue, il y ait des incidents. Il y en a eu quelques-uns, sans gravité, Dieu merci. Nîmes est assez protégée par rapport à d'autres villes parce que, ici, contrairement à d'autres villes, nous avons organisé depuis de nombreuses années un comité interreligieux nîmois, le CIRN, qui organise des réceptions, des réunions entre toutes les communautés cultuelles. Et vraiment, nous entretenons des relations très fraternelles avec les autres communautés. Donc peut-être que ça a un peu protégé du pire. Donc la communauté juive nîmoise, mais ça n'empêche que ce qui se passe dans le monde, ce qui se passe en Israël, à Gaza, fait craindre la transmission de ces difficultés ici, aux alentours de la synagogue, et ça c'est une difficulté, parce que c'est vrai qu'il y a un avant et un après 7 octobre 2023, et nous avons constaté une baisse significative dans la fréquentation de la synagogue.
1: Qu'est-ce que vous aurez à dire justement à la communauté juive en face à cela? Il faut justement, bien sûr être très prudent, mais continuer à vivre la religion telle qu'elle sans.
0: Je serais tenté de leur dire tout sauf la soumission. Voilà. Le fait de pas venir, c'est admettre la puissance de celui qui vous veut du mal. Et au contraire, il faut, dans ces périodes difficiles, affronter l'adversité en refusant la soumission. Donc venez, il se passera rien de grave, et puis vous montrerez à ce moment-là aux personnes que vous craignez, en définitive, que vous n'avez aucune crainte.
1: Ça rejoint les propos justement du grand rabbin de France. Merci beaucoup, nous arriverons déjà à la fin de l'émission. Ce serait un plaisir, en tout cas un honneur, que vous reveniez justement sur le plateau d'Aviva, parce que c'est un plaisir.
0: Avec plaisir, je reviendrai. Dès que vous m'inviterez, je répondrai présent.
1: Vous avez mes cartes, vous pouvez venir quand vous voulez.
0: J'ai le micro ouvert. Alors.
1: Exactement. Merci beaucoup Guy Laïc, merci Président, de nous avoir informés sur justement la communauté et tout ce que fait la communauté juive de Nîmes et du Gard. Merci beaucoup.
0: Merci à vous.
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0: toutes et à tous et bienvenue sur Radio Aviva. Show me love plus contre vacarme égale show me vacarme. C'est le nom d'un événement qui a été créé par deux associations montpelliéraines. Concerts, scènes ouvertes, blind test, de multiples activités sont prévues au programme. Cela se passe le samedi 16 mai de 15h à minuit à la Montpellier Basse Artistique, la MBA. Une journée musicale qui souhaite mettre en avant les femmes et minorités de genre dans la musique. Et pour en parler avec nous aujourd'hui, je suis avec Isia de l'association Contre Vacarme. Bonjour Isia.
1: Bonjour.
0: Est-ce que vous pouvez vous présenter ainsi que l'association? Du coup, vous êtes de l'association Contre Vacarme.
1: Oui, c'est ça. Donc moi, c'est Isia, je suis clarinettiste. J'ai rejoint l'association Contre Vacarme au moment de la création. Et donc, c'est une association qu'on a créée pour répondre à la discrimination dans le milieu de la musique sur Montpellier et de manière plus large dans la région.
0: Et pourquoi cette collaboration avec Show Me Love en particulier?
1: Parce que donc c'est notre premier événement vraiment festif qui va avoir lieu de 15h à minuit. Et Show Me Love, c'est une association qui fait de la réduction des risques dans les milieux festifs. Et c'est aussi des copaines à nous avec qui on était contentes d'organiser cet événement.
0: Donc vous avez eu l'idée, vous deux, ou alors c'est une des associations qui a initié un peu, qui a poussé ce projet-là?
1: On a eu l'idée avec Contre Vacarme. Au début, on avait appelé ça le Summer Festoche.
0: Pourquoi le Summer Festoche?
1: Parce qu'on voulait une journée festival qui annonçait l'été joyeusement. Et après, on s'est rendu compte qu'on manquait de forces vives bénévoles dans notre association. Et on a eu envie de faire un partenariat avec un autre collectif. Ça nous a semblé logique d'inviter Show Me Love.
0: Ok, donc pour l'organisation du festival, c'est beaucoup de bénévoles, c'est ce que tu...
1: On n'est que des bénévoles dans ces deux associations.
0: D'accord. Beaucoup de jeunes, un peu de tout âge ou surtout des jeunes
1: On est une équipe dans vraiment le noyau dur, on doit être 6 ou 7 personnes entre 20 ans et 30 ans, je pense. Et après, de manière plus large, les autres bénévoles, je pense que ça évolue sur la même tranche d'âge.
0: Et donc, au niveau de l'organisation, enfin la programmation, je veux dire, de cet événement, qu'est-ce que vous pouvez nous dire? Qu'est-ce qui va se passer globalement?
1: Il va se passer plein de choses. On a une grosse journée de prévue avec au début une scène ouverte. Ensuite, on aura une table ronde de discussion autour des sujets des discriminations. Après, on a un baltrade animé par une personne qui fait du baltrade. On aura un blind test. Et après, à partir de 20h, on a 4 concerts. Un de rock, un d'électro-pop, un de rap et un DJ set à la fin.
0: Ah oui, donc vous variez les genres de musique.
1: Ouais, c'est très
0: éclectique.
1: C'est
0: un peu le but de votre démarche, de votre événement.
1: Ouais, en fait, on a surtout cherché à mettre en avant des personnes sur Montpellier ou de la région qui font de la musique et uniquement des minorités de genre. Et après, ça s'est dessiné comme ça. C'est très éclectique parce qu'il y a plein d'artistes qui font plein de styles différents.
0: Vous souhaitez aussi mettre en lumière du coup des artistes moins visibles aussi, peut-être des artistes indépendants qui sont peu visibles sur la scène, sur le devant de la scène.
1: De fait, en fait, les femmes et les minorités de genre sont moins visibles sur l'avant de la scène. Donc de fait, quand on les programme, on programme des personnes moins visibles. Et après, il y a aussi des questions de budget qui se sont posées. Donc nous, on travaille avec des personnes qui coûtent pas trop cher, et donc c'est forcément des personnes qui sont moins connues.
0: Donc oui, vous disiez souhaiter mettre en avant les femmes et minorités de genre. Quel regard vous portez actuellement sur justement le domaine de la musique et tout, sur ces femmes et minorités de genre, sous la sous-représentation en soi, dans le domaine de la musique notamment? Vous disiez que vous vouliez pas d'hommes cisgenres dans votre événement.
1: Ouais.
0: Est-ce que vous pouvez nous en dire?
1: Oui, oui, carrément. Donc nous, c'est une décision qu'on a prise quand on a lancé le collectif. C'est un collectif en mixité choisie. Donc une mixité choisie, c'est quand on décide de se regrouper avec un certain groupe de personnes pour faire des choses. Donc nous, c'est en mixité choisie, sans hommes cisgenres, sur scène. Et donc que ce soit la scène ouverte ou que ce soit les concerts. Par contre, c'est des personnes qui sont évidemment les bienvenues en tant que public, pour venir soutenir les femmes et minorités de genre.
0: Oui, pour avoir un côté quand même inclusif, quand même.
1: Oui, carrément. C'est des événements où nous, on a envie que tout le monde vienne soutenir les artistes qui sont sur scène. Juste, on a pris la décision de prioriser certaines personnes quant à notre programmation.
0: Est-ce que vous seriez prêt à refaire un même genre de festival, peut-être avec aussi une autre association, ou alors pour diversifier aussi un peu les activités, une future collaboration avec, je ne sais pas, par exemple l'association Women Beats?
1: Alors, nous, on est toujours hyper ouvertes et ouvertes à s'ouvrir à d'autres associations.
0: Mais que ça reste ancré local ou vous laissiez vous...
1: C'est marrant que vous posiez cette question. On a une branche de contre-vacarme qui vient d'ouvrir à Strasbourg parce qu'il y a des personnes du collectif qui ont déménagé. Et donc en fait, et on a aussi une branche, je crois, qui est dans les Cévennes avec certaines personnes qui évoluent dans les Cévennes. Donc nous, on est complètement ouvert à élargir sur le territoire pour l'instant de la France. Mais ça dépend en fait des membres qui vont bouger dans les années à venir.
0: Et est-ce que vous avez quelques informations peut-être pratiques pour ceux qui aimeraient se rendre à cet événement ?
1: Oui, carrément. Donc cet événement, il est au Montpellier Base Artistique, qui se trouve à l'arrêt Restanque de la ligne 4. C'est accessible aux personnes à mobilité réduite, c'est accessible aux enfants, c'est accessible... Alors, il n'y a juste pas les animaux qui sont... Enfin, les animaux ne sont pas invités au MVA. Là-bas, il y a de quoi se restaurer. Il y a aussi un endroit plus tranquille pour faire des activités manuelles si des gens sont fatigués de toute cette musique. Et après, il y a de quoi se poser, il y a de quoi danser, il y a de quoi boire, manger. Enfin voilà, il y a plein de choses. Et une fois qu'on rentre, on peut ressortir. Il y aura des petits bracelets, donc les gens sont libres d'évoluer toute la journée dans l'événement, hors de l'événement.
0: Oui, d'accord, comme les festivals.
1: Exactement.
0: Eh bien, merci beaucoup, Issia, pour toutes ces informations. Pour rappel, donc, le show Mi Vacarme se passe le samedi 16 mai de 15h à minuit à la MBA. J'ai oublié le nom.
1: Montpellier Base Artistique.
0: Voilà, merci beaucoup, Montpellier Base Artistique, pour une journée riche en musique et toujours plus d'inclusivité. Et pour celles et ceux qui veulent réécouter l'interview en intégralité, vous pourrez vous rendre sur le site www.radio-aviva.com. Je vous dis à très bientôt pour une autre émission sur Radio Aviva.
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1: de Jacques Prévert, l'épopée. Le tombereau de l'empereur passe interminablement. Un invalide le conduit qui marche sur une main gantée de blanc. De l'autre main, il tient la bride. Il a perdu ses deux jambes dans l'histoire. Il y a de cela très longtemps. Elle se promène là-bas dans l'histoire, chacune de son côté. Et quand elles se rencontrent, elles se donnent des coups de pied, à la guerre comme à la guerre. Qu'est-ce que...

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1: Bonjour à toutes et à tous et bienvenue dans votre agenda. Voici les événements et les sorties à venir. Le 13 mai, dès 9h30, le salon Jean-Ben à Montpellier accueillera la deuxième édition du Forum des métiers du social et du médico-social. Organisé par le département de l'Hérault en partenariat avec France Travail Hérault, cette journée vous permettra de découvrir les métiers consacrés à l'humain, de rencontrer des professionnels en exercice, ainsi que de saisir des opportunités d'emploi concrètes. L'entrée est gratuite et ouverte à tous. On continue avec la 29e édition du FIES, le Festival International des Sports Extrêmes. Au programme, BMX Freestyle, Skateboard, Roller Freestyle, Trottinette Freestyle, Parcours et Breaking. Le FIES, c'est du 13 au 17 mai sur les rives du Lez. Le tarif commence à 13 euros. Plus d'informations sur le site fiesmontpellier.com. Le Restank propose un atelier artistique destiné aux enfants âgés de 4 à 12 ans. Vos petits seront invités à réaliser une planche décorative d'environ 80 cm de haut en utilisant feutre, peinture et éléments de collage. Rendez-vous le 13 mai à 10h30 au centre culturel Restank. Tarif à partir de 28 euros, les chèques vacances sont acceptés. Notez que Radio Aviva sera présent à l'événement en direct. Vous pourrez donc profiter de l'ambiance en temps réel. On poursuit avec l'exposition Men Who Sow the World de Damien Fragnon. Ici, pas de simple poterie décorative, mais des roches, du sable et des fragments qui deviennent des œuvres hybrides entre science-fiction douce et poésie écologique. Une exposition qui prouve avec malice que même l'argile peut raconter des histoires, à condition de prendre le temps de l'écouter. L'entrée est libre du lundi au vendredi. Venez en profiter jusqu'au 19 juin au château d'Assas. Plus d'informations sur le site frac-homme.org. Le Musée international des arts modestes à Sète présente une exposition intitulée « Les moyens du bord ». L'occasion rare de découvrir la richesse et l'inventivité du travail d'Adrien Frégosi. Vous avez jusqu'au 7 mars 2027 pour profiter de cette exposition. Le musée est ouvert tous les jours, sauf le lundi, à partir de 9h30. Le prix d'entrée commence à 5,60 €. C'est tout pour cet agenda. À bientôt sur Radio Aviva.

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1: Bonjour à toutes et à tous dans l'actualité du jour. Mercredi, la municipalité a inauguré le portail du parc Montcalm, marquant ainsi la fin d'un long chemin de rénovation et de réaménagement. Rappelons que ce projet a été porté par Hélène Mandreau, qui fut maire de la ville, puis porté et achevé par l'édile actuel Mickaël Delafosse, tous deux étant réunis pour couper le cordon inaugural. Bien qu'encore situé dans une zone en chantier, des travaux sont en effet prévus jusqu'en 2027, notamment sur l'avenue de Toulouse. Le parc Montcalm se présente désormais comme un petit paradis vert. Alors que le projet d'une nouvelle mosquée à la Paillade se précise, on a appris que l'actuel lieu de culte, la mosquée à Véroès, sera racheté et transformé en locaux destinés à la trame. Pourquoi ce changement ? Eh bien tout simplement pour agrandir l'actuelle mosquée qui, coincée entre le lycée Vinci, le CFA et un dépôt de tram, s'avère de plus en plus fréquentée. Avec le nouveau lieu ciblé, situé à deux pas de la caserne Jean Guisonnier, la surface du lieu de culte passera de 2000 à 6800 mètres carrés. Les négociations avec la ville propriétaire des terrains sont en cours. L'ouverture de la nouvelle mosquée est prévue en 2030. À l'approche du week-end prolongé du 8 mai, Vinci Autoroute annonce un trafic particulièrement dense sur plusieurs grands axes du pays. Sur l'A9, entre la bifurcation A9, A61 et Béziers, d'importants ralentissements sont attendus dimanche après-midi. Sur l'A61, entre Toulouse et Narbonne, les difficultés sont prévues vendredi matin en direction de la Méditerranée, puis dimanche dans le sens des retours vers Toulouse. Même annonce pour la vallée du Rhône sur l'A7, où le trafic va fortement s'intensifier vers le sud dès jeudi après-midi et vendredi matin. Les retours de week-end seront particulièrement chargés dimanche, de la fin de matinée jusqu'en soirée. Et pour finir, une info surprenante. Lors d'une messe à Lourdes à la mi-avril, l'évêque Mgr Philippe Ballot a effectué un 6-7. Un 6-7, qu'est-ce donc ? Eh bien, il s'agit d'une tendance sur les réseaux sociaux qui consiste à danser lorsqu'on entend le chiffre 67. Une petite facétie à laquelle s'est livré l'évêque en cette cité connue pour ses miracles. Inutile de préciser que les réseaux sociaux se sont emparés de la scène en publiant une vidéo qui, paraît-il, vaut le détour. Fin de ce flash, belle journée à tous sur Radio Aviva.
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1: Bonjour à toutes et à tous. Ce matin, le ciel est globalement dégagé. Il fait 18 degrés à 7, ce qui représente la température moyenne dans le département. Une légère brise souffle depuis la mer. Cet après-midi, le temps restera clair malgré la présence de quelques nuages supplémentaires. Les températures augmenteront un tout petit peu. Passez une très belle journée à l'écoute des programmes de Radio Aviva.
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2: Bonjour à toutes et à tous. Bonjour à nos auditeurs des Pyrénées-Orientales, du Gard et de l'Hérault. Vous êtes très nombreux à vous demander quel est le rôle d'un rabbin, d'un grand rabbin, c'est encore un peu plus mystérieux. Et pour documenter ce rôle et cette mission, je dirais, nous avons le plaisir et l'honneur d'avoir dans nos studios le grand rabbin régional, le rabbin Mordechai Ben Soussan. Bonjour.
3: Bonjour.
2: Merci d'être avec nous.
3: Merci à vous de me recevoir.
2: Et d'arriver comme ça de Perpignan, de commencer par le studio, je suis très touchée. Et je voudrais justement que vous nous donniez le rôle d'un rabbin, parce que beaucoup de gens s'intéressent au judaïsme actuellement, et c'est un peu mystérieux pour eux de savoir quel est le rôle du rabbin. Il ne fait que prier, est-ce qu'il conseille, est-ce que, voilà, beaucoup de choses comme ça. Quel est le périmètre d'un rabbin, le périmètre d'action, et ensuite on parlera du grand rabbinat, bien sûr.
3: Alors en fait, je pense qu'il faut distinguer entre la définition d'un rabbin et le rôle d'un rabbin.
2: Oui.
3: Je me rappelle, il y a fort longtemps, une bonne quarantaine d'années, lorsque je débutais à peine, on me disait, quelle est la définition que vous donnez au rabbin, que vous donnez, parce qu'en fait, elle est très subjective, cette définition. Personne. Chacun donne sa définition du rabbin. Et en fait, on s'est aperçu qu'il y a autant de définitions que de personnes qui sont interrogées. Bon, la définition plutôt du rabbin, c'est celui qui est chargé, bien entendu, du culte, évidemment, dans une synagogue, dans une communauté.
2: Bien sûr, les prières, fêtes, etc., les prières quotidiennes.
3: Exactement, et c'est une partie importante de sa mission. Il y a aussi l'enseignement, l'éducation, c'est très important, c'est fondamental même, vis-à-vis des enfants. Bon, c'est ce qu'on appelle le Talmud Torah dans le... L'après-guerre, c'était l'institution consistoriale de l'enseignement et de l'éducation, c'était le Talmud Torah. Et à l'époque, les Talmud Torah étaient bondés.
2: Bien sûr.
3: Parce qu'il n'y avait pas encore vraiment l'explosion des écoles juives que nous avons eues par la suite. Et il y a...
2: Donc c'était le seul moment où on pouvait apprendre l'hébreu, quelques textes, et préparer sa bar mitzvah, voilà, pour un garçon ou sa bat mitzvah pour une fille.
3: Exactement, la liturgie en fait, c'est-à-dire les textes de prière. Et d'ailleurs, c'est important de bien les enseigner, parce que ce sont de futurs fidèles dans les synagogues.
2: Bien sûr,
3: les enfants
2: absolument.
3: Qui font la bar mitzvah, et bien après, ils sont censés venir fréquenter les synagogues.
2: Donc c'est l'équivalent du catéchisme ou de l'école, voilà.
3: Alors okay. Il n'y a pas que la liturgie, il y a l'instruction religieuse, la définition des fêtes, les règles, un peu d'alakhot.
2: La symbolique des fêtes aussi.
3: Et l'histoire.
2: Et l'histoire.
3: L'histoire notamment biblique. Et il y a aussi tout ce qu'on appelle tout l'aspect rabbinique, administratif rabbinique, ça veut dire le statut personnel, les mariages, les circoncisions, lorsque le rabbin peut être aussi moël, circonciseur.
2: Naissance, mariage et décès.
3: Alors, à toutes ces étapes de la vie, on fait appel au service d'un rabbin, quand il y en a sur place. Et bien entendu, ça remplit complètement et la journée et la vie d'un rabbin. Quoi.
2: C'est, bien sûr. Alors, pour les gens qui ne connaîtraient pas, 3 prières par jour.
3: Oui.
2: Donc le matin,
3: après-midi
2: et soir. Donc c'est déjà un rythme en soi. Plus quand il y a les fêtes, il y a une prière qui dure quelquefois la matinée.
3: Oui, voilà. Tout à fait. Il faut considérer que le samedi matin, le Shabbat matin et les fêtes, et c'est toute la matinée.
2: Voilà.
3: Que nous passons à la synagogue. Et le rôle du rabbin, c'est de rendre tout ça agréable, par chants, par une liturgie animée, et puis il y a le relationnel, c'est très important, surtout dans la synagogue, une fidélisation.
2: Un peu de fraternité.
3: Absolument. Et donner envie aux fidèles de revenir, et voilà, parce qu'ils aiment les airs, ils ont, pour certains, pour les plus anciens, ceux qu'ils ont connus...
2: Avec
3: les parents et qu'ils ont laissé quelque part en Afrique du Nord et que l'on doit retrouver quand même dans les synagogues ici. Alors aujourd'hui, c'est une étape déjà dépassée parce que c'est la deuxième voire la troisième génération qui fréquente les synagogues.
2: Mais qui a gardé les mêmes airs.
3: Absolument, ça veut dire
2: qu'il y a
3: une fidélité à la tradition liturgique. Absolument.
2: Oui, c'est notre Madeleine de Proust. Ça rappelle les parents, les grands-parents. Et accompagner comme ça les étapes de la vie, assurer les offices et la gestion des fêtes, Est-ce que vous avez aussi un rôle dans la cacheroute, la certification cachère des aliments?
3: C'est ça. Ça aussi, c'est un des secteurs rabbiniques traditionnels. Nous devons, quand on en reçoit la demande, et parfois même, il faut aller de l'avant. Ça veut dire qu'il faut avoir une initiative pour développer certains commerces cachères qui ne sont pas. Et lorsqu'ils sont, il faut avoir un œil là-dessus, un contrôle. Aujourd'hui, les produits cachères sont très souvent déjà conditionnés.
2: Oui, ils arrivent
3: donc,
2: tels que.
3: Ils arrivent déjà soit surgelés, soit en frais, etc. Et il y a déjà des étiquettes qui indiquent, c'est ce qu'on appelle la traçabilité, même au niveau, il n'y a pas que dans l'hygiène, pour indiquer quelle est l'origine de la cacheroute, c'est-à-dire du label cachère de tel ou tel produit.
2: Très bien.
3: Et de quel bureau de certification il provient. Alors, c'est soit des rabbinats constitués, c'est-à-dire Beth Din de Paris, Beth Din de Strasbourg, Marseille,
2: dans les grandes villes.
3: Les grandes villes, mais il y a aussi l'Europe, Manchester, et en Angleterre, il y a...
2: Une marque américaine aussi, voilà, un label américain.
3: Un label américain, il y en a plusieurs. Et il y a aussi de plus en plus de produits israéliens qui se retrouvent, notamment dans les vins, qui ont d'excellents vins en Israël aujourd'hui, et qui s'exportent très, très, très facilement et très bien. Donc bon, quand il y a une certification et une traçabilité très nette, alors il n'y a pas besoin
2: de... Il n'y a pas de problème.
3: Voilà, il n'y a pas de problème. Et puis, mais il y a évidemment des fois des fabrications sur place qui nécessitent un contrôle.
2: Voilà. Il faut vérifier. Donc, il faut dire que quand quelqu'un achète un produit dit cachère, c'est vous qui prenez la responsabilité de cette cacheroute.
3: Absolument.
2: Donc, il faut être sûr que les gens peuvent manger ça les yeux fermés. Voilà, quand ils sont observants, c'est très important. Autre point, il y a quelques conversions. C'est vous qui instruisez les demandes de conversion?
3: Oui, en ce moment, je m'en occupe beaucoup. Il y a des dossiers qui sont très anciens. Quand je dis des dossiers, c'est ce que j'ai trouvé.
2: Des demandes, oui, bien sûr.
3: Des personnes qui attendent depuis parfois des années et des années.
2: Oui, je sais.
3: Mais je
2: ne
3: vais pas vous dire le nom, parce que ça fait peur. Ça veut dire qu'il y a, moi j'appelle ça une souffrance de dossier, comme dans les maisons, comme dans les palais de justice.
2: Exactement.
3: Il y a des dossiers.
2: Il y a du stock. On va faire une petite pause musicale et on reprend sur cette question-là qui était extrêmement importante.

0: chers amis, nous continuons notre entretien avec le grand rabbin régional Mordechai Ben Soussan. Il était question des conversions que vous instruisez. Vous êtes en train effectivement d'éponger un retard, semble-t-il. Un mot, le judaïsme n'est pas prosélyte.
1: Absolument. Alors, c'est la première chose qu'on dit.
0: Il faut intégrer ça, voilà.
1: Quand on rencontre les candidats à la conversion au judaïsme, le judaïsme n'a pas une prétention, une ambition de convertir et de pousser à la conversion. Il y a, je pense, une force d'exemplarité, ça c'est vrai. Ça veut dire que quand le juif dans la cité se comporte selon les règles traditionnelles, selon les règles religieuses et selon les règles de la société... Et finalement, il y a une harmonie dans tout ça, et forcément, il est en contact avec des personnes extérieures. Alors, il y a souvent des... ça inspire des personnes non-juives de venir se rapprocher du judaïsme et de voir de plus près de quoi il s'agit.
0: Ouais.
1: Et c'est là où en effet, en tout cas, je parle de celles qui ont franchi le pas, et c'est pas une chose évidente.
0: C'est très compliqué, parce qu'ils sont très savants, d'abord.
1: mais pas seulement ça, c'est-à-dire, il y a une motivation au départ. Ouais. Et c'est cette motivation qui leur permet de tenir le coup malgré les années et malgré les...
0: Donc l'idée, c'est d'être sûr que c'est une conversion ressentie et pas une conversion de circonstances.
1: Absolument.
0: C'est bien ça.
1: C'est le rôle du rabbin de faire la différence.
0: De
1: distinguer. Il y a les entretiens successifs qu'on doit avoir pour savoir à qui nous avons affaire. Et en effet, petit à petit, il rentre dans un cursus de cours qui sont des cours assez approfondis. Et au fur et à mesure de ce processus, on s'aperçoit de la solidité, si vous voulez,
0: de la conviction de la personne.
1: Ouais, si elle tient la route, comme on dit.
0: Voilà, et j'ai rencontré quelqu'un qui venait d'être converti la semaine dernière, et elle était tellement heureuse que elle était rayonnante. Quand même, parcours énorme, en fait. Hein. Et donc, monsieur le grand rabbin, quand on est grand rabbin régional, vous gérez ces questions-là dans plusieurs villes, et vous avez un rôle de coordination vis-à-vis de ces villes ?
1: Oui, tout à fait. Alors, rappelons toutes les villes qui sont sous ma juridiction, si je puis dire. Bien sûr, il y a Perpignan, il y a Montpellier, bien entendu, qui est la plus importante de toute la région. Il y a Béziers, il y a Nîmes, ça va jusque dans le Gard.
0: Ouais.
1: Il y a Narbonne, et la Grande Motte, qui est juste à côté de Montpellier, et Sète. Voilà.
0: D'accord.
1: Ce sont toutes les villes qui appartiennent à notre région, Languedoc-Roussillon.
0: Bien sûr.
1: Alors, le système en France consistorial consiste à partager le territoire français en régions. Alors, il y a des régions qui sont plus ou moins grandes. Avant, j'étais le grand rabbin de la Côte d'Azur, Nice-Côte d'Azur, qui est beaucoup plus petite comme région. Et il y a des régions principales, bien entendu, il y a celle de la région parisienne, il y a celle de Marseille, les Bouches-du-Rhône, il y a celle du Lyon,

0: hiérarchique sous ma responsabilité. Et il y a aussi les conseils d'administration locaux qui font un travail important parce bien que ils organisent en fait le culte aussi.
1: Ils organisent le culte, ils organisent aussi la convivialité, la vie culturelle de la communauté, la vie conviviale aussi.
0: Absolument.
1: Voilà. C'est quand même extrêmement lourd comme rôle parce que vous avez beaucoup de déplacements en fait.
0: Oui. Je suis souvent sur les routes. C'était une chose que je n'avais pas envisagée au départ. Mais bon, le Grand Bain de France, il y a déjà quelques années, m'a chargé de cette responsabilité. Et en effet, je viens surtout ici à Montpellier, où il y a, comme nous l'avons dit déjà, des dossiers rabbiniques de ce qui relève directement de l'autorité du rabbin, que ce soit dans les conversions, que ce soit aussi dans les divorces et dans les mariages. Et par conséquent, c'est le travail administratif vraiment. Et puis il y a le statut personnel, ça veut dire de la délivrance de certificats de judéité, qui sont très très sollicités aujourd'hui compte tenu d'un mouvement de Alia important des Juifs de France. Et il y a donc beaucoup beaucoup de gens. C'est le premier document que l'on doit fournir à l'agence juive, c'est le certificat
1: bien sûr, non du droit de retour.
0: Voilà.
1: Parce que les gens sont accueillis, assistés, etc. Donc du coup, on vérifie que ça n'est pas une.
0: Ça tombe sous la loi israélienne du retour.
1: Du droit de retour. Et ils vérifient donc qu'il s'agit bien d'une population juive et pas d'une opportunité comme ça. Voilà. Vous disiez qu'il y a beaucoup de conversions en cours. L'archevêque nous disait aussi que beaucoup de gens refont des baptêmes adultes. Il y a une espèce de retour à une identité, le besoin de dire « je suis là ».
0: Oui, ce phénomène existe aussi en effet chez nos amis catholiques. Il se trouve que... On a passé une période où l'identité religieuse était totalement dénigrée.
1: On l'a laissé s'émousser comme ça.
0: Mais plus que ça, on l'a même dénigrée. Après les années 68-70, on ne parlait pas trop de grands principes, de grandes valeurs religieuses. Pour le judaïsme, on en a subi aussi un peu les conséquences, moins, parce qu'il y avait la présence des parents rapatriés d'Afrique du Nord qui ont maintenu
1: qui était
0: une
1: encore
0: vie
1: là.
0: Juive,
1: ouais,
0: voilà, qui était là, et une proximité avec la synagogue, une vie juive communautaire et mariage, etc. Mais par la suite, je crois qu'il y avait la nécessité de réussir dans la vie.
1: C'est ça.
0: Et d'aller à l'université, de décrocher des diplômes.
1: Avec une certaine assimilation, une perte de vue.
0: C'est là où, en effet, où l'identité juive s'est un peu affaiblie. Mais il y a probablement que l'État d'Israël ait comporté un paramètre essentiel de plus en plus. Et beaucoup de Juifs de France, et d'ailleurs, se sont positionnés par rapport à Israël et moins par rapport à la communauté juive locale.
1: Locale, c'est ça.
0: Ça veut dire qu'Israël devenait de plus en plus un phare et un lieu dans lequel on envisageait pour ses enfants, ses petits-enfants, un avenir. Et c'est là où on voit en effet ce phénomène de Alia qui prend une grande croissance aujourd'hui.
1: Oui, donc actuellement il y a un retour à ces valeurs juives, il a besoin de signifier son identité au final, et c'est sûrement lié à l'environnement global, politique, socio-économique, etc., où il y a beaucoup d'antisémitisme, donc... Les gens se disent, mais finalement, je dois défendre mon identité, et ils s'affirment comme ça.
0: Oui.
1: Donc, monsieur le grand rabbin, je vous remercie pour cet éclairage. On espère vous accueillir régulièrement sur des questions ou d'éthique ou de lois liées au judaïsme ou de fêtes. Vous êtes le bienvenu.
0: Avec plaisir.
1: Et merci infiniment pour cet éclairage. On a bien compris que le rabbin est vraiment la boussole un peu de la communauté au niveau cultuel.
0: Oui.
1: Et que c'est ce rôle-là que vous jouez à la fois pour les personnes de confession juive et pour les personnes qui souhaitent accéder et se convertir au judaïsme.
0: Voilà.
1: Merci infiniment.
0: Merci à vous pour m'avoir accueilli.
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2: Bonjour à toutes et à tous et bienvenue dans votre agenda. Voici les événements et les sorties à venir. Le 13 mai, dès 9h30, le salon Jean-Ben à Montpellier accueillera la deuxième édition du Forum des métiers du social et du médico-social. Organisé par le département de l'Hérault en partenariat avec France Travail Hérault, cette journée vous permettra de découvrir les métiers consacrés à l'humain, de rencontrer des professionnels en exercice, ainsi que de saisir des opportunités d'emploi concrètes. L'entrée est gratuite et ouverte à tous. On continue avec la 29e édition du FIES, le Festival International des Sports Extrêmes. Au programme, BMX Freestyle, Skateboard, Roller Freestyle, Trottinette Freestyle, Parcours et Breaking. Le FIES, c'est du 13 au 17 mai sur les rives du Lez. Le tarif commence à 13 euros. Plus d'informations sur le site fiesmontpellier.com. Le Restank propose un atelier artistique destiné aux enfants âgés de 4 à 12 ans. Vos petits seront invités à réaliser une planche décorative d'environ 80 cm de haut en utilisant feutre, peinture et éléments de collage. Rendez-vous le 13 mai à 10h30 au centre culturel Restank. Tarif à partir de 28 euros, les chèques vacances sont acceptés. Notez que Radio Aviva sera présent à l'événement en direct. Vous pourrez donc profiter de l'ambiance en temps réel. On poursuit avec l'exposition « Men Who Sold the World » de Damien Fragnon. Ici, pas de simple poterie décorative, mais des roches, du sable et des fragments qui deviennent des œuvres hybrides entre science-fiction douce et poésie écologique. Une exposition qui prouve avec malice que même l'argile peut raconter des histoires, à condition de prendre le temps de l'écouter. L'entrée est libre du lundi au vendredi. Venez en profiter jusqu'au 19 juin au château d'Assas. Plus d'informations sur le site frac-homme.org. Le Musée international des arts modestes à Sète présente une exposition intitulée « Les moyens du bord ». L'occasion rare de découvrir la richesse et l'inventivité du travail d'Adrien Frégosi. Vous avez jusqu'au 7 mars 2027 pour profiter de cette exposition. Le musée est ouvert tous les jours, sauf le lundi, à partir de 9h30. Le prix d'entrée commence à 5,60 €. C'est tout pour cet agenda. À bientôt sur Radio Aviva. 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
1: Bonjour, bonjour à tous. Il faut restaurer un dialogue efficace avec l'Algérie. L'annonce de l'Élysée ce matin après des mois de tensions entre Paris et Alger. Rappelé en avril 2025, l'ambassadeur de France en Algérie, Stéphane Romaté, va retourner sur place et reprendre ses activités. Il accompagne dès aujourd'hui la ministre déléguée aux armées, Alice Ruffo, pour commémorer les événements tragiques du 8 mai 1945 à Sétif. Emmanuel Macron veut également accorder une attention prioritaire au retour de Christophe Glaize, détenu en Algérie. Nous sommes aujourd'hui le 8 mai, journée de commémoration en France pour le 81e anniversaire de la victoire alliée et la fin de la Seconde Guerre mondiale. Le chef de l'État Emmanuel Macron va déposer une gerbe au pied de la statue du général de Gaulle sur les Champs-Élysées. Il va également présider la cérémonie devant la tombe du soldat inconnu sous l'Arc de Triomphe avant une revue des troupes, des cérémonies qui ont lieu à travers tout le pays. Ils s'accusent de frappes mutuelles mais maintiennent le cessez-le-feu. Les États-Unis annoncent avoir ciblé des installations militaires iraniennes hier soir après l'attaque de plusieurs de leurs navires dans le détroit d'Ormuz. De son côté, Téhéran accuse Washington d'avoir violé le cessez-le-feu. Malgré ça, la trêve reste en vigueur d'après Donald Trump. Ce drame en Indonésie, 3 personnes sont mortes et au moins 20 disparues après l'éruption du volcan Dukono. Un nuage de fumée s'est élevé à une dizaine de kilomètres d'altitude. Quelle est l'ampleur du foyer d'antivirus sur le navire de croisière MV Ondus? L'OMS annonce que d'autres cas sont possibles alors que la période d'incubation peut aller jusqu'à 6 semaines. 8 cas ont déjà été signalés, dont 3 morts. Le bateau de croisière doit arriver aux Canaries ce week-end. Et puis la chaleur va s'accentuer à cause d'El Niño. C'est l'alerte lancée par l'observatoire européen Copernicus à cause du phénomène. 2027 devrait probablement être l'année la plus chaude jamais enregistrée. Et dans le même temps, les océans mondiaux se dirigent vers un record de température en mai. Et voilà pour l'essentiel de l'actu ce matin. Je vous souhaite une excellente journée.

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1: Bonjour à toutes et à tous dans l'actualité du jour. Mercredi, la municipalité a inauguré le portail du parc Montcalm, marquant ainsi la fin d'un long chemin de rénovation et de réaménagement. Rappelons que ce projet a été porté par Hélène Mandreau, qui fut maire de la ville, puis porté et achevé par l'édile actuel Mickaël Delafosse, tous deux étant réunis pour couper le cordon inaugural. Bien qu'encore situé dans une zone en chantier, des travaux sont en effet prévus jusqu'en 2027, notamment sur l'avenue de Toulouse. Le parc Montcalm se présente désormais comme un petit paradis vert. Alors que le projet d'une nouvelle mosquée à La Paillade se précise, on a appris que l'actuel lieu de culte, la mosquée Averroès, sera racheté et transformé en locaux destinés à la trame. Pourquoi ce changement ? Eh bien tout simplement pour agrandir l'actuelle mosquée qui, coincée entre le lycée Vinci, le CFA et un dépôt de trame, s'avère de plus en plus fréquentée. Avec le nouveau lieu ciblé, situé à deux pas de la caserne Jean Guisonnier, la surface du lieu de culte passera de 2000 à 6800 mètres carrés. Les négociations avec la ville propriétaire des terrains sont en cours. L'ouverture de la nouvelle mosquée est prévue en 2030. À l'approche du week-end prolongé du 8 mai, Vinci Autoroute annonce un trafic particulièrement dense sur plusieurs grands axes du pays. Sur l'A9, entre la bifurcation A9, A61 et Béziers, d'importants ralentissements sont attendus dimanche après-midi. Sur l'A61, entre Toulouse et Narbonne, les difficultés sont prévues vendredi matin en direction de la Méditerranée, puis dimanche dans le sens des retours vers Toulouse. Même annonce pour la vallée du Rhône sur l'A7, où le trafic va fortement s'intensifier vers le sud dès jeudi après-midi et vendredi matin. Les retours de week-end seront particulièrement chargés dimanche, de la fin de matinée jusqu'en soirée. Et pour finir, une info surprenante. Lors d'une messe à Lourdes à la mi-avril, l'évêque Monseigneur Philippe Ballot a effectué un 6-7. Un 6-7, qu'est-ce donc ? Eh bien, il s'agit d'une tendance sur les réseaux sociaux qui consiste à danser lorsqu'on entend le chiffre 67. Une petite facétie à laquelle s'est livré l'évêque en cette cité connue pour ses miracles. Inutile de préciser que les réseaux sociaux se sont emparés de la scène en publiant une vidéo qui, paraît-il, vaut le détour. Fin de ce flash, belle journée à tous sur Radio Aviva.
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1: Bonjour à toutes et à tous. Cet après-midi, le temps reste en grande partie dégagé malgré la présence de quelques nuages supplémentaires. Les températures augmentent de quelques degrés. Ce soir, Météo France prévoit des températures oscillant entre 12 et 16 degrés. Le ciel sera couvert toute la nuit. Passez un très bel après-midi à l'écoute des programmes de Radio Aviva.
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1: Bonjour à toutes et à tous. Ce vendredi 20 février, la préfecture de l'Hérault a dressé un bilan de la délinquance dans le département. Hausse d'interpellations dans le narcotrafic, sur les consommateurs notamment, toujours plus de saisies.
2: On a plusieurs cibles et le principe d'action, c'est d'être très déterminé, d'être en coordination avec les parquets, donc de bien coordonner action administrative. Les pouvoirs de police du préfet ont été renforcés et action judiciaire. C'est important pour avoir une réponse qui soit complète, à la fois administrative, sanction administrative, et ensuite une réponse pénale.
3: Votre action sur les trafiquants et sur les points de deal, elle se chiffre comment alors cette année?
2: On a une baisse des points de deal, donc sur la voie publique, donc des points de marché de trafic qui sont visibles. Donc ça, c'est important pour les concitoyens. On a une baisse de ces places. Et on a également des contrôles renforcés, interservices, c'est-à-dire police, gendarmerie, mais aussi avec le renfort des douanes, de la direction de la protection des populations sur les aspects hygiène, sur l'inspection du travail aussi. Donc une action coordonnée, des renforcements de contrôle avec des saisies qui sont importantes. Donc les résultats sont importants, aussi bien en saisie administrative, sur les quantités de stupéfiants qui ont été saisies, et également des saisies d'avoirs criminels que les procureurs ont précisé tout à l'heure.
4: Il y a une stratégie de faire une pression sur les consommateurs, mais aussi les sensibiliser?
2: Exactement. Une pression très forte, une pression constante. Notre principe, c'est nous sommes engagés dans un plan de bataille, nous agissons de façon très ferme et très déterminée, et il y a une constance de notre action. Vraiment, on est présent sur le terrain.
3: Et c'est important, le consommateur, de lui mettre la pression?
2: Oui, avec des amendes, des suspensions de permis. Là aussi, une action très volontariste sur un grand nombre de suspensions de permis de conduire lorsque l'usage des stupéfiants est éprouvé. On en a fait plus de 700 en 2025. Et aussi des amendes forfaitaires délictuelles, parce que là, c'est pas anodin. Il y a bien sûr la sanction financière, mais il y a aussi la prise d'identité.
4: Comment est-ce que vous arrivez à justement faire respecter les mesures d'éloignement du point de deal?
2: Eh bien, c'est par les nouvelles mesures administratives dont le préfet dispose depuis la loi de 2025. Donc, nous faisons des interdictions de paraître sur des points de deal avec, bien sûr, un périmètre très précis sous le contrôle du juge. Hein. Nous avons des recours qui ont été faits. Nos interdictions ont été confirmées. Et donc, ces interdictions, il y en a plus de 33 qui ont été prises en 2025 et nous continuerons sur 2026.
1: Il est aussi question de sécurité routière et publique. Écoutons Chantal Mochet, préfète de l'Hérault, au sujet des priorités à avoir pour l'année 2026 dans la lutte contre la délinquance.
2: Les priorités, c'est d'être constant dans l'action, constant sur le terrain, d'être très visible et d'être déterminé sur le renforcement des contrôles pour lutter contre toutes les formes de délinquance et aussi de la prévention, parce que la prévention est importante. Nous allons aussi renforcer les actions de prévention en matière de sécurité routière, parce que nous avons trop de morts sur la route. Donc évidemment des contrôles et des sanctions renforcées, mais une action de sensibilisation et de prévention.
4: Est-ce que vous constatez le danger grandissant justement du protoxyde d'azote sur les routes?
2: Bien sûr, et le ministre engage des discussions sur un projet de loi qui mettra ces sanctions plus fortes de consommation de protoxyde d'azote dans son texte de loi.
1: Après la mort du jeune militant d'extrême droite au milieu du mois de février 2026, la question de l'encadrement de manifestations politiques se pose de plus en plus.
2: Tous les rassemblements qui sont déclarés font l'objet d'un travail soutenu et de proximité avec les organisateurs et les services de police ou de gendarmerie. Donc notre objectif, service de l'État, c'est de protéger ces rassemblements déclarés. Et donc évidemment, on met tous les moyens nécessaires.
1: Toujours dans l'encadrement des manifestations, non autorisées cette fois-ci, la même semaine s'est déroulé le traditionnel carnaval des gueux. Pendant le défilé interdit par la préfecture, la cathédrale Saint-Pierre de Montpellier a été dégradée.
2: Vous savez que j'ai déposé plainte par rapport à ce qui s'est passé. Mais évidemment, quand ce n'est pas déclaré, c'est beaucoup plus difficile pour les services de police d'adapter le dispositif. Ce festival qui a 30 ans d'ancienneté a donné lieu à beaucoup de débordements, à des actions violentes, à des agressions par le passé. Donc évidemment, les policiers sont très vigilants et moi-même, je le suis. Donc, il faut adapter en fonction de ce qui se passe.
4: Et comment alors ? Comment adapter ?
2: Par la présence des policiers. Ils étaient présents en nombre, mais aussi en dispositif dynamique, puisqu'ils ont été présents sur les différents groupes qui déambulaient dans la ville et ont fait le maximum pour travailler à ce que ça soit pacifique et qu'il n'y ait pas d'agression et de victimes.
1: C'est la fin de cette émission. Bonne journée sur Radio Aviva.
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1: Bonjour et bienvenue dans les rendez-vous de l'emploi. Comme tous les jours, je vous propose 3 offres d'emploi accessibles sur le site France Travail. La première offre est un poste de vendeur-vendeuse en boulangerie-pâtisserie. Pour ce CDI de 35 heures, vous serez en charge d'accueillir avec enthousiasme les clients, de la mise en rayon des produits fabriqués et de la préparation des sandwichs. Vous devez avoir l'esprit d'équipe et faire preuve de réactivité. Débutant accepté. Le numéro de l'offre 207ZFBX. La deuxième proposition est un poste de secrétaire médico-social à Montpellier. Pour ce CDI de 35 heures, vos missions. Vous serez en charge de l'accueil physique et téléphonique, ainsi que de créer les dossiers administratifs. Les débutants sont acceptés. Il est demandé de faire preuve d'adaptation, de curiosité et d'être à l'écoute. Le numéro de l'offre, 207YPLB. La troisième offre est un poste d'assistant administratif, assistante administrative à Montpellier. Pour ce CDI de 39 heures, vous serez chargé de la gestion administrative, du suivi des relations clients-fournisseurs et de programmer les campagnes de relance. 6 mois d'expérience souhaitée. Pour ce poste, il faut faire preuve de rigueur et de précision. Le numéro de l'offre, 207WHKX. Voilà, c'est tout pour ces rendez-vous de l'emploi. Je vous souhaite du courage dans vos recherches. À bientôt sur Radio Aviva.
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1: Bonjour à toutes et à tous et bienvenue sur Radio Aviva. On est vendredi, on est dans Campus, on est avec Liliane. Bonjour Liliane.
2: Bonjour Baptiste, bonjour à vous tous. Il est marrant quand il parle, quand il présente l'émission.
1: J'aime bien comme ça dire trois fois on est.
2: Voilà.
1: Petite répétition.
2: Ils sont très sympas Radio Aviva.
1: Ah ouais, ça c'est sûr. Et on va prendre un peu d'avance aujourd'hui dans Campus sur le calendrier en parlant des examens du brevet et du bac. On gardera dans un prochain Campus le bac pro et le diplôme de CAP.
2: Les dates du calendrier ont été mises à jour le 18 mars 2026 par les agents de la Direction de l'information légale et administrative, c'est le service du Premier ministre, pour le diplôme national du brevet, le DNB, le baccalauréat, le certificat d'aptitude professionnelle CAP. Et on va retrouver dans cette rubrique quelques dates de ces examens.
1: Alors commençons par le DNB, le diplôme national du brevet. De quoi se compose-t-il ?
2: Pour les candidats scolaires, les épreuves du diplôme national du brevet comprennent 4 écrits et 1 oral.

0: Elle complète l'évaluation du contrôle continu fondée sur la moyenne issue des moyennes annuelles de chacune des disciplines de la classe de 3e. Pour les candidats individuels, seuls comptent 5 épreuves écrites. La note du contrôle continu est calculée à partir des moyennes annuelles de toutes les disciplines, toutes au même coefficient, obtenu par les élèves en classe de 3e, et non plus à partir des 8 composantes du socle commun de connaissances, de compétences et de culture. Ce socle correspond à ce que votre enfant devait savoir à la fin de la scolarité obligatoire, c'est-à-dire à 16 ans. Un nouvel équilibre est également instauré entre contrôle continu et épreuve terminale. Ces dernières comptent désormais pour 60% de la note finale contre 50% actuellement, tandis que le contrôle continu représente 40% contre 50% jusqu'alors.
1: Alors, est-ce qu'on peut parler du contenu aussi ? En quoi consistent les épreuves du DNB, du coup Diplôme National du Brevet, et quel est le calendrier ?
0: Alors, les épreuves écrites du DNB sont communes à tous les candidats et elles auront lieu vendredi 26, lundi 29 et mardi 30 juin pour la session normale. Jeudi 10 et vendredi 11 septembre pour la session de remplacement. Parce qu'il peut s'agir de jeunes qui sont malades ou autres et qui proposent un certificat médical. Alors, plus l'épreuve écrite spécifique de langue vivante étrangère pour les candidats individuels, elle se tiendra mardi 30 juin pour la session normale et vendredi 11 septembre pour la session de remplacement. Les épreuves écrites du brevet portent sur 4 matières. Le français, 3 heures. Les maths, 2 heures. L'histoire géo et l'enseignement moral et civique, 2 heures. Et les sciences, c'est 1 heure. Il y a 2 disciplines entre physique, chimie, sciences de la vie et de la terre et technologie. On peut tomber soit l'un, soit l'autre. L'épreuve orale permet d'évaluer la qualité de l'expression sur un projet qui est mené en histoire des arts ou dans le cadre d'un enseignement pratique interdisciplinaire ou de l'un des parcours éducatifs. Elle se déroule sous la forme d'un entretien. Un entretien individuel avec le jury de 15 minutes. Alors, il y a 5 minutes d'exposé, 10 minutes d'entretien. Ou alors d'un entretien collectif de 25 minutes, c'est 10 minutes d'exposé et 15 minutes d'entretien.
1: Incroyable. Ben là, on a tout ce qu'il nous faut. On a toutes les informations qu'il nous faut pour le brevet. On peut parler du bac maintenant à présent. Commençons par le bac général et technologique, si tu le veux bien, Liliane.
0: Alors, pour le baccalauréat général et technologique, le contrôle continu compte pour 40% de la note finale. Les 60% restants étant partagés entre l'épreuve anticipée de français, écrit et oral, l'épreuve anticipée de mathématiques. Vous savez que depuis cette année, donc à compter de juin 2026, l'épreuve de philosophie, les épreuves de spécialité et le grand oral vont s'ajouter justement à cette épreuve anticipée de mathématiques. Oh là, ça va être compliqué tout ça. Mais enfin, on aura des épreuves anticipées de français en classe de première, l'épreuve écrite jeudi 11 juin matin, l'épreuve orale à l'initiative des académies, mais ce sera à compter du lundi 22 juin. Et les épreuves anticipées de mathématiques. Et là, l'épreuve écrite, ça sera, ça fait déjà peur ça, vendredi 12 juin au matin. Alors, il faut savoir que les épreuves de philosophie, ça on le sait. Alors, c'était étonnant. Moi, j'ai été particulièrement étonnée par ça, parce que d'habitude, enfin, on avait l'habitude que c'était l'épreuve de philo qui ouvrait le bac. Je ne sais pas si tu te rappelles.
1: Bien sûr,
0: je me rappelle toujours de cette date, 7 juin. Je me rappelle l'épreuve de philo.
1: Ah oui, tu te rappelles carrément de la date.
0: Oui,
1: moi,
0: je me rappelle. Épreuve de philo, maintenant, ce sera le lundi 15 juin au matin. Les épreuves écrites de spécialité, parce qu'il y a des spécialités dans le bac, mardi 16, mercredi 17 et jeudi 18 juin. Le grand oral maintenant, du lundi 22 juin au mercredi 1er juillet au plus tard. Les épreuves écrites de remplacement, ce sera le lundi 7 au jeudi 10 septembre. Alors pour finir, les épreuves écrites générales, c'est jeudi 28 mai, là il y a dedans. Français, histoire géo, enseignement moral et civique. Puis vendredi 29 mai, art appliqué, culture artistique, économie et droit, économie gestion. Et le mercredi 20 mai, la langue écrite. Alors c'est marrant parce qu'il y a une langue écrite A et après il y a une langue vivante B. Alors on va voir ce que c'est tout ça. Donc mercredi 20 mai, c'est la langue vivante A. Jeudi 21 mai, c'est la langue vivante B. Et le lundi 1er juin, c'est une épreuve de prévention, santé et environnement.
1: Alors, je crois que la langue A, c'est la langue principale qu'on choisit, non ?
0: Ah.
1: Par exemple, on a anglais, on choisit anglais en première langue. On
0: ah,
1: peut
0: c'est
1: choisir
0: ça.
1: Espagnol.
0: Oui, tu as raison, tu as raison, tout à fait.
1: Il y a les, c'est les ça trois langues principales,
0: ça.
1: Mais...
0: ça doit être voilà. Ça, tout à fait. Eh ben, bravo Baptiste.
1: Merci beaucoup.
0: On n'a plus qu'à repasser notre bac.
1: Mais on leur souhaite du courage, vraiment.
0: Tout à fait.
1: Rien que d'y parler, rien que d'en parler, c'est,
0: ah, oui, oui.
1: Ça fait quelque chose.
0: Ça fait quelque chose.
1: Mais pour en savoir plus, une adresse que nous utilisons souvent dans Campus d'ailleurs, hein, www.education.gouv.fr. Merci beaucoup Liliane, comme à ton habitude, pour toutes ces informations.
0: Là, je t'avoue que quand c'est un calendrier et des annonces de dates, ça fait waouh.
1: Ah ouais, ça fait quelque chose. Hein.
0: C'est impressionnant.
1: Ça, ça s'enchaîne,
0: et
1: ça s'enchaîne.
0: Ouais, ouais, tout
1: fin
0: à fait.
1: Mai là, jusqu'à fin ouais, juin,
0: t'as
1: finalement.
0: T'as pas intérêt à dire dès la première épreuve, je suis fatigué.
1: Ouais, c'est clair, c'est clair. Merci beaucoup Liliane.
0: Allez, à bientôt
1: à
0: Baptiste,
1: bientôt.
0: Au revoir.
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1: Bonjour à toutes et à tous et bienvenue dans votre agenda. Voici les événements et les sorties à venir. Le 13 mai, dès 9h30, le salon Jean-Ben à Montpellier accueillera la deuxième édition du Forum des métiers du social et du médico-social. Organisé par le département de l'Hérault en partenariat avec France Travail Hérault, cette journée vous permettra de découvrir les métiers consacrés à l'humain, de rencontrer des professionnels en exercice, ainsi que de saisir des opportunités d'emploi concrètes. L'entrée est gratuite et ouverte à tous. On continue avec la 29e édition du FIES, le Festival International des Sports Extrêmes. Au programme, BMX Freestyle, Skateboard, Roller Freestyle, Trottinette Freestyle, Parcours et Breaking. Le FIES, c'est du 13 au 17 mai sur les rives du Lez. Le tarif commence à 13 euros. Plus d'informations sur le site fiesmontpellier.com. Le Restank propose un atelier artistique destiné aux enfants âgés de 4 à 12 ans. Vos petits seront invités à réaliser une planche décorative d'environ 80 cm de haut en utilisant feutre, peinture et éléments de collage. Rendez-vous le 13 mai à 10h30 au centre culturel Restank. Tarif à partir de 28 euros, les chèques vacances sont acceptés. Notez que Radio Aviva sera présent à l'événement en direct. Vous pourrez donc profiter de l'ambiance en temps réel. On poursuit avec l'exposition Men Who Sew the World de Damien Fragnon. Ici, pas de simple poterie décorative, mais des roches, du sable et des fragments qui deviennent des œuvres hybrides entre science-fiction douce et poésie écologique. Une exposition qui prouve avec malice que même l'argile peut raconter des histoires, à condition de prendre le temps de l'écouter. L'entrée est libre du lundi au vendredi. Venez en profiter jusqu'au 19 juin au château d'Assas. Plus d'informations sur le site frac-homme.org. Le Musée international des arts modestes à Sète présente une exposition intitulée « Les moyens du bord ». L'occasion rare de découvrir la richesse et l'inventivité du travail d'Adrien Frégosi. Vous avez jusqu'au 7 mars 2027 pour profiter de cette exposition. Le musée est ouvert tous les jours, sauf le lundi, à partir de 9h30. Le prix d'entrée commence à 5,60 €. C'est tout pour cet agenda. À bientôt sur Radio Aviva.

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1: Bonjour à toutes et à tous dans l'actualité du jour. Mercredi, la municipalité a inauguré le portail du parc Montcalm, marquant ainsi la fin d'un long chemin de rénovation et de réaménagement. Rappelons que ce projet a été porté par Hélène Mandreau, qui fut maire de la ville, puis porté et achevé par l'édile actuel Mickaël Delafosse, tous deux étant réunis pour couper le cordon inaugural. Bien qu'encore situé dans une zone en chantier, des travaux sont en effet prévus jusqu'en 2027, notamment sur l'avenue de Toulouse. Le parc Montcalm se présente désormais comme un petit paradis vert. Alors que le projet d'une nouvelle mosquée à La Paillade se précise, on a appris que l'actuel lieu de culte, la mosquée à Véroès, sera racheté et transformé en locaux destinés à la trame. Pourquoi ce changement ? Eh bien tout simplement pour agrandir l'actuelle mosquée qui, coincée entre le lycée Vinci, le CFA et un dépôt de tram, s'avère de plus en plus fréquentée. Avec le nouveau lieu ciblé, situé à deux pas de la caserne Jean Guisonnier, la surface du lieu de culte passera de 2000 à 6800 mètres carrés. Les négociations avec la ville propriétaire des terrains sont en cours. L'ouverture de la nouvelle mosquée est prévue en 2030. À l'approche du week-end prolongé du 8 mai, Vinci Autoroute annonce un trafic particulièrement dense sur plusieurs grands axes du pays. Sur l'A9, entre la bifurcation A9, A61 et Béziers, d'importants ralentissements sont attendus dimanche après-midi. Sur l'A61, entre Toulouse et Narbonne, les difficultés sont prévues vendredi matin en direction de la Méditerranée, puis dimanche dans le sens des retours vers Toulouse. Même annonce pour la vallée du Rhône sur l'A7, où le trafic va fortement s'intensifier vers le sud dès jeudi après-midi et vendredi matin. Les retours de week-end seront particulièrement chargés dimanche, de la fin de matinée jusqu'en soirée. Et pour finir, une info surprenante. Lors d'une messe à Lourdes à la mi-avril, l'évêque Monseigneur Philippe Ballot a effectué un 6-7. Un 6-7, qu'est-ce donc ? Eh bien, il s'agit d'une tendance sur les réseaux sociaux qui consiste à danser lorsqu'on entend le chiffre 67. Une petite facétie à laquelle s'est livré l'évêque en cette cité connue pour ses miracles. Inutile de préciser que les réseaux sociaux se sont emparés de la scène en publiant une vidéo qui, paraît-il, vaut le détour. Fin de ce flash, belle journée à tous sur Radio Aviva.

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0: toutes et à tous et bienvenue sur Radio Aviva. Show Me Love plus Contre Vacarme égale Show Me Vacarme. C'est le nom d'un événement qui a été créé par deux associations montpelliéraines. Concerts, scènes ouvertes, blind test, de multiples activités sont prévues au programme. Cela se passe le samedi 16 mai de 15h à minuit à la Montpellier Basse Artistique, la MBA. Une journée musicale qui souhaite mettre en avant les femmes et minorités de genre dans la musique. Et pour en parler avec nous aujourd'hui, je suis avec Isia de l'association Contre Vacarme. Bonjour Isia.
1: Bonjour.
0: Est-ce que vous pouvez vous présenter ainsi que l'association? Du coup, vous êtes de l'association Contre Vacarme.
1: Oui, c'est ça. Donc moi, c'est Isia, je suis clarinettiste. J'ai rejoint l'association Contre Vacarme au moment de la création. Et donc, c'est une association qu'on a créée pour répondre à la discrimination dans le milieu de la musique sur Montpellier et de manière plus large dans la région.
0: Et pourquoi cette collaboration avec Show Me Love en particulier?
1: Parce que donc c'est notre premier événement vraiment festif qui va avoir lieu de 15h à minuit. Et Show Me Love, c'est une association qui fait de la réduction des risques dans les milieux festifs. Et c'est aussi des copaines à nous avec qui on était contentes d'organiser cet événement.
0: Donc vous avez eu l'idée, vous deux, ou alors c'est une des associations qui a initié un peu, qui a poussé ce projet-là?
1: On a eu l'idée avec Contre Vacarme. Au début, on avait appelé ça le Summer Festoche.
0: Pourquoi le Summer Festoche?
1: Parce qu'on voulait une journée festival qui annonçait l'été joyeusement. Et après, on s'est rendu compte qu'on manquait de forces vives bénévoles dans notre association. Et on a eu envie de faire un partenariat avec un autre collectif. Ça nous a semblé logique d'inviter Show Me Love.
0: Ok, donc pour l'organisation du festival, c'est beaucoup de bénévoles, c'est ce que tu...
1: On n'est que des bénévoles dans ces deux associations.
0: D'accord. Beaucoup de jeunes, un peu de tout âge ou surtout des jeunes
1: On est une équipe dans vraiment le noyau dur, on doit être 6 ou 7 personnes entre 20 ans et 30 ans, je pense. Et après, de manière plus large, les autres bénévoles, je pense que ça évolue sur la même tranche d'âge.
0: Et donc, au niveau de l'organisation, enfin la programmation, je veux dire, de cet événement, qu'est-ce que vous pouvez nous dire? Qu'est-ce qui va se passer globalement?
1: Il va se passer plein de choses. On a une grosse journée de prévue avec au début une scène ouverte. Ensuite, on aura une table ronde de discussion autour des sujets des discriminations. Après, on a un baltrade animé par une personne qui fait du baltrade. On aura un blind test. Et après, à partir de 20h, on a 4 concerts. Un de rock, un d'électro-pop, un de rap et un DJ set à la fin.
0: Ah oui, donc vous variez les genres de musique.
1: Ouais, c'est très
0: éclectique.
1: C'est
0: un peu le but de votre événement.
1: Ouais, en fait, on a surtout cherché à mettre en avant des personnes sur Montpellier ou de la région qui font de la musique et uniquement des minorités de genre. Et après, ça s'est dessiné comme ça. C'est très éclectique parce qu'il y a plein d'artistes qui font plein de styles différents.
0: Vous souhaitez aussi mettre en lumière du coup des artistes moins visibles aussi, peut-être des artistes indépendants qui sont peu visibles sur la scène, sur le devant de la scène.
1: De fait, les femmes et les minorités de genre sont moins visibles sur l'avant de la scène. Donc de fait, quand on les programme, on programme des personnes moins visibles. Et après, il y a aussi des questions de budget qui se sont posées. Donc nous, on travaille avec des personnes qui coûtent pas trop cher, et donc c'est forcément des personnes qui sont moins connues.
0: Donc oui, vous disiez souhaiter mettre en avant les femmes et minorités de genre. Quel regard vous portez actuellement sur justement le domaine de la musique et tout, sur ces femmes et minorités de genre, sous la sous-représentation en soi, dans le domaine de la musique notamment? Vous disiez que vous vouliez pas d'hommes cisgenres dans votre événement.
1: Ouais.
0: Est-ce que vous pouvez nous en dire?
1: Oui, carrément. Donc nous, c'est une décision qu'on a prise quand on a lancé le collectif. C'est un collectif en mixité choisie. Donc une mixité choisie, c'est quand on décide de se regrouper avec un certain groupe de personnes pour faire des choses. Donc nous, c'est en mixité choisie, sans hommes cisgenres, sur scène. Et donc que ce soit la scène ouverte ou que ce soit les concerts. Par contre, c'est des personnes qui sont évidemment les bienvenues en tant que public pour venir soutenir les femmes et minorités de genre.
0: Oui, pour avoir un côté quand même inclusif quand même.
1: Oui, carrément. C'est des événements où nous, on a envie que tout le monde vienne soutenir les artistes qui sont sur scène. Juste, on a pris la décision de prioriser certaines personnes quant à notre programmation.
0: Est-ce que vous seriez prêt à refaire un même genre de festival, peut-être avec aussi une autre association, ou alors pour diversifier aussi un peu les activités, une future collaboration avec, je ne sais pas, par exemple, l'association Women Beats
1: Alors, nous, on est toujours hyper ouvertes et ouverts à s'ouvrir à d'autres associations.
0: Mais que ça reste ancré local, ou vous laissiez vous...
1: C'est marrant que vous posiez cette question. On a une branche de contre-vacarme qui vient d'ouvrir à Strasbourg parce qu'il y a des personnes du collectif qui ont déménagé. Et donc en fait, et on a aussi une branche, je crois, qui est dans les Cévennes avec certaines personnes qui évoluent dans les Cévennes. Donc nous, on est complètement ouverts à élargir sur le territoire pour l'instant de la France. Mais ça dépend en fait des membres qui vont bouger dans les années à venir.
0: Et est-ce que vous avez quelques informations peut-être pratiques pour ceux qui aimeraient se rendre à cet événement ?
1: Oui, carrément. Donc cet événement, il est au Montpellier Base Artistique, qui se trouve à l'arrêt Restanque de la ligne 4. C'est accessible aux personnes à mobilité réduite, c'est accessible aux enfants, c'est accessible... Alors, il n'y a juste pas les animaux qui sont... Enfin, les animaux ne sont pas invités au MVA. Là-bas, il y a de quoi se restaurer. Il y a aussi un endroit plus tranquille pour faire des activités manuelles si des gens sont fatigués de toute cette musique. Et après, il y a de quoi se poser, il y a de quoi danser, il y a de quoi boire, manger. Enfin voilà, il y a plein de choses. Et une fois qu'on rentre, on peut ressortir. Il y aura des petits bracelets, donc les gens sont libres d'évoluer toute la journée dans l'événement, hors de l'événement.
0: Oui, d'accord, comme les festivals.
1: Exactement.
0: Eh bien, merci beaucoup, Issia, pour toutes ces informations. Pour rappel, donc, le show Mi Vacarme se passe le samedi 16 mai de 15h à minuit à la MBA. J'ai oublié le nom.
1: Montpellier Base Artistique.
0: Voilà, merci beaucoup, Montpellier Base Artistique, pour une journée riche en musique et toujours plus d'inclusivité. Et pour celles et ceux qui veulent réécouter l'interview en intégralité, vous pourrez vous rendre sur le site www.radio-aviva.com. Je vous dis à très bientôt pour une autre émission sur Radio Aviva. C'était Culture et Compagnie.

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1: Bonjour à toutes et à tous et bienvenue dans votre agenda. Voici les événements et les sorties à venir. Le 13 mai, dès 9h30, le Salon Jean-Ben à Montpellier accueillera la deuxième édition du Forum des métiers du social et du médico-social. Organisé par le département de l'Hérault en partenariat avec France Travail Hérault, cette journée vous permettra de découvrir les métiers consacrés à l'humain, de rencontrer des professionnels en exercice, ainsi que de saisir des opportunités d'emploi concrètes. L'entrée est gratuite et ouverte à tous. On continue avec la 29e édition du FIES, le Festival International des Sports Extrêmes. Au programme, BMX Freestyle, Skateboard, Roller Freestyle, Trottinette Freestyle, Parcours et Breaking. Le FIES, c'est du 13 au 17 mai sur les rives du Lez. Le tarif commence à 13 euros. Plus d'informations sur le site fiesmontpellier.com. Le Restank propose un atelier artistique destiné aux enfants âgés de 4 à 12 ans. Vos petits seront invités à réaliser une planche décorative d'environ 80 cm de haut en utilisant feutre, peinture et éléments de collage. Rendez-vous le 13 mai à 10h30 au centre culturel Restank. Tarif à partir de 28 euros, les chèques vacances sont acceptés. Notez que Radio Aviva sera présent à l'événement en direct. Vous pourrez donc profiter de l'ambiance en temps réel. On poursuit avec l'exposition Men Who Sew the World de Damien Fragnon. Ici, pas de simple poterie décorative, mais des roches, du sable et des fragments qui deviennent des œuvres hybrides entre science-fiction douce et poésie écologique. Une exposition qui prouve avec malice que même l'argile peut raconter des histoires, à condition de prendre le temps de l'écouter. L'entrée est libre du lundi au vendredi. Venez en profiter jusqu'au 19 juin au château d'Assas. Plus d'informations sur le site frac-homme.org. Le Musée international des arts modestes à Sète présente une exposition intitulée « Les moyens du bord ». L'occasion rare de découvrir la richesse et l'inventivité du travail d'Adrien Frégosi. Vous avez jusqu'au 7 mars 2027 pour profiter de cette exposition. Le musée est ouvert tous les jours, sauf le lundi, à partir de 9h30. Le prix d'entrée commence à 5,60 €. C'est tout pour cet agenda. À bientôt sur Radio Aviva.
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3: Bonjour à toutes et à tous, bonjour au public du Gazette Café, bonjour à nos intervenants, bonjour à nos auditeurs et auditrices des Pyrénées-Orientales, de l'Hérault et du Gard. On est très heureux de parler aujourd'hui santé, vous savez que c'est un axe majeur de Radio Aviva. Merci au Gazette Café aussi de nous accueillir dans ces locaux. Alors la prévention santé comme façon de préserver son capital santé à travers la prévention, ça s'impose de plus en plus du fait de l'allongement de la durée de vie, bien entendu, du fait de la diminution de la carte des médecins à travers certains territoires et aussi du fait de la difficulté de financement de la santé, puisque les budgets santé sont difficiles à tenir avec l'accroissement de la population et l'augmentation de la durée de vie. C'est dire que s'il est une chose dont il faut s'occuper très tôt, c'est bien de la prévention. Une prévention à tous les âges de la vie, on le verra, à l'enfance, à l'adolescence, à l'âge moyen, à l'âge adulte, pour les seniors également, et avec à chaque fois des spécificités de prévention et de mode de vie aussi. Nous avons autour de ce plateau, et je les remercie, Valérie Chenfaux, qui est responsable du service prévention à la CPAM de l'Hérault. Valérie, bonjour. Et nous avons également Nicolas Giraudot du pôle santé publique et écologie de la santé au CHU de Montpellier.
4: Bonsoir.
3: Bonsoir Nicolas. Et Jean-François Bouscarin qui est président de l'URPS des infirmiers.
5: Bonsoir.
3: Alors on en dira après sur quoi consistent ces sigles. Alors nous attendons Valérie Garnier dont le train a été annulé depuis Nîmes et elle est en train de galérer pour prendre le suivant. Donc elle arrivera en cours de route, elle est présidente de l'URPS pharmacien. C'est d'autant plus intéressant que les pharmaciens ont aussi des prérogatives de plus en plus importantes dans le domaine de la prévention. Alors, je voudrais commencer par la CPAM, Caisse primaire d'assurance maladie, Valérie Chenfaux. Un service prévention à la CPAM, je suis sûre que tout le public n'est pas conscient de cette activité qui va croissant d'ailleurs.
6: En effet, donc la CPAM, tout le monde connaît.
3: Oui.
6: Parce que c'est le remboursement, bien sûr, des soins médicaux. C'est également le paiement de certaines prestations, les prestations en espèces, c'est-à-dire l'indemnisation en cas d'arrêt de travail, c'est beaucoup d'autres choses. Mais c'est aussi la prévention, puisque notre objectif, c'est de maintenir et d'améliorer la santé de nos assurés, de la population, des Français en général. Effectivement, pour maintenir notre système de santé, ce qu'on souhaite, c'est que chaque Français puisse être acteur de sa santé et réaliser tous les dépistages, toutes les offres de prévention qu'on propose. Donc mon rôle, c'est effectivement, sur tout le département de l'Hérault, d'informer nos assurés du capital santé qu'ils ont. Et afin de le conserver, on leur propose de nombreux actes de prévention.
3: Donc Valérie, on reviendra là-dessus, sur les différents actes de prévention qui sont proposés au public d'ailleurs. Et on sait tous que plus on intervient sur une pathologie tôt, plus on la guérit. Plus on la dépiste tôt, plus on la guérit. On verra les plans de santé, justement. Nicolas Giraudot, vous êtes au pôle santé publique et écologie de la santé au CHU. Alors, autant pôle santé publique, on a l'habitude, l'écologie de la santé, beaucoup moins.
5: Je savais que vous alliez commencer par cette question,
3: mais même si on n'avait pas parlé perfide, directement. C'est une question perfide.
5: C'est vrai que la volonté du CHU, quand ce pôle de santé publique et d'écologie de la santé a été créé il n'y a pas encore un an, donc c'est un tout jeune pôle, qui regroupe plusieurs services, plusieurs unités. Ça va du service de la médecine carcérale, donc la médecine pénitentiaire, à les risques infectieux, à la médecine du travail, au service d'information médicale. Et sur la thématique, enfin deux thématiques sont majeures, la prévention, Ça tombe bien.
3: Bien sûr.
5: Peut-être pour ça que je suis là.
3: Quelle chance. On ne s'est pas trompé d'interlocuteur.
5: N'est-ce pas? Et l'écologie de la santé. L'idée, c'est, à travers cette volonté de faire de l'écologie de la santé, c'est de pouvoir travailler sur l'amélioration de l'écologie dans les soins.
3: D'accord.
5: D'essayer d'être moins impactant que ce qu'on est aujourd'hui. Avec, il y a des choses qu'on ne peut pas diminuer à cause de l'hygiène, mais il y a d'autres choses qu'on peut essayer de travailler.
3: Alors, par exemple
5: C'est tout bête, mais le tri à l'hôpital, on est très fort depuis très longtemps sur le tri potentiellement à risque d'infectieux, de ce qu'on appelle souillé. On a ce qu'on appelle, nous, les poubelles jaunes et les poubelles noires.
3: Les fameuses poubelles avec
5: voilà. Mais le papier, aujourd'hui,
3: les cotons.
5: On ne le trie pas ou peu.
3: D'accord. Et je ne parle pas des radios.
5: Oui. On parle dans les soins et tous les produits qu'on peut utiliser. Donc il y a des choses qu'on ne peut pas limiter. L'hygiène nous impose de respecter un certain nombre de règles qui sont impactantes là-dessus. Mais c'est sûr que, notamment là-dessus, on va essayer de travailler les produits qui sont utilisés, la gestion des déchets, l'économie aussi d'électricité ou de ressources. Donc voilà, beaucoup de choses qu'on va essayer de travailler en plus de la prévention.
3: Donc c'est bien l'écologie au sens de la planète. Appliqué au domaine d'activité de la santé.
5: C'est bien ça.
3: D'accord. Et vous reviendrez tout à l'heure peut-être sur le pôle santé publique. Donc santé publique, ce sont les grands plans de santé?
5: La santé publique, ça a été, j'ose le dire, même si je suis enregistré, il faut que je fasse attention, un endroit un
3: Personne
5: petit peu,
3: ne nous écoute.
5: Un réceptacle, on va dire, une auberge espagnole pour essayer de réunir l'ensemble des services qui ne sont pas dans une discipline clinique. Au
3: c'est
5: CHU,
3: ça.
5: On met mère-enfant, cœur-poumon,
3: cardiaque,
5: ou ce genre de choses. Et donc la santé publique, ça permet de recueillir, comme je disais, le service de médecine du travail, de médecine pénitentiaire, où la thématique de la prévention est majeure.
3: Et alors, aussi. Médecine du travail, vous êtes en train de nous dire que les services de médecine du travail sont aussi dépendants de vous?
5: Sont en lien, mais on a nous-mêmes notre propre service de médecine du travail pour les 13 000 agents du CHU.
3: Pour les agents du CHU,
5: oui.
3: D'accord.
5: Okay. Entre autres, oui.
3: Ok. Et donc, cette médecine du travail, elle est particulièrement importante?
5: On pourra en reparler, mais la thématique de la prévention, et notamment sur la prévention primaire, l'objectif, c'est de pouvoir être en contact avec l'individu ou la population, pour pouvoir le toucher, lui transmettre les messages en termes de promotion primaire. Et le lieu de travail, comme le lieu de l'école, on le reverra, je pense, avec la CPAM, sont des lieux très importants, et pas encore assez, à mon avis, développés.
3: Oui.
5: Mais si on pouvait déjà atteindre, je crois que les plus gros employeurs du territoire, c'est le CHU, l'université. Ça serait déjà beaucoup.
3: Parce que ça touche aussi les familles, en fait.
5: C'est ça. C'est quand on revient avec des informations, quand on récupère des informations sur le lieu de travail, on peut ensuite le transmettre au cœur de la famille. On sait que c'est les mamans qu'il faut toucher plus que les papas.
3: Oui.
5: C'est les études qui le montrent.
3: Enfants.
5: Parce que les enfants sont un bon vecteur aussi, c'est pour ça que l'école est aussi très importante. Quand un enfant a appris quelque chose à l'école, il revient à la maison, il en parle autant que possible.
3: Ça se fait souvent quand on leur apprend à trier ou à peser leurs déchets à l'école, ils reviennent à la maison en disant « mais pourquoi on ne fait pas ça ?» Et donc les parents veulent beaucoup à l'école, mais ça se fait. Alors je vais me tourner vers Jean-François Bouscarin, vous êtes président de l'URPS infirmier. Alors l'URPS, l'Union Régionale des Professions de Santé, c'est un genre de syndicat global, le gros mot est dit.
1: Oui, global sûrement. Un petit rappel d'histoire très vite.
3: Oui.
1: Création des agences régionales de santé, c'était la première fois où la santé ne s'occupait pas que de l'hôpital, cher ami. Pourquoi? Parce que le plus grand hôpital de France, il est à la maison.
3: Exactement,
1: et aujourd'hui,
3: c'est l'hôpital disséminé.
1: Le désir des patientes, c'est de rester à la maison.
3: Le plus longtemps possible, bien sûr.
1: Ça, c'est le premier point. Il fallait des interlocuteurs. Une agence régionale de santé, et ils l'ont trouvé à travers les unions régionales des professionnels de santé. Donc en fait, je représente les 15 000 infirmiers libéraux qui travaillent en Occitanie et qui sont un véritable offreur de soins 7 jours sur 7, 365.
3: Et aussi des passeurs de messages parce qu'ils sont en proximité avec leurs patients.
1: Alors, on a une chance en France, c'est quand même, puisqu'on, je pense qu'il faut à un moment donné qu'on se compare par rapport à d'autres pays, par rapport à la prévention, et je pense que c'est aussi comme ça qu'il faut démarrer. Et puis après, nous, on va, je pense, sur le plateau, trouver des solutions. On a
3: je
1: une
3: sens
1: chance.
3: Que vous avez un scoop à nous donner.
1: On a une chance qui est assez intéressante dans notre pays, c'est que depuis très longtemps, et accompagné par l'assurance maladie, on a capitalisé sur le soin à domicile.
3: Ouais.
1: C'est pas nouveau pour nous. Il y a d'autres pays qui sont très en retard sur ça, qui sont très centrés sur l'hôpital, trop centrés sur l'hôpital. Et donc, de ce fait, on a, pour ça, on a des retards, mais sur ça, on a une avance. Et
3: c'est
1: on a donc un vaste réseau d'infirmiers libéraux. Et là, on a une chance aussi, c'est que ceux-ci sont plutôt bien répartis sur le territoire, à contrario des médecins, plutôt encore assez nombreux. Et vous voyez, je pondère, parce qu'on a aussi vaste posé les problématiques d'attractivité des métiers. Y compris chez les infirmiers.
3: Et les infirmiers trouvent tout de suite du travail.
1: Il n'y a pas de chômage
3: sous tension.
1: C'est clair, mais c'est pareil chez les médecins. Grosso modo, c'est partout pareil. On a des défis à relever.
3: Oui.
1: Et comme l'OMS le dit, elle va se relever avec tous les professionnels de santé en coopération et en coordination. Mais pour une santé, je dirais, solvable, les infirmiers doivent avoir aujourd'hui plus de prérogatives qu'ils n'ont eu avant.
3: Bien sûr. On voit que ça va croissant. Je vais me faire le porte-parole aussi des pharmaciens qui aussi ont à présent, peuvent poser des actes de vaccination, etc. Ce qui n'était pas le cas.
1: Oui, alors je vais pas parler à notre consoeur, j'espère qu'elle va arriver. Non, écoutez, on va être très factuel. Aujourd'hui, on a une tsunami qui nous arrive face à nous.
3: Bien sûr.
1: Montée en charge du nombre de personnes âgées, vieillissement de tous les pays européens.
3: Vieillissement de la population, c'est clair.
1: Un chantier qui est quasiment européen. Et deuxièmement, on va avoir un croisement, et c'est là où la prévention va être intéressante, parce qu'en fait, historiquement, on vit très longtemps en France, mais mal foutu.
3: C'est-à-dire
1: qu'on tient sa bagnole longtemps, mais en fait, elle a quand même des soubresauts.
3: Elle marche moyennement.
1: Et tout d'un coup, elle s'arrête.
3: Ouais.
1: Et dans d'autres pays, on regarde comment ça se passe. Les patients vivent plutôt assez longtemps, mais en meilleure santé. Et donc, évidemment, c'est des économies à la clé. Mais enfin, bien vivre jusqu'au dernier jour, c'est quand même une qualité de vie. Et dans le cadre de cette accessibilité aujourd'hui à la prévention, c'est de se dire comment moi, individu, je vais mieux me prendre en charge au quotidien, sans attendre forcément le pharmacien, le médecin, etc., comme étant des thérapeutiques.
3: Devenir acteur
1: de sa santé. Oui. Voilà. Et là, à partir de là, on va commencer à réduire l'équation. Et donc, au regard des éléments que je vous ai donnés, et par rapport aux pharmaciens, par exemple, ou les infirmiers, ou tous les autres professionnels de santé, je pense que c'est notre rôle à tous, en fait, de se pencher sur ces problèmes.
3: Absolument. Et c'est ensemble que, justement, les choses vont avancer avec une prise de conscience et un passage à l'acte des gens là-dessus. C'est la force de la décentralisation. Je dirais le ministère de la Santé qui a mis une agence régionale de santé qui, elle-même, est un interlocuteur des unités comme ça, des URPS, des unités régionales des professions de santé, avec la CPAM qui est mobilisée aussi et l'hôpital. Ça veut dire qu'on a un réseau qui est vraiment transversal pour gérer la santé. Alors, gérer cette santé, c'est à tout âge. Je voulais demander justement au docteur Nicolas... Non, vous êtes médecin, donc...
4: Je suis chirurgien dentiste.
3: D'accord, oui, vous me l'aviez dit d'ailleurs. Donc, vous avez ce pôle de santé publique. Il s'occupe de prévention à tous les âges ?
4: C'est en tout cas l'objectif. Au sein du CHU de Montpellier, nous sommes amenés à soigner et à prendre en charge des patients de la naissance, puisqu'on a quand même un service de gynécologie obstétrique, jusqu'à la fin de vie, et donc les personnes âgées avec le pôle de gériatrie.
3: C'est
4: donc.
3: Ça. Alors, le tandem de ma droite, là, vous êtes à la manette pour cette prévention, finalement. Alors, est-ce qu'elle s'aborde de la même façon pour les enfants, les adolescents, puis plus tard ?
4: Alors, rapidement. Encore une fois, je voulais quand même préciser que cette volonté du CHU de se tourner vers la thématique de la prévention est assez nouvelle.
3: Oui.
4: C'est une stratégie nationale qui vraiment a été poussée et demandée au sein des CHU de prendre aussi en compte cette dimension. Aujourd'hui, on sait prendre en charge les patients, on sait les soigner, mais on a du mal à y être au contact, comme l'a très
3: c'est
4: bien
3: ça,
4: dit le représentant des infirmiers, cher Jean-François. La prévention, je pense que c'est quelque chose qui va ressortir ce soir, ça ne marchera pas tout seul.
3: Oui.
4: Il faut qu'on soit tous dessus, tous impliqués, parce que on a chacun des compétences et ce n'est qu'ensemble qu'on arrivera à améliorer cette prévention.
3: Absolument.
4: Donc le CHU aujourd'hui, on a du mal à faire. On sait quand ils viennent à nous, mais on ne sait pas venir à eux. Et c'est là-dessus qu'il faut qu'on travaille.
3: Bien sûr, il faut le temps, il faut les équipes, c'est un phénomène complexe. Donc Valérie Tchenfo, vous avez prévu à la CPAM, justement, ce secteur, ce service de prévention qui se développe, que vous dirigez. Vous avez des actions de prévention très précises, des tests, des campagnes. Dites-nous comment ça fonctionne.
6: Alors, on a bien sûr des offres de prévention à tout âge, donc comme on disait, de la naissance jusqu'aux personnes seniors. On fait de plus en plus d'actions d'aller vers.
3: Oui.
6: Donc ça ne suffit pas nos messages, notre communication universelle, les mails, les campagnes d'affichage, la presse, c'est pas suffisant. Il faut aller vers les personnes, là où elles se trouvent, et s'adapter s'adapter au lieu, s'adapter à leurs difficultés, à leurs freins, les écouter et puis proposer des messages adaptés.
3: Bien sûr.
6: On s'appuie énormément sur nos partenaires, souvent les associations de quartier, puisque ce sont des associations qui les connaissent, qui les suivent. Et c'est souvent des pairs, donc ils peuvent parler avec eux, lever les freins et surtout assurer un suivi pour les accompagner tout au long de leur parcours de santé.
3: Très bien. Alors, on verra justement ces différents parcours et les différences que vous proposez. Et on va préciser, ce sont des tests, etc., ou de dépistage, ou des campagnes de vaccination, etc., qui sont prises en charge.
6: Tout à fait, oui. La plupart de nos offres sont soit remboursées par la CPAM, puis par la mutuelle, sauf pour les bénéficiaires de la C2S, où c'est entièrement gratuit. Il n'y a pas d'avance de frais, ou alors c'est sans avance de frais, notamment pour les dépistages des cancers.
3: D'accord, exactement. Donc c'est tout à fait important, on a de la chance hein, de pouvoir faire appel sans frein économique à cette prévention, à ces dépistages. Alors, nous a rejoint Valérie Garnier, on est ravis de vous accueillir déjà, merci d'être là. Et vous êtes présidente de l'URPS, l'Union Régionale des Professions de Santé Pharmaciens, pour les pharmaciens, donc pour l'Occitanie. Alors, j'aimerais que vous nous rappeliez d'abord bienvenue sur ce plateau, merci d'avoir résisté aux retards et aux annulations de train, et j'aimerais que vous nous disiez un peu le rôle de l'URPS, justement, dans le domaine pharmaceutique.
7: Alors bonjour d'abord, merci de m'avoir attendu patiemment. Donc l'URPS, donc on s'occupe des pharmaciens qui sont sur la région Occitanie et on les accompagne beaucoup dans tout ce qui est mission santé publique, prévention, dépistage, voilà, parce qu'il faut différencier. Les URPS sont c'est des structures assez jeunes, hein, comme mon collègue ouais. Chez les infirmiers. On avait nos syndicats, on avait nos ordres. On est encore dans une autre
3: dimension. Activité, c'est notre dimension. On va dire que ce sont les bonnes pratiques en termes de prévention.
7: C'est ça, ciblé santé publique, prévention.
3: Voilà. Oui, c'est ça. Alors, les pharmaciens, on disait que, avant que vous n'arriviez, qu'il était important d'aller vers les gens, qu'il était important justement pour qu'ils prennent en charge leur capital santé, qu'ils deviennent acteurs. Il était important d'aller vers eux. Il était important aussi d'avoir une répartition sur le territoire, au plus près des gens, et un accès quasi quotidien. Donc, c'est le cas des pharmaciens, justement, avec ce réseau de pharmacie.
7: C'est vrai qu'on a un réseau qui est à peu près homogène hein, sur l'ensemble du territoire, puisqu'on a une loi de répartition qui, depuis l'après-guerre, nous a imposé des
3: oui,
7: endroits
3: pour nous. Oui. Voilà, un nombre d'habitants par pharmacie.
7: Voilà, donc on a réussi à mailler correctement le territoire.
3: Combien de pharmacies ?
7: En Occitanie, oui. Il y en a pas tout à fait 2000.
3: 2000,
7: voilà.
3: J'aurais dit plus.
7: Okay. Non, parce que certaines ont fermé. Donc il y a eu des fermetures de pharmacies ou des pharmacies qui se sont regroupées pour réorganiser.
3: Ouais.
7: Donc voilà, on était à un peu plus de 2000, on est un peu moins là actuellement. Mais on n'est pas la région la plus impactée. C'est vrai qu'il y a eu des fermetures de pharmacies dans d'autres régions que les nôtres. Et...
3: Alors le pharmacien est souvent le confident de numéro 1 quand on a un pépin de santé. On demande conseil, on demande comme ça ce qu'il en est à son pharmacien. Ça persiste ?
7: Ah, complètement, parce que c'est vrai qu'on a l'avantage de pouvoir être ouvert.
3: Vous êtes là.
7: On est ouvert sans rendez-vous. Enfin, les gens peuvent rentrer dans une officine à toute heure du jour, voire de la nuit, puisqu'on a aussi des gardes pharmaceutiques. Voilà. Donc, c'est simple, on est simple d'accès et on a tout de suite le public peut avoir affaire immédiatement à des professionnels.
3: Puisqu'on
7: a dans les pharmacies des pharmaciens. Docteurs en pharmacie et des préparateurs qui nous accompagnent et qui travaillent avec l'équipe.
3: Bien sûr, donc un réseau très proche et accessible. Alors les pharmaciens depuis quelques années, depuis le Covid en tous les cas, ont des rôles, peuvent poser des actes qu'ils ne faisaient pas avant, comme les vaccins, comme les tests qui ont été faits pour le Covid, etc. en pharmacie. C'est quand même assez nouveau.
7: C'est très nouveau. C'est pas forcément la crise sanitaire qui a. Elle a amplifié le phénomène,
3: ça a accéléré
7: mais elle a
3: les choses.
7: Voilà. Parce que les pharmaciens ont pu prouver pendant la crise qu'ils étaient présents et réactifs. Donc, voilà, les pouvoirs publics ont vu qu'ils pouvaient s'appuyer sur cette profession-là, comme vous l'avez dit, avec un bon maillage, avec un accès facile. Et pour revenir sur votre idée de confident du public, c'est vrai qu'on n'a pas ce rôle qui peut être, comment dire, qu'ont les médecins où ils sont un petit peu
3: réglés par le temps, quand même.
7: Enfin, pas seulement réglés par le temps, mais les un peu coercitifs, je dirais. C'est pas l'image qu'ont les infirmiers, qu'ont les pharmaciens. Donc les gens se confient plus facilement.
3: On peut dire tout,
7: facilement.
3: On peut tout dire.
7: Ils nous disent des
3: j'ai
7: choses.
3: J'ai pas pris mes comprimés, je me suis trompée.
7: Ou ça, je l'ai pas dit au médecin parce que j'avais peur qu'il me gronde. Donc voilà.
3: Voilà.
7: Voilà.
3: Donc en proximité. Vraiment, vous êtes en proximité.
7: C'est ça, c'est proximité et accessibilité, oui.
3: Et donc, les pharmaciens, je reviens là-dessus, maintenant peuvent poser des actes. Quel est l'avenir de la prévention auprès de vous? On a parlé à un moment donné de cabines pour capter certains paramètres directement, etc. On pensait que ça se développerait très vite. C'est pas tellement, ça c'est pas quelque chose de très développé.
7: C'est pas la panacée, les cabines. Certains pharmaciens sont équipés parce que vraiment dans des endroits où il n'y a plus de médecins.
3: Donc la cabine, c'est on rentre dans une cabine où on peut se faire prendre les constantes, l'électrocardiogramme, etc. Et quelqu'un peut lire à distance, c'est ça?
7: C'est ça. Mais donc dans ce cas-là, la personne, l'usager, est accompagné par un professionnel.
3: Bien sûr.
7: C'est
3: bien
7: pas
3: sûr.
7: La cabine qui est dans
3: c'est
7: un centre
3: libre
7: commercial.
3: Service. Ou, c'est pas dans un libre
7: dans
3: service.
7: Exactement.
3: Oui.
7: Mais je dirais pas que c'est un pis-aller parce que ça sert quand même, mais quand on peut faire autrement qu'une cabine, franchement, notamment le travail en coordination avec les autres professionnels,
3: Le facteur humain est fondamental quand même.
7: Oui, complètement.
3: Le facteur humain est fondamental. Alors, Jean-François Bouscarin, le facteur humain, comme ça, vous êtes chez les gens à domicile où ils viennent vous voir, mais il y a aussi du domicile. Ce facteur humain, il joue beaucoup.
1: Alors, je ne vais pas vous le dire le contraire, puisque c'est statistiqué, hein, les derniers professionnels qui rentrent dans les domiciles, et en particulier chez les plus vulnérables et les plus âgés, sont les infirmiers libéraux.
3: C'est
1: donc,
3: ça.
1: On parlait d'atouts, c'est un des atouts. On a des atouts de territoire, on l'a vu avec les pharmaciens, et on l'a avec le réseau, effectivement, des infirmiers libéraux. Oui. Et si on va recentrer sur la prévention, c'est effectivement un des atouts.
3: Bien sûr.
1: C'est un des atouts parce que on est aujourd'hui en train de vivre, et tant mieux, un changement de logiciel global.
3: Ouais.
1: Avant, on ne faisait globalement que de l'information en santé, avec parfois la perception de l'usager d'une forme de coercition.
3: Ouais, ma collègue santé, m'a parlé. L'observance, toutes ces questions-là.
1: Dire qu'il ne faut pas fumer, il ne faut pas boire d'alcool, voilà. Ça c'est facile.
3: Ouais.
1: On peut l'afficher dans tous les coins de Montpellier ou de l'Occitanie, ce n'est pas pour autant que les gens auront moins d'accès ou moins d'addiction. Ouais. Donc, par contre, le fait de discuter avec beaucoup d'humanité, d'avoir un échange, et là, on va pouvoir, en quelque part, le cartographier à travers mon bilan prévention, qui est ouvert, donc, tout simplement à tous les professionnels, pharmaciens, infirmiers, sages-femmes et médecins, de première ligne, ça va être, pour la population, une possibilité de poser un peu les valises, et de faire le point en disant, mais où j'en suis, moi, de ma santé, et comment, moi, de manière individuelle, je vais pouvoir l'améliorer. Et ça me semble être un atout. Et si je fais le lien avec l'économie sur la côté écologiste, l'écologie de la chose et de la santé, enfin, quel gain on va avoir si on consomme moins de médicaments? On est quand même des pays où les anxiolytiques sont les plus consommés.
3: Ça marche bien, hein.
1: Voilà. Et où demain, on remplit des salles de sport des gens qui ont envie, à tout niveau, je dirais, de.
3: À tous les âges, de bouger.
1: Dans lequel ils sont.
3: Voilà. De bouger.
1: Bien sûr.
3: De faire de l'activité physique. Alors, je suppose que dans chacun de vous parle aussi de l'hygiène de vie, du mode de vie, d'alimentation, etc. C'est un point important parce que quand vous allez chez les gens, vous pouvez voir quels sont comment ils sont installés. S'ils sont seuls ou pas, s'ils ont un environnement affectif ou non, c'est quelque chose qui est important quand même d'évaluer ça.
1: Alors c'est très exactement ce que la cabine, y compris maintenant l'intelligence artificielle, même si elle évolue très vite et très fort, va pas pouvoir faire. C'est-à-dire effectivement un professionnel, je vais donner le nôtre en tout cas, qui effectivement pourra faire un bilan de prévention à domicile, va pouvoir très vite voir quels sont les points pour lesquels patient tout seul va pouvoir améliorer.
3: Oui.
1: Mais attention, va pouvoir aussi diagnostiquer quels sont les points qu'il ne pourra pas faire tout seul. Et donc, c'est là, à un moment donné, on l'intégrera dans un système parce que il y a à la fois des associations qui s'occupent de la prévention, il y a des choses qui seront très cristallisantes sur un point de santé, je sais pas, un diagnostic par exemple d'insuffisance cardiaque, certaines fois il faut aller vite. Et là le patient va vous dire, écoutez, j'ai pas vu de médecin depuis 6 mois. Et donc vous serez un élément d'alerte pour réintroduire le patient dans un bon parcours avant qu'il y ait l'accident.
3: Bien sûr, donc c'est vraiment fondamental, vous êtes dans le concret là. Alors Valérie Tchenfo, c'est important ce réseau là comme ça de professionnels de santé pour la prévention. Vous travaillez avec eux?
6: Bien sûr qu'on travaille avec eux, effectivement, professionnels de santé, nos assurés, toutes les collectivités, les associations, il faut tout le monde, tous ceux qui sont en direct avec des populations. Donc, on doit tous travailler ensemble en transversalité.
3: Alors, est-ce que justement la CPAM, dans le cadre de la prévention, s'occupe aussi du conseil en alimentation, du mouvement, l'importance du mouvement, le mode de vie?
6: Oui, tout à fait. Donc effectivement, c'est quand même assez récent, c'est depuis à peu près 2 ans qu'on est sur des sujets tels que la nutrition, le sport, l'activité physique adaptée, et puis également la santé environnementale. Donc ce sont deux nouveaux sujets sur lesquels donc la CNAM souhaite qu'on travaille au quotidien avec tous nos partenaires.
3: Donc ça, c'est extrêmement intéressant parce qu'on a une vision de la CNAM, de la CPAM, plutôt comme bailleur de fonds pour être traité, plutôt que comme acteur pour la prévention. Donc ça, vous avez de la chance de faire cette transition-là.
6: Oui, oui. Là, vraiment, on accélère le virage préventif, hein, puisque jusqu'à présent, on était trop dans le curatif.
3: Oui, c'est ça. Et donc, c'est vrai qu'avec l'allongement de la vie des gens, on a aussi un télescopage avec des gens qui vivent très vieux. Alors, je voulais vous demander, pour tous ceux qui s'occupent de santé comme ça, publique, la malbouffe d'il y a quelques années, est-ce que ça a impacté la durée de vie et la qualité de vie des gens âgés à présent? Est-ce qu'on va aller vers une diminution de la longévité? Alors là, avec la malbouffe et la sédentarité.
4: N'étant pas spécialiste de cette question, je voudrais pas aller sur un terrain
3: glissant.
4: Et voilà, qui est glissant. Donc je vais pas m'engager sur l'espérance de vie et la suite de l'espérance de vie liée à la malbouffe, en tout cas. En tout cas, il est clair et je pense qu'il n'y a pas besoin d'être soignant, médecin pour comprendre que si on mange mal, eh bien c'est sûr qu'on aura des problèmes de santé. Et mal manger, ça veut dire avoir de mauvaises habitudes alimentaires, mais aussi utiliser de mauvais produits. Donc c'est bien dans ce concept et je pense que c'est le moment de parler d'un mot-clé qui sur le territoire est très important, c'est la dynamique de One Health, donc une santé unique, une santé globale. Où vous le savez, dans le cadre de Medvallet, mais aussi avec d'autres partenaires du territoire, il y a cette volonté d'associer la

0: agriculteur.
1: Alors, je ne pensais pas à lui forcément directement, mais madame, qui à ma connaissance n'est pas professionnelle de santé aux yeux du Code de la Santé publique, est un professionnel de la santé.
0: Bien sûr.
1: Différentes personnes qui vont prendre en charge la population, je pense à une ATSEM, même des fois à une maîtresse, peut être impliquée au niveau de la santé parce que c'est le premier interlocuteur. Mmh. Ce n'est pas lui qui va faire un diagnostic, mais c'est lui qui va peut-être être l'orientateur,
0: passer un message
1: exactement. Pour ce qui est de l'agriculteur, effectivement, on pourrait le voir aussi comme un professionnel
0: finalement,
1: de la santé.
0: Sinon, le
1: unique,
0: produit est bon.
1: Si on pousse exactement jusque-là. Mais c'est bien pour montrer que la santé est l'affaire de tous. Et on a tous intérêt à être le plus longtemps possible en bonne santé.
0: Oui.
1: Alors, je vais aussi lancer un pavé dans la mare. Sauf peut-être aussi, et là je lance le pavé dans la mare vers l'assurance maladie. On peut se poser la question, est-ce que consciemment ou inconsciemment, les professionnels de santé qui vivent sur la maladie des gens, quelque part, ont réellement intérêt à ce qu'ils ne soient pas malades.
0: Ah, ça c'est dur.
1: Je pousse le bouchon, mais pour animer les débats. C'est la problématique de la tarification à l'acte.
0: Alors, c'est effectivement la tarification à l'acte, c'est ce qu'on entend aussi souvent chez les patients, en disant c'est une usine, etc. Mais en même temps, on sait très bien que l'offre de soins n'arrive pas à... On a besoin de médecins, etc. Donc avoir moins de prescriptions, moins de visites médicales, ça va plutôt aller dans le bon sens pour que les gens n'aient pas 6 mois avant d'avoir un rendez-vous, quoi. Alors, je crois qu'il y a une réaction sur ma gauche. Le pavé dans la mare est tombé dans la mare.
2: Je vais réagir, évidemment, c'est un autre séminaire que vous, collègue, sur la pourquoi entretenir les patients malades, puisqu'effectivement, c'est le fruit de votre rémunération. Mais dans le cadre du changement de logiciel de prévention, derrière, il va des notions de qualité et d'efficience.
0: Oui.
2: C'est-à-dire qu'aujourd'hui, une file active, par exemple, de pharmaciens ou d'infirmiers, qui se porterait mieux qu'à tel ou tel endroit par rapport à un autre endroit, pourquoi est-ce qu'on n'aurait pas une rémunération surévaluée ? C'est-à-dire qu'elles sont en équation avec la bonne santé du territoire. Et je pense que ce qu'on est en train de prendre conscience...
0: Vous allez faire comme les médecins chinois, ils sont payés tant que le patient n'est pas malade.
2: Pourquoi pas ?
0: Si le patient est malade, on arrête de payer le médecin.
2: Mais, je crois qu'il ne faut pas qu'on souffre à nouveau de se lacérer en disant on n'aura pas de rémunération demain, puisque je vous l'ai dit, c'est pas, on attend un tsunami de vieillissement à la fois de la population en Europe, et puis sûrement d'apport populationnel sur nos territoires, etc. Donc il n'y a pas... Pas de sujet, on n'a pas éradiqué malheureusement le cancer, on n'a pas éradiqué toutes les grandes pathologies, etc. Donc je crois qu'il ne faut pas qu'on souffre de ça, bien au contraire, mais en matière de notion de qualité, avoir un peu de performance dans nos activités, c'est absolument essentiel. Dans la mesure où, ça donne un sens aussi à votre mandat par rapport à la population. Aujourd'hui, on commence à donner des mandats d'amélioration de la santé sur des territoires à travers les comités professionnels de territoire et de santé. Ce ne sont pas des effecteurs de soins, mais elles améliorent le parcours. En améliorant le parcours, on améliore l'efficience.
0: Par une meilleure coordination ?
2: Bien entendu, par une meilleure coordination, on arrête un certain nombre d'examens qui sont parfois redondants, ennuyeux, etc., etc. Et qui ne permettent en rien d'améliorer le diagnostic. D'accord. Donc là, cette voie qui est prise à la fois de prévention, derrière, il s'y cache un autre train. Et en tout cas, notre profession sera assez compétente pour rentrer, dans la notion de performance.
0: Ce second train, c'est un train d'optimisation de la performance de santé, quoi.
2: Pas la performance comme on peut l'entendre dans
0: médecins,
2: une entreprise.
0: Etc.
2: Dans la performance, dans
0: l'efficacité.
2: Dans l'efficacité et la qualité.
0: Exactement.
2: Je vais vous donner un exemple très précis. Il se trame une nouvelle loi infirmière pour l'année 2025. Avec sûrement
0: un
2: accès direct à la profession, puisque aujourd'hui, la population souffre d'un accès aux soins aux médecins traitants. On le sait tous, c'est une grande spécialité de l'art infirmier. On a en plus des docteurs en médecine qui sont des anciens infirmiers, qui sont des grands prêtres au niveau quasiment international de l'appeler en France. C'est une chance. Tous disent qu'aujourd'hui, la difficulté d'une plaie, on peut tous cicatriser de manière automatique, c'est le retard de prise en charge. Donc, dans le système actuel, il faut être factuel. Vous avez une plaie parce que vous êtes brûlé au barbecue. Vous ne voyez pas un médecin avant mardi ou mercredi de la semaine d'après.
0: Oui, c'est sûr, ça a le temps de s'infecter.
2: Le temps que vous passez chez le collègue pharmacien récupérer le traitement, c'est déjà jeudi ou vendredi. Là, ça y est, la plaie, entre-temps, c'est déjà infectée. Donc, accès direct à la profession. Et si, par exemple, les infirmiers Eh ben, en matière de qualité, réduction du temps. Et derrière, ben, au lieu de cicatriser les standards, on a des standards, hein, la Haute Autorité de Santé dit qu'en fonction
0: oui,
2: de
0: oui, c'est normé, ça, c'est...
2: on la réduit d'autant. Eh ben, écoutez, là, on est sur la performance.
0: Le pronostic est meilleur.
2: Voilà. Et en plus, okay. derrière, l'usager, lui, en est absolument satisfait. Parce que le but de la santé, comme c'est la santé globale, c'est de réinsérer les gens le plus tôt possible vers la voie du travail,

0: vers la voie de la satisfaction, vers la voie de la bonne santé. C'est bien ça, sûr, en fait,
1: c'est notre l'objectif principal. Alors, je voudrais demander justement à Valérie Garnier, on a parlé de pansements en cas d'urgence, etc. Les pharmacies en font quelquefois. Est-ce qu'on va vers vous pour cela régulièrement? Les gens y pensent ou pas?
2: Alors, les pansements, forcément, puisque c'est nous qui
1: c'est
2: les avons.
1: C'est votre, voilà.
2: Mais actuellement, je peux donner mon exemple. Oui. Moi, je suis en milieu rural, donc on travaille très étroitement avec le cabinet infirmière. Elles viennent à la pharmacie, on voit ensemble, elles savent, parce que c'est elles les spécialistes de la plaie. Elles prennent elles-mêmes ce qu'il leur faut. Elles nous font l'ordonnance. Et puis voilà, c'est très rapide, c'est très vite fait. Donc là, c'est une entente. Nous, ça nous va très bien de travailler
1: bien
2: comme
1: sûr.
2: Ça.
1: Voilà. C'est efficace en fait.
2: Oui,
1: c'est un circuit court efficace.
2: Exactement. Et pour revenir sur l'histoire de la prévention, de toute façon, c'est tant mieux s'il y a moins de malades, parce que je pense qu'il faudra changer de braquet et non plus parler, comme on disait, en curatif, mais en préventif. Et je pense qu'on est en train de prendre conscience qu'il faut plus parler de prévention et qu'on l'a mis un peu sous le tapis en France.
1: Oui.
2: Parce qu'on dépense beaucoup d'argent pour la santé, ça on le sait, on est un des pays qui dépensons le plus, et pourtant on n'a pas les mêmes résultats que d'autres pays qui dépensent moins, mais qui font peut-être plus de prévention.
1: Oui.
2: Et de toute façon, si les gens sont moins malades, on continuera à travailler dans la prévention et on sera là pour les accompagner dans la prévention. Voilà. Donc,
1: l'importance de voir cette prévention remboursée, c'est fondamental. Parce que finalement, un patient, s'il n'est pas remboursé, il va vite avoir un petit facteur économique qui va jouer. Le fait que la prévention soit prise en charge, ça
3: au-delà de effectivement du remboursement, si on prend en charge sans avance de frais, c'est encore mieux.
1: Oui, bien sûr.
3: On lève le frein de payer pour être remboursé ensuite.
1: Bien sûr. Donc les frais ne sont pas avancés. Qu'est-ce que vous faites comme vous proposez comme test de prévention ou campagne de prévention? Un exemple ou deux pour
3: un exemple que tout le monde connaît, c'est Octobre Rose.
1: Bien sûr.
3: Donc effectivement, c'est la sensibilisation au dépistage du cancer du sein. Mais également, on parle effectivement des cancers féminins, donc on propose également le dépistage du cancer de col de l'utérus. Voilà. Et ces deux dépistages sont pris en charge à 100% sans avance de frais, sur invitation de l'assurance maladie.
1: Et là, on arrive dans novembre avec les cancers masculins.
3: Voilà,
1: là aussi, c'est pris en charge.
3: Alors là, c'est pas une offre de dépistage organisée, c'est différent.
1: C'est une sensibilisation.
3: C'est une sensibilisation.
1: C'est pas une campagne de dépistage.
3: Non.
1: D'accord. Donc il y a un gradient qui se fait entre la sensibilisation, parce qu'il faut s'occuper de ça tôt. Et par rapport aux campagnes de dépistage où on va envoyer massivement des gens se faire dépister.
3: Tout à fait.
1: Avec une prise en charge du dépistage.
3: C'est ça.
1: Alors, les campagnes, on sait que les pathologies sont mieux soignées, notamment dans le cancer. Est-ce qu'Octobre Rose apporte ses fruits-là?
4: Encore une fois, n'étant pas spécialiste
1: en
4: cancérologie,
1: globalement.
4: De toute façon, je pense que la sensibilisation sur ces thématiques, et notamment sur Octobre Rose avec le cancer du sein et l'autopalpation et la sensibilisation, oui. Je pense, a montré ses preuves. Et c'est aussi un point que je voulais soulever par rapport à ce que vous disiez, c'est l'évaluation de la prévention.
1: Oui.
4: C'est-à-dire que prévenir, pour remplir des tableaux d'indicateurs, ça n'a pas forcément de sens, comme diagnostiquer pour diagnostiquer. Faire des dépistages, c'est important. Si derrière, on est capable de prendre en charge la maladie.
1: C'est le soin, bien sûr.
4: En fonction de la pathologie et en fonction de la prise en charge. Si on vous dépiste d'une maladie et qu'on vous livre, on lâche dans la nature, on vous dit « débrouillez-vous maintenant que vous savez vous êtes malade », c'est beaucoup moins efficient.
1: Oui.
4: Et pour revenir sur les actions de sensibilisation, comme Octobre Rose par exemple, on est tellement loin en termes de prévention que toute action est bénéfique.
1: C'est toujours ça,
4: voilà.
1: De prix.
4: Mais
1: ça.
4: Il faut aussi comprendre que cette prévention et le coût que ça peut représenter, parce que ça a aussi un coût, c'est du temps, c'est de l'investissement et autres, c'est du personnel, il faut qu'on soit sûr qu'elle soit bien efficiente. Et
1: bien
4: c'est
1: sûr.
4: Là, comme disait Jean-François tout à l'heure, on a des exemples et des évaluations qui sont faites à l'international. Des fois, c'est dans d'autres contextes, dans d'autres cultures, mais on sait aussi ce qui marche, ce qui marche moins bien. Et je pense qu'il faut penser aussi à cette évaluation, qui n'est pas facile. Puisqu'on ne voit l'impact de la prévention que des années plus tard.
1: Mais il faut, malgré tout,
4: savoir le faire et savoir dire, là, on s'est trompé ou on a investi peut-être trop d'énergie et trop d'argent sur ce point, partons sur autre chose. Donc il ne faut pas avoir peur peut-être en France, on a du mal à reconnaître nos erreurs ou on se croit trop beau parfois. Mais il faut qu'on arrive à se dire, évaluons les actions qu'on met en place sur le plan économique, sur le plan d'impact, sur le plan d'efficience, et n'ayons pas peur de revenir en arrière si on s'est trompé.
1: C'est ça. Alors, c'est le rôle un peu de votre pôle santé publique de faire comme ça cette
4: Exactement. C'est-à-dire qu'au sein du pôle santé publique,
1: voilà.
4: On a un service dédié à ce genre d'évaluation.
1: En disant, attention, le bénéfice-risque, on n'est pas dans les clous.
4: Encore une fois, c'est quelque chose qu'on maîtrise depuis des années sur l'acte de soin dans les hôpitaux, l'efficacité, l'efficience du soin, de telle ou telle technique, ça, on le maîtrise depuis très longtemps. Mais maintenant, avec les données, il y a le mot IA qui a été lâché. Qui dit IA dit forcément données, et donc toutes les données de santé qui sont recueillies à sa fois au CHU, mais par aussi d'autres interlocuteurs ou d'autres partenaires, il faut qu'on puisse aussi savoir les traiter.
1: Le dossier personnel de santé là, oui. qui recueille toutes ces données, ça va être un plus.
4: Ça peut. C'est ça le problème, c'est-à-dire
1: si
4: que
1: c'est
4: ça peut si c'est bien utilisé. C'est-à-dire
1: ouais,
4: que
1: c'est
4: on va pas développer sur la thématique de l'IA, mais parce que c'est pas le sujet. Mais l'intelligence artificielle ne peut avoir du sens que si elle se base sur des données de qualité et
1: on
4: les dise bien raffinées.
1: Ouais.
4: C'est-à-dire qu'elles doivent être bien organisées, traitées pour qu'elles puissent être le plus efficient possible. Sinon, ça peut donner des bêtises. Et c'est là où justement, au sein du CHU, on essaie de travailler. Vous savez que maintenant, on parle de prévention algorithmique.
1: Ouais.
4: C'est-à-dire que par rapport aux données qui ont été recueillies dans votre dossier de patient, par exemple, on peut envisager que vous êtes enclin à développer telle ou telle pathologie.
1: Oui, selon les différentes informations, les facteurs de risque de vie ou les facteurs de risque familiaux.
4: Pour aller, et c'est un mot aussi, je pense qu'il faut qu'on aborde ce soir, vers la prévention personnalisée.
1: Voilà. Donc, on va partir de données globales analysées vers une prévention personnalisée au cas par cas.
4: Encore une fois, il faut tout faire. C'est-à-dire qu'il faut à la fois toucher le grand public avec Octobre Rose et les parapluies dans la rue de la Loge pour se dire, tiens, c'est quoi ces parapluies, qu'est-ce que c'est, et c'est quoi ce cancer, et qui ça touche, et ainsi de suite. Aussi, l'aller vers, parce qu'il y a des publics qui ne passent pas dans la rue de la Loge et qui ne voient pas les affiches dans les salles d'attente des différents professionnels ou dans les pharmacies parce que trop éloignés. Donc, il faut savoir aller toucher ces populations-là. Et puis après, il faut aussi que lorsqu'on donne un message de promotion de la santé ou de prévention, il faut qu'il soit adapté. Pour donner un exemple très rapide, si vous me permettez de prendre 3 minutes, moi j'ai la chance de travailler de plus en plus avec l'Organisation Mondiale de la Santé. Je suis expert en santé digitale pour l'OMS, et ils ont déployé depuis bientôt une dizaine d'années un programme qui s'appelle, excusez l'anglicisme, hein, c'est pas traduit, Be Healthy, Be Mobile. Soit en bonne santé, soit mobile au sens de mobilité digitale, numérique. Voilà.
1: D'accord.
4: Ils se sont rendus compte que sur la planète, on n'a pas tous accès à l'eau courante, on n'a pas tous accès à l'électricité, mais tout le monde est joignable par un SMS.
1: Ouais.
4: Parce qu'il y a plus d'abonnements téléphone que de personnes sur Terre.
1: Ouais, ouais.
4: Et donc, ils ont déployé un certain nombre d'actions, alors principalement dans les pays à faible et moyen revenu, notamment au Sénégal sur la thématique du diabète, ou au Costa Rica, c'est par là qu'ils ont commencé sur l'arrêt du tabac, en diffusant des messages de promotion de la santé à travers ce qu'on a tous dans notre poche, un téléphone portable.
1: C'est ça.
4: Alors, l'idée, c'est pas de le remplacer, d'arrêter l'humain, de faire que ça. Mais c'est de dire, pour les personnes qui sont trop loin, qui ne voient pas l'humain, qui peut leur donner ce message...
1: Qui n'écoutent pas une radio qui leur délivre les messages, par exemple, comme la nôtre.
4: Exactement, qui
1: n'écoutent
4: pas ou qui écoutent une radio qui ne délivre pas ce genre de choses. Exactement, qu'on puisse les toucher. Et donc, il faut ne pas avoir peur aussi d'utiliser cet outil numérique, mais que s'il est fait à bon escient, et associé, adossé avec d'autres...
1: Des données
4: d'autres
1: objectives,
4: mais de l'humain aussi.
1: Oui.
4: Que du numérique, ça ne sert à rien. On le sait, c'est prouvé. L'humain à 100% ne peut pas aller partout. C'est l'association des deux qui fait sens.
1: Donc c'est rassurant en même temps. C'est rassurant de se dire qu'il faut la combinaison de l'humain et des données et de l'intelligence artificielle pour arriver à faire quelque chose. Quoi.
0: Alors, sans parler d'intelligence artificielle, aujourd'hui il faut aussi qu'on donne...
1: La connectique.
0: Il faut qu'on donne une nouvelle génération. Des vieux métiers. Les infirmiers, des médecins, ça date de la Grèce antique. Il faut qu'on redonne aux nouvelles générations l'envie de venir nous rejoindre et de nous remplacer. Et donc, ils ont tous déjà un outil numérique dans les mains.
1: Ouais.
0: Donc, si nos métiers ne sont pas dans l'air du temps, ils n'attireront personne.
1: C'est ça.
0: Et pour revenir sur le sujet de la prévention, pas plus tard qu'hier à mon cabinet, sur ma file active de patients, je suis aujourd'hui en capacité, avec l'outil numérique, de leur formaliser un SMS et un mail personnalisé en leur disant « Oh, toc, toc !» C'est toujours pas passé à mon cabinet pour faire ton vaccin de la grippe ou d'autres vaccins. Et il faut que ça, on l'affine encore plus, puisque en fonction des tranches d'âge, etc., etc., on sait qu'il y a telle ou telle action qui seront à mettre en place. Et donc là, en fait, on relève la tête. Nous, il y a 10 ans, 15 ans, 20 ans, je ne faisais que des actes, les uns derrière les autres. Oui. Et là, on fait à la fois les actes, parce qu'il ne faut pas arrêter les soins à domicile, on est très clair, mais une partie où les professionnels de santé lèvent la tête et se disent comment moi, je peux améliorer à mon niveau, sans aller au Sénégal ou très très loin, la santé de mes concitoyens.
1: Oui, c'est ça. Avec du conseil, avec des messages, avec de la sensibilisation finalement. C'est aussi ce que vous faites en pharmacie, Valérie Garnier?
2: Ah oui, de toute façon, les messages, on les délivre tous les jours. Tous les jours, on donne des conseils, déjà quand on délivre l'ordonnance. Et puis, c'est vrai que nous aussi, on se lance dans les bilans de prévention. Ça nous a demandé une adaptation parce que le bilan de prévention, c'est très particulier. On va cibler, on ne va pas leur analyser leur traitement. C'est dans un autre cadre. Là, ouais. On est complètement dans qu'est-ce que la personne va se donner comme objectif de vie, en fait, pour se porter mieux.
1: Bien. Exactement.
2: Voilà, parce que
1: ça peut être de l'activité physique, ça peut être l'alimentation, ça peut être l'observance, prendre ses médicaments au bon moment, ça peut être aussi des examens vis-à-vis des troubles neurodégénératifs, de la lire, se stimuler mentalement, etc. Ça rentre
2: voilà. Mais
1: dans
2: en
1: la
2: plus,
1: prévention.
2: Comme on n'est pas ni spécialiste de diététique, ni spécialiste de sport, mais par contre, on pourra leur donner des éléments pour savoir à qui s'adresser.
1: Absolument.
2: Pour pouvoir être suivi d'un point de vue diététique, s'ils ont besoin d'une diététicienne, ou se renseigner pour faire de l'activité physique, etc.
1: Donc, c'est déjà que ça joue un rôle.
2: Voilà, c'est un objectif différent de ce qu'on fait tous les jours avec les patients quand ils viennent avec une ordonnance ou quand on leur délivre des conseils.
1: Ces bilans de prévention vont se poser, ça va être par un interrogatoire du patient ou il y aura également des examens?
2: Alors, il y a quatre tranches d'âge hein, qui sont concernées. Donc, pour l'instant, c'est pas population générale, mais pourquoi pas y arriver un jour. Il y a des pré-questionnaires qui vont dédiés à chacun de ces âges-là, qui vont permettre d'orienter le professionnel vers quoi se diriger dans l'entretien. Ça déblaie déjà le terrain. On verra tout de suite, par exemple, si la personne fume, peut-être essayer de commencer à lui parler. Est-ce qu'il a pensé réfléchir à s'arrêter de fumer? Ces questionnaires qui sont remplis en amont par la personne nous permettent de nous orienter sur deux thèmes privilégiés.
1: Oui, le facteur de risque majeur pour ce patient-là.
2: Voilà, et surtout sur ce sur quoi il veut s'engager. Parce que c'est pas peine s'il nous dit « Bon, m'arrêter de fumer, je veux pas ». Il aura au moins entendu que peut-être y réfléchir. Il l'aura entendu parce qu'on sait que c'est cette répétition des messages,
1: cette prise de conscience comme ça qu'il y a quelque chose à gérer là.
2: Voilà, exactement.
1: Même si on peut pas le faire tout de suite, peut-être
2: il l'aura intégré quelque part.
1: Il aura ça en tête.
2: Oui, tout à fait.
1: Alors oui.
4: Non, j'allais dire juste, je vais utiliser un mot barbare. Mais parce que c'est exactement ce que vous dites, on essaye maintenant de plus en plus, et l'OMS l'identifie clairement comme un facteur majeur, c'est qu'il faut améliorer la littératie en santé des populations. Ce terme de littératie, peut-être vous le découvrez pour certains d'entre vous dans la salle ou en ligne, c'est en fait, pour essayer d'être très simple, vraiment la capacité d'un individu à verbaliser sur une thématique donnée. Donc en l'occurrence, pour la littératie en santé, c'est je suis capable d'expliquer à mon pharmacien ou à mon infirmier comment je me sens, si je me sens pas bien ou autre. Et donc, avec cette et inversement,
1: exprimer,
4: de comprendre aussi ce que va me dire mon professionnel de santé quand il va me répondre à ma question. Ça paraît bête à dire, parce que peut-être que dans la salle, nous sommes tous issus, ou du moins d'un niveau social suffisamment élevé pour pouvoir être capable de s'exprimer sur ce sujet, mais c'est pas le cas de tout le monde.
1: C'est ça.
4: Et donc, le premier point, avant de parler, de savoir ce que c'est que la maladie, c'est déjà comment je me sens et comment je l'exprime. Et effectivement, c'est exactement ce que vous disiez, c'est-à-dire qu'il faut que chaque interlocuteur que cette personne va avoir puisse être capable de lui donner ce message d'information et d'améliorer sa littératie.
1: C'est quand même fondamental.
4: Et pour ça, il faut que, deuxième, pas mot barbare, mais mot important, je pense aussi, mais qui est présent ce soir, c'est de travailler en interprofessionnalité.
1: Oui.
4: Moi, je suis pas infirmier, je suis pas pharmacien, mais j'ai
1: mais
4: besoin.
1: Je me soigne.
4: Non, mais oui, mais je me soigne, exactement. Mais surtout, on a besoin ensemble d'avoir le même vocabulaire et d'avoir les mêmes messages à faire passer. Parce que si moi je dis quelque chose et que ensuite Jean-François ou Véronique, c'est ça, hein, Valérie. Vous allez utiliser un autre vocabulaire ou un autre mot, ça va créer de la discordance. Ouais. Donc c'est ça aussi, c'est très difficile. Hein. Mais cette pluriprofessionnalité, c'est les URPS aussi qui sont fondamentales dans cette action.
1: Là-dessus,
4: et même si le CHU n'est pas directement impliqué dans les URPS, parce que c'est pour les libéraux, mais voilà, il faut qu'on soit là.
1: C'est quand même
4: ensemble.
1: Complémentaire. On disait que le 21e siècle sera transversal ou ne sera pas, on est dedans. Là, c'est une approche complètement transversale et complémentaire. Alors, Valérie Chenefaux, ça vous donne des perspectives, là ? Vous allez envoyer des petits SMS à chacun, etc.
3: Alors, nous, effectivement,
1: on est dur avec vous, là.
3: Ce que je voulais rajouter, c'est que, je vais donner un exemple, on fait des journées santé des femmes dans tout le département.
1: Oui.
3: On est sur les 3 dépistages des cancers, le cancer du sein, le cancer du col de l'utérus et le cancer colorectal. Et en fait, on va cibler des femmes qui sont fragiles, donc que ce soit économique, sociale, financière, physique, enfin peu importe, oui, en fait, et on va cibler en priorité, notamment dans les quartiers prioritaires des villes. Et en fait, on va les appeler et leur proposer un rendez-vous pour réaliser leur dépistage. Donc, sur une journée, en une heure de temps, elles vont réaliser un frottis pour le col de l'utérus.
1: Elles font tout d'un coup.
3: Elles vont faire une mammographie et un entretien avec un professionnel de santé pour la remise du kit colorectal. Donc, au-delà, effectivement, des messages, nous, on va jusqu'à la réalisation du dépistage.
1: Donc, ça, c'est important. Et ça veut dire un guichet unique, finalement.
3: Oui.
1: Puis, une petite stimulation avec un appel personnalisé, finalement.
3: Exactement. On a un appel personnalisé. Et puis, suivant les quartiers, on peut faire venir des personnes qui vont traduire également.
1: Bien sûr. Alors, toutes ces questions s'appliquent quel que soit l'âge, finalement, avec les seniors, n'en parlons pas, qui sont quelquefois isolés. Ça permet aussi de stimuler la vaccination et toutes ces questions-là.
3: Exactement, oui, bien sûr.
1: Donc, ça, c'est important. Je voudrais savoir s'il y a des questions dans la salle. Vous attendez le micro, dans ce cas-là, on va passer le micro.
5: Vous faites des actions remarquables, c'est super, mais il y a quand même en France une augmentation des hypertendus, 12 millions de personnes hypertendues, une augmentation des surcharges pondérales, une augmentation du diabète et du cancer. Donc, il semble qu'il y ait un problème entre le professionnel de santé et son patient, puisqu'il est très difficile de passer des paroles aux actes. Et je veux dire, ici, il y a deux personnes responsables des infirmiers, quand ils sont remarquables, c'est coercitif la prévention. On est des méchants. Et quand on va où on a son patient.
1: Ça dépend comment on le présente.
5: Oui, non mais. Si, quand on dit arrêter de fumer, on coupe un plaisir. Le tabac, c'est un plaisir. C'est un coupe-faim. Quand on dit ne mangez plus salé et ne mangez plus gras, c'est un plaisir, la gastronomie.
1: Alors, qu'est-ce que vous proposez?
5: Alors, voilà. Alors,
1: nous, aux gens, continuez à vous intoxiquer.
5: Alors, attendez, justement, voilà. La question, c'est est-ce qu'on s'est posé la question de sur ce problème pour que ce ne soit plus coercitif? Nous, en tant que gros médecins, on s'est dit la chose suivante. On s'est occupé de cette malbouffe salée et grasse. Et on s'est dit, voilà, est-ce que c'est vrai qu'on peut manger peu salé et pas gras et être goûteux?
1: Oui,
5: donc,
1: sûr.
5: Avec l'industrie pharmaceutique, enfin, les responsables des éditeurs médicaux, on a organisé des réunions de médecins avec des grands chefs de grands
1: pour
5: hôtels.
1: Cuisiner ça.
5: Voilà. Et on a dit, chiche, vous nous faites des repas sans sel, sans gras. Ils nous ont fait ça, c'était un délice.
1: Bien sûr.
5: Donc, on s'est dit, on ne sait pas faire la cuisine. Voilà. Et donc, on a regardé au Canada, ils apprennent à faire la cuisine aux enfants jusqu'au lycée. Ça s'appelle les arts ménagers. C'est aussi important que les maths. Et donc, il faut instruire dès l'enfance à apprendre à manger.
1: Voilà. C'est une bonne idée.
5: Et à apprendre à manger bon.
1: Oui.
5: C'est-à-dire, il ne faut pas que la prévention ce soit coercitif et que ça supprime un plaisir.
1: Il faut que ça soit bon et sain.
5: Voilà, bon et sain. Et donc, il faut conserver le plaisir. Parce que le tabac, c'est un plaisir. La malbouffe, c'est un plaisir. La sédentarité, c'est un plaisir. Et la drogue aussi. C'est ça, c'est le système dopaminergique.
1: Enfin, on peut éviter quand même.
5: Voilà, mais ce que je veux dire, c'est que.
1: Donc...
5: Voilà, ce que je voudrais revenir à ce mot de coercitif, comment faire pour que ce ne soit pas coercitif pour les différents facteurs de risque?
1: Oui. Alors, je pense que c'est dans le ton de l'échange, justement, que vous pouvez donner une information comme ça, conseil, sans avoir l'impression d'être coercitif. Moi, je crois que la sensibilisation, elle n'est pas coercitive.
2: Non, enfin, moi, j'ai pas l'impression de l'être. Comme je disais, je respecte la personne, et si elle n'est pas prête encore à entendre certains messages, c'est pas grave. Et effectivement, il y a plein de moyens pour pouvoir faire autrement. Et que ça reste du plaisir. Mais après, voilà, moi-même, par exemple, quand je m'adresse à quelqu'un qui doit s'arrêter de fumer, je le comprends parce que j'ai été fumeuse, donc je sais comment ça se passe. Je lui dis que c'est compliqué. Je peux lui parler, là, en toute connaissance de cause. Bon, mais parce que je sais par quel parcours on passe pour se déconditionner de quelque chose. Mais effectivement, il faut être très très prudent avec ça parce qu'on risque d'avoir l'effet inverse si.
1: Bien sûr, si on est
2: qu'on recherche.
1: Hein. Oui. Jean-François ?
0: Oui, très vite, ne nous demandez pas tout. C'est-à-dire que, ça a été très bien dit tout à l'heure, c'est l'affaire de tous. Et vous avez parlé des écoles, c'est essentiel.
1: C'est intéressant, les cours de cuisine à l'école.
0: Mais bien sûr, mais alors déjà, les professionnels de santé ont un usage, une déontologie, on ne juge pas. Donc ça, c'est le premier point. Par contre, que la population sache qu'elle a une porte d'entrée, avec en quelque part, et l'OMS dit par exemple, le pharmacien correspondant, l'infirmier référent, le médecin de famille, etc., une oreille sur effectivement une problématique donnée, et comment ensemble, en se donnant la main, on va pouvoir la résoudre. Voilà, donc ça fait partie du grand principe en fait de solidarité par rapport à la prévention, et c'est comme ça qu'il faut qu'on l'aborde.
1: Donc j'aimerais que chacun de vous, parce que l'heure tourne, donne sa commentaire de fin. Alors, dites-nous.
4: Juste, je réponds rapidement aussi. La prévention ne résout pas tout. Et si quelqu'un avait trouvé la solution magique, bien sûr, on aurait déjà gagné. Mais il faut aussi l'intégrer dans une politique de société. Ça a été dit tout à l'heure, je suis dentiste. Quand ça coûte moins cher d'acheter un coca que d'acheter de l'eau, c'est sûr que ça peut être posé problème. Donc il y a aussi peut-être des actions à faire au niveau de la société pour rendre beaucoup plus difficile d'accès les produits trop salés, trop sucrés.
1: Sans stigmatiser coca d'ailleurs.
4: Coca, Pepsi, Orangina, j'en ai dit trois, je crois que c'est bon. Voilà. Donc juste pour cet élément de réponse. Moi, comme élément de conclusion, si je peux prendre 30 secondes, c'est vraiment de revenir sur ces points-là, comme ça a déjà été dit. Que la thématique de la prévention, c'est effectivement un changement de paradigme. Il faut qu'on réfléchisse complètement différemment. Mais il faut aussi comprendre que les professionnels de santé, pour la plupart, ne sont pas éduqués à faire de la prévention. Moi, je suis enseignant, on n'éduque que très peu à faire en sorte que le patient ne soit pas malade. On est en France notamment de très bons techniciens, je veux dire, on sait très bien opérer, on sait très bien soigner, mais on n'a pas cette culture. Et donc, ce changement de paradigme, il n'est pas facile. J'ai la chance de voyager beaucoup et de découvrir beaucoup de structures de santé différentes. Personne n'a la solution miracle.
1: Oui.
4: C'est Jean-François qui m'a très bien dit une fois. Souvent on dit oui, mais nous les Français dans le Sud, on est des bons vivants et ainsi de suite. Oui, mais je crois que tu avais répondu, tu le rediras très certainement mieux que moi. Ça suffit pas. C'est-à-dire qu'il faut aussi qu'on puisse se prendre en main et développer des choses. Donc, c'est l'affaire de tous.
1: Oui, Valérie Garnier, un mot de conclusion.
2: C'est un peu la même chose que je dirais.
1: J'espère.
2: C'est-à-dire qu'il faut arriver à changer cette vision-là qu'on a des soins, parler beaucoup plus prévention. Et il y a une population qu'on doit toucher parce que c'est la population du futur, c'est les jeunes actuellement. On doit les alors je dirais pas éduquer parce que ça fait
1: sensibiliser
2: et on parlait tout à l'heure de Oneness, les jeunes sont très sensibles à tout ce qui est environnement et là-dessus on peut avoir
1: très
2: un
1: bien.
2: Levier.
1: Jean-François Boscarin.
0: Très court. Comme je suis persuadé qu'il y a des infirmières qui nous écoutent et surtout des patients, l'URPS, elle va donner tous les moyens aux infirmières libérales pour remonter sur le vélo. Parce que par contre, on a, nous, docteurs, dans notre formation, la prévention. Les infirmières, c'est d'abord les premières lignes de la prévention. On va remonter sur les vélos, on leur donne toutes les fiches techniques pour faire, l'assurance maladie, un bon bilan de prévention, efficace, au bon moment, avec les bons patients, sur les bonnes tranches d'âge. Et donc, on le fait savoir. Donc, on compte sur vous et sur tous pour le faire savoir. On a un objectif entre 15 et 20 000 bilans de prévention sur Occitanie dans le premier trimestre 2025. Donc, on va y aller. Voilà.
1: Très bien.
0: On monte sur le vélo.
1: Je
3: rejoins effectivement tous mes collègues. Les jeunes, effectivement, les jeunes se sentent en bonne santé. Ils le sont, mais ils ont des comportements... les addictions à risque et qui peut avoir un impact sur le futur. Donc nous on est beaucoup sur les jeunes effectivement, et du coup dans mon bilan prévention il y a la première tranche d'âge, c'est 18-25 ans, et c'est pas pour rien hein. Et je voulais quand même rajouter le point ce qui est la santé mentale qui est vraiment important, on ne l'a
1: c'est
3: pas évoqué
1: de plus en plus présent,
3: hein. Donc je voulais parler de la santé mentale à tout âge qui est vraiment importante et qui peut avoir des effets de manière générale sur la santé.
1: Donc la santé dans tous ses états, qu'elle soit mentale, physique, bien sûr, vous l'avez tous dit, une prévention qui n'est pas normative, avec du conseil, de la proximité et une adaptation au sujet qu'on a en face, à son contexte personnel, familial et professionnel, bien sûr. C'est une transversalité qui sera au bénéfice justement de la santé publique et de la gestion du capital santé. Je voudrais vous remercier Valérie Tchenfo, responsable du service de prévention à la CPAM de l'Hérault, Nicolas Giraudot au pôle santé et santé publique et écologie de la santé au CHU, Merci à Valérie Garnier, présidente de l'URPS Pharmacien au niveau Occitanie, et à Jean-François Bouscarin, qui est président de l'URPS Infirmier au niveau Occitanie également. On n'imagine pas de jeter des détritus et de se dire que ça n'imbibe pas la planète. Il en est de même pour la santé. On ne peut pas imaginer que justement chacun fasse à sa guise sans que ça ait un impact sur la santé globale. Merci à tous. Merci au Gazette Café pour son accueil. Merci au public du Gazette et à nos éditeurs, à nos auditrices. Merci.
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1: 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Chers auditeurs, bonjour, ravi de vous retrouver pour une nouvelle émission de Notre Histoire, Notre Patrimoine. Et là aujourd'hui, donc, nous allons accueillir donc mon invité, Bruno Martinez. Bonjour Bruno.
2: Bonjour François.
1: Voilà, qui vraiment est au cœur de l'histoire et au cœur du patrimoine, puisque c'est un guide conférencier.
2: Oui, en effet.
1: C'est ça. Alors, c'est guide conférencier ou ça peut être guide et conférencier, ou c'est carrément guide conférencier?
2: Alors en fait, quand on parle de guide conférencier, on parle des deux métiers. Donc par conséquent, on peut être à la fois guide en promenant des personnes en ville pour leur montrer du patrimoine, et conférencier, ça peut être aussi donc dans une salle, effectivement, pour animer des conférences sur le patrimoine également.
1: D'accord. Donc qu'est-ce qu'il faut comme cursus pour être guide conférencier ?
2: Alors il y a deux façons d'y arriver. On peut le faire via effectivement un master valorisation du patrimoine, c'est possible. Et puis, la voie que moi, j'ai choisie, c'est la voie, effectivement, de la licence professionnelle de guide conférencier, qui D'accord. se déroule sur un an, sur lequel, pendant un an, on apprend toutes les bases d'histoire, de géographie, de langue, et puis surtout de techniques de guidage. C'est-à-dire comment guider, comment amener les gens vers le patrimoine, comment leur montrer tel ou tel patrimoine, et puis le tout en français, langue étrangère.
1: D'accord. Et là, est-ce que vous choisissez une spécialité? C'est-à-dire, par exemple, le Moyen-Âge, la préhistoire, l'histoire des Romains?
2: Dans la formation, en fait, on est dans quelque chose qui est extrêmement généraliste. Donc, par conséquent, on va brasser toute l'histoire en l'espace d'un an. Et puis après, c'est les goûts personnels des guides qui priment. D'accord. Et donc, à partir de là, effectivement, on va se spécialiser, mais à titre personnel, oui. pour aller vers telle ou telle période de prédilection. Mais c'est vrai qu'en général, la formation est très généraliste. Et c'est ça qui est bien, c'est que ça permet par la suite de faire des choix.
1: Alors pourquoi vous avez choisi ce métier? Je suppose que l'histoire tient une partie importante de votre vie. Ça, depuis le début?
2: Tout à fait. Alors la première intention que j'avais dans ma vie, c'était d'être donc traducteur,
1: interprète. Ouais.
2: C'était donc la première envie. En fait, ce qui se passe, c'est que j'aime l'idée de rendre accessible. Et donc quand j'ai commencé mes études, j'avais vraiment envie de pouvoir faire ça parce que j'aimais l'idée de traduire des textes mmh. et faire en sorte que un espagnol ou un anglais puisse comprendre par exemple ce qu'il racontait en français. Pour moi, c'est important qu'il y ait cette compréhension. Et puis je me suis rendu compte que c'est un métier qui était très indépendant mais surtout très solitaire, on est enfermé, on est devant ses livres toute la journée. Moi, je voulais vraiment être plus dans quelque chose dans lequel je voyais du terrain, dans lequel je pouvais bouger. Et c'est vrai que je me suis dit bah finalement, c'est pas pour moi. Mais ce qui est bien dans le métier de guidage, c'est que il y a effectivement cette idée d'interprétariat parce qu'on est dans différentes langues étrangères, on travaille avec des publics de tous les horizons. Et puis à la fois, à l'époque, je faisais du théâtre. Donc j'ai dit qu'est-ce qu'il pouvait combiner à la fois mon goût pour le théâtre, à la fois mon goût pour les langues et à la fois aussi mon goût pour l'art en règle générale. C'était l'art et l'histoire évidemment qui va avec, qui m'intéressait. Et donc guide conférencier, c'était, ça semblait couler de source.
1: Alors vous avez fait vos classes, je vois, à Foix. Oui. Donc, parlez-nous un peu de cette ville qui est magnifique avec ses comtes.
2: Avec ce château comtal, absolument magnifique évidemment, qui domine la cité. Et c'est vrai que j'ai eu la chance d'avoir une formation qui était une de mes meilleures années universitaires. C'est-à-dire que j'étais avec des personnes qui étaient en groupe très réduit. On était une quinzaine en classe. Et donc, quoi de mieux qu'une ville comme Foix, effectivement, qu'un grand passé médiéval, un grand passé lié à l'histoire cathare, qui fait qu'effectivement, nous, on a pu profiter effectivement de cette année à fond pour aller explorer justement la cité, pour savoir comment la commenter. Et donc, l'avantage, c'est la proximité avec Toulouse. Donc, l'un des premiers éléments
1: très fort.
2: Et la première fois que j'ai guidé, c'était au musée, effectivement, des Augustins à Toulouse. Et c'était un tableau du grand Toulouse-Lautrec.
1: Comment donc, ça s'est passé? Ça s'est bien passé. Et comment vous abordez vos guidages, comme vous dites?
2: Comment je les aborde? Ce qui est important pour moi...
1: Est-ce que vous renouvelez votre discours? Oui. De groupe, alors peut-être pas forcément de groupe en groupe parce que il faudrait des mots, mais quand même je suppose que vous devez changer, évoluer.
2: Alors le grand avantage de ce métier, c'est que c'est un métier où on apprend constamment. Donc intellectuellement c'est assez vivifiant, c'est qu'on est toujours en apprentissage. Et donc moi j'apprends constamment. Là récemment j'ai travaillé sur une visite du quartier des Beaux-Arts, on en parlera, et c'est vrai que ça a été vraiment quelques mois dans lesquels j'ai vraiment été plongé dans ce quartier. J'ai j'ai été rencontrer des personnalités du quartier, j'ai interrogé ces personnes, j'ai regardé dans des livres. Et donc tout ça, c'est extraordinaire pour moi parce que au quotidien, forcément, j'apprends et j'aime ça. Je suis un grand curieux. C'est ça, c'est vraiment quelque chose qui me guide au quotidien. C'est la curiosité des choses.
1: Alors foi, vous avez traversé donc les Pyrénées pour arriver à Nice.
2: Alors non, j'ai commencé à Nice.
1: Pardon, excusez-moi.
2: Et je suis allé à Foix.
1: Alors de Nice, donc Nice.
2: Alors Nice, j'ai fait langue étrangère appliquée là-bas. D'accord. Et donc l'intention que j'avais à Nice, c'était de devenir traducteur. Voyant que c'était pas spécialement ce qui m'intéressait, je me revois encore devant l'entrée de la fac à me poser la question, assis sur un banc, qu'est-ce que je vais faire de ma vie? Et c'est là que j'ai pris la décision de devenir guide conférencier et j'avais la possibilité d'être à Nice encore, mais j'avais envie de changer d'air. Et Foix, c'était parfait. Il y a un très gros contraste entre les deux villes, évidemment.
1: Ouais. Foix, et puis donc Montpellier.
2: Montpellier par la suite.
1: Alors comment ça se passe? Donc guide conférencier, vous travaillez donc à l'office
2: de tourisme. Tout à fait.
1: Du tourisme. Alors, quel est votre rôle exactement à l'Office du Tourisme? Alors, guide conférencier, mais comment ça se passe?
2: Alors, moi, j'ai la particularité d'être guide conférencier en interne. Donc, je travaille au sein du service groupe de l'Office du Tourisme. Donc, nous sommes une équipe de 5 personnes. Et donc, l'idée de ce service groupe, c'est de pouvoir, évidemment, proposer des visites, réceptionner donc des commandes de groupe, mais également proposer des visites pour individuels. Et donc moi, je suis un petit peu entre les deux, puisque je vais faire des visites pour des groupes déjà constitués, une école par exemple, ou une association qui veut faire une visite guidée. Et puis je suis également là pour les visites pour individuels. Donc c'est-à-dire que les personnes qui vont se présenter à l'Office du Tourisme pour faire une visite guidée à telle heure, et ben moi je vais pouvoir l'assurer, cette visite. Mais je ne suis pas seul, parce que ce serait beaucoup de visites à guider. Et on a effectivement la chance d'avoir une très belle équipe de guides, d'une vingtaine de guides qui sont là, mais qui sont des prestataires indépendants, et qui eux travaillent effectivement pour nous au quotidien, et assurent des visites auprès de publics très très diversifiés, des enfants jusqu'aux adultes.
1: D'accord, donc ça se passe à Montpellier ou alors vous débordez un peu sur
2: alors nous on a la chance d'avoir la compétence métropole. Donc par conséquent on est à Montpellier et dans la métropole de Montpellier et on a plusieurs villes effectivement qui sont concernées, notamment Montferrier, notamment Castries, Pignan, Castelnau, voilà, beaucoup de villes à proximité que on va effectivement faire découvrir aux visiteurs.
1: Alors, vous avez choisi donc ce métier. Moi, je voudrais vous faire réagir, juste avant notre première pause musicale, sur l'histoire. Est-ce que d'après vous, les gens reviennent petit à petit à l'histoire? Se raccrochent à l'histoire? Alors peut-être du fait de la situation interne et externe de la France, mais il me semble que les gens se rapprochent, parlent beaucoup plus d'histoire que ceux qu'on peut-être ont parlé il y a une quinzaine ou une vingtaine d'années. Qu'est-ce que vous en pensez?
2: C'est vrai que c'est très important de se raccrocher à l'histoire parce que, mine de rien, elle nous apprend énormément de choses. Il ne faut pas reproduire les erreurs du passé. Il faut toujours apprendre, effectivement, cette histoire. Et donc, c'est vrai que souvent, elle nous aide à prendre du recul et peut-être anticiper l'avenir quelque part à partir de là.
1: On comprend le monde actuel.
2: Voilà, exactement. Exactement. Ouais. Ça, c'est très important d'avoir ça en tête. Et donc, ce retour à l'histoire, tant qu'il est dans une curiosité, oui, ouais, je le sens. Ouais. Et à l'histoire locale, et à ce qui se passe effectivement autour de nous. Parce que c'est vrai que on a tendance à voir l'histoire dans les grandes lignes généralistes, et on se rend pas compte à quel point cette histoire généraliste française, elle a eu un impact aussi chez nous, dans notre ville, dans notre quotidien. Et donc ça, on le voit au quotidien. Louis XIV a été présent, évidemment, à Montpellier, par la place royale du Pérou, par les états du Languedoc, effectivement, cet ancien régime. Donc tout ça, ça compte. La grande histoire rejoint l'histoire locale. Et ça passionne évidemment les visiteurs.
1: Mmh. Et en moyenne, vous avez combien de visiteurs sur une année, à peu près?
2: Oh, alors là, je suis très mauvais en chiffres par rapport à ces chiffres-là, donc je ne pourrais pas vous les donner. Si vous voulez, je peux regarder après.
1: Non, mais faire un point et
2: vous le dire.
1: C'était justement...
2: Là, je n'ai pas préparé cette question-là.
1: Bon, c'est pas grave. Alors, on va quand même parler de la journée. Vous avez une journée internationale. Je crois que c'est le 21 février qui vous est réservé.
2: Tout à fait.
1: Donc c'est quand même une profession. Alors, est-ce que c'est une profession qui monte? C'est-à-dire qui recrute?
2: C'est une profession qui recrute, qui attire toujours autant de personnes qui sont passionnées, qui ont envie de faire découvrir le patrimoine. Et ce qu'il faut dire aussi par rapport à ça, c'est que la journée des guides, elle est très importante. Parce que on a du mal, effectivement, à considérer ce métier justement comme une vraie profession, un vrai métier. C'est un métier avec une carte professionnelle qui permet de pouvoir l'exercer.
1: C'est une carte professionnelle.
2: Donc, à la fin de ses études, on obtient une carte professionnelle qui permet de travailler, et ça, c'est de l'exception française, dans tout le pays. C'est-à-dire que dans beaucoup de villes et pays étrangers, ce sera plutôt effectivement par région, par zone. Et ici, effectivement, en France, on a une carte qui permet de travailler sur le pays entier. Donc si demain, le guide à Montpellier veut travailler du côté de Lyon, Toulouse et ailleurs, il peut complètement le faire. D'accord. La seule chose, c'est de s'adapter toujours à l'histoire locale et d'être curieux pour aller justement mieux la raconter par la suite. Mais ce métier, c'est vrai que souvent les gens me demandent, est-ce que vous n'êtes pas étudiant ? Donc ça me flatte évidemment, hein. Mais ce qu'il faut savoir, c'est que ça rajeunit. Mais d'un autre côté aussi, ce qui se passe, c'est que on se rend pas compte que c'est un vrai métier avec une carte professionnelle et qu'il faut des compétences pour l'exercer.
1: D'accord, très bien. On va faire notre première pause musicale. Vous avez choisi, vous avez fait quatre choix. Donc c'est votre premier choix qui va être donc diffusé. On se retrouve, chers auditeurs, dans quelques minutes, juste après le premier choix de Bruno.

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1: Allez, après cette première pause musicale, donc on se retrouve avec Bruno Martinez, donc guide conférencier à Montpellier à l'Office du Tourisme. Bruno, vous me parliez de cette journée internationale parce que guide conférencier, c'est un métier. C'est aussi une association. Alors, je ne sais pas si vous y êtes, Bruno, ou pas, mais cette association de guides conférenciers, ça permet quoi? Ça permet de protéger un peu les guides conférenciers, de faire reconnaître ce métier? Expliquez-nous.
2: Alors, l'association locale que nous avons donc à Montpellier et aux alentours, dans la région Languedoc, c'est justement les guides du Languedoc. Et c'est une asso, en fait, qui va réunir tous les guides qui sont à Montpellier, autour de Montpellier, du côté de Sète, Perpignan, Nîmes, Béziers, effectivement. Et cette asso, elle va valoriser justement le métier et elle va toujours le défendre, bien évidemment, c'est important. Et elle va aussi former les guides. Donc régulièrement, ces guides organisent des formations sur le territoire pour mieux justement le connaître, l'apprivoiser. Et c'est une asso qui est vraiment dans cette envie de défense du métier. Et ça, je crois que c'est important qu'on ait ce genre de choses effectivement qui existent. Alors régionalement, il y a plusieurs associations de guides conférenciers qui existent. Dans ce qui est Montpellier, c'est les guides du Languedoc. Et puis ce sont des guides qui sont prestataires et qui font des visites un peu partout dans la région. Donc on peut les contacter aussi pour des visites guidées privées un peu partout.
1: Alors, Montpellier, c'est vraiment un passé très riche, notamment en ce qui concerne le Moyen-Âge. Comment vous travaillez, comment vous choisissez justement ces choix? C'est-à-dire que, est-ce que vous vous focalisez par exemple une année sur le théâtre, une année sur le Pérou, l'Arc de Triomphe, comment ça se passe?
2: Par rapport aux visites guidées, vous voulez dire?
1: Par rapport aux visites guidées.
2: Alors en fait, on a énormément de thématiques qui existent de visites guidées. On a une visite du centre historique qui s'appelle L'Essentiel, que l'on propose quasiment de façon hebdomadaire. Et c'est une visite qui permet en 2 heures de pouvoir voir effectivement tout un parcours dans la ville pour mieux la comprendre dans sa globalité. Et là, c'est vrai qu'on ne peut pas se focaliser sur une thématique.
1: D'accord.
2: Parce que l'idée, c'est dans toutes les thématiques possibles, en passant par 3 lieux incontournables qui sont un hôtel particulier, le Mikvé, le bain rituel juif,
1: oui,
2: c'est peut-être.
1: Bien sûr.
2: Et aussi, donc, de monter au sommet de l'Arc de Triomphe. Donc là, à ce moment-là, c'est vrai qu'en l'espace de 2 heures, on aborde le Moyen-Âge, l'époque, justement, de l'Ancien Régime. On aborde également cette époque des Juifs, effectivement, présents à Montpellier, à l'époque, évidemment, notamment des rois d'Aragon. Et puis, on évoque aussi quelque part la modernité, parce que du haut de l'Arc de Triomphe, on peut voir poindre, par exemple, l'Arbre Blanc. Donc, ce qui est intéressant, c'est de pouvoir imaginer tout ce parcours à travers donc l'histoire du Moyen-Âge qu'à nos jours. Donc, on brosse, évidemment, pas rentrer dans les détails. Mais après, on a beaucoup de visites en thématiques qui permettent de vraiment explorer un thème, notamment l'opéra, l'histoire médiévale, etc.
1: D'accord.
2: Et là, ce moment-là, on se concentre.
1: D'accord. Mais là, comment vous choisissez? C'est-à-dire que, par exemple, ce mois-ci, vous allez faire une thématique sur le théâtre, sur l'Arc de Triomphe.
2: Alors, on propose
1: sur autre chose.
2: À l'année, on propose donc des programmes justement de visite guidée selon les saisons, qui vont permettre de pouvoir effectivement explorer plusieurs thématiques. Donc, à chaque fois, on travaille au service groupe pour le choix justement des visites thématiques qu'on va mettre en avant par programme. À chaque fois, on essaye d'y incorporer une nouveauté. Et donc, c'est vrai que le travail là-dedans, c'est-à-dire quelles sont les thématiques qui vont accrocher, qui vont plaire justement à des visiteurs durant telle ou telle période. Donc, par exemple, on va essayer de programmer des visites pour la Saint-Valentin, spécialement sur le thème de l'amour, des visites pour Halloween, parce qu'on sait que des enfants, évidemment, sont très friands de cette période-là. Des visites de Noël qu'on a pu faire, évidemment, aussi en fin d'année dernière, en montant au sommet de l'Arc de Triomphe pour déguster un verre de vin chaud devant le très beau marché de Noël. Donc, tout ça, ce sont des visites qui s'adaptent justement à différentes saisons de l'année. Et on essaie vraiment, le plus tôt possible, de mieux appréhender ça et de pouvoir proposer quelque chose qui soit vraiment en fonction de ce que les gens vont apprécier. Et on espère à chaque fois que ça marchera, évidemment, que ça rencontrera son public. Mais généralement, c'est le cas.
1: Quels sont les monuments qui sont les plus visités sur Montpellier?
2: Alors, on a 3 monuments, on va dire, qui sont les monuments phares. Ce sont, bien sûr, le Mikvé, l'Arc de Triomphe, on a parlé.
1: Le Mikvé.
2: Le Mikvé est très, très apprécié.
1: Oui, très apprécié.
2: Et bien sûr, l'incontournable faculté de médecine. On ne peut pas ne pas passer, évidemment, par là. C'est vraiment un trésor. Et cette faculté de médecine, elle fonctionne toute l'année. On a du monde toute l'année qui vient la voir. C'est, je dirais, avec la visite du centre historique, la best-seller. Voilà, elle fonctionne très bien.
1: Les hôtels particuliers aussi ?
2: Oui, bien sûr, ça fait partie des visites qu'on apprécie beaucoup également, qu'on propose très régulièrement durant l'année. On a la chance d'avoir des conventions qui nous permettent de rentrer dans des cours d'hôtels particuliers et de pouvoir les voir, de pousser des portes.
1: Ça, c'est bien.
2: Et ce qui est bien, c'est que par visite, on va visiter 5 ou 6 hôtels particuliers. Le public adore parce qu'il est très curieux de ce qui se passe justement à l'arrière, les coulisses. Et donc, on voit des maisons qui ont des fondations médiévales et qui vont évoluer entre le 17e, 18e et 19e siècle. Et cette évolution, elle est passionnante.
1: Donc, quand vous faites des visites, on va prendre les hôtels particuliers, vous limitez la présence à combien? À 10, à 12?
2: Alors, parce ça dépend
1: vous,
2: des visites guidées.
1: Pour vous, c'est quand même très important. C'est
2: bien sûr. Et ça dépend des jauges de sécurité, suivant effectivement les lieux où on va aller. Et donc là, par exemple, hôtel particulier, on est sur 30 personnes. Donc ça peut paraître important, mais c'est vrai qu'on peut arriver à créer justement une proximité parce que l'avantage des visites, par exemple, c'est qu'on est dans des cours, on est en intérieur. Donc on n'est pas en pleine rue, ce qui fait qu'on peut vraiment directement s'adresser aux visiteurs.
1: Vous n'êtes pas... Enfin, vous n'êtes pas pris à partie ou le bruit qui
2: pas.
1: Fait que
2: ça fait partie forcément des désagréments de ce métier, c'est qu'il faut s'adapter constamment à l'environnement autour de nous. Et parfois l'environnement il est bruyant, donc il faut savoir trouver un endroit au calme pour pouvoir poser le public. Moi je sais que j'ai besoin de ça parce que j'ai besoin qu'on m'écoute dans les meilleures conditions possibles. Donc évidemment ça, la chaleur. Évidemment, il y a une période évidemment qui va arriver d'été, donc il va faire chaud, et donc il faudra aller à l'ombre. Donc là, c'est des choses qu'on nous apprend aussi dans notre métier de guide. C'est savoir justement se positionner par rapport à un groupe, savoir également les mettre en sécurité dans les lieux évidemment où ils pourront bien écouter le guide. Tout ça, ça compte, et ces choses dont on ne se rend pas compte parce qu'en tant que visiteur, voilà, on voit. Mais c'est vrai que c'est très important pour nous qu'il y ait un bien-être aussi.
1: Bien sûr, ça demande une concentration quand même relativement importante.
2: Et qu'ils puissent dans les meilleures conditions possibles pour écouter, tout à fait.
1: Alors, Bruno, je vais vous titiller un tout petit peu, parce que si vous voulez, c'est une question que même moi je me pose. Nîmes a un passé romain qu'il exploite à 200%, à travers les Jeux romains au mois de mai, à travers le musée de la Romanité. Montpellier, depuis que je fais des émissions sur l'histoire, et même avant, puisque je suis montpelliérain, Montpellier a un passé extrêmement riche, notamment l'époque du Moyen Âge. Et je trouve que, alors c'est pas bien sûr un reproche à vous, hein, Bruno, mais je trouve que il n'y a pas assez d'animation. Et je sais que plusieurs personnes avec qui j'ai discuté me disent la même chose. Il n'y a pas, voyez, par exemple des journées médiévales ou sur un thème bien précis. Est-ce que ça peut être mis en place? Alors à l'époque, il y a très longtemps, il y avait les troupes des baladins de l'histoire.
2: Oui.
1: Vous vous rappelez,
2: bien
1: Bruno,
2: sûr. On a travaillé avec eux.
1: Très bien. Qui faisaient des petites scénettes, où avait habité Chaptal.
2: Bien sûr.
1: Tout ça. Et est-ce que ça pourrait, je pense qu'il y a un public qui pourrait être intéressé par ça. Qu'est-ce que vous en pensez?
2: À nous, on est toujours preneurs, évidemment, d'animation. Et c'est vrai qu'on a envie d'en proposer régulièrement. Après, c'est des questions, évidemment, de temps, de budget, de possibilités,
1: oui,
2: suivant d'une année ou une autre.
1: Mais ça, c'est jouable.
2: Et c'est vrai que, bien sûr, on l'a organisé dans le passé. On fait toujours en sorte de faire des animations pour faire vivre les lieux. C'est important. Par exemple, l'an dernier, on a fait appel à un comédien, Bruno Session, qui est un comédien occitan.
1: Oui.
2: Voilà, du théâtre de la Vista. Et ce monsieur, effectivement, nous a beaucoup aidé justement sur des visites autour de Marsal, Édouard Marsal, mais également de Max Rouquette.
1: Oui,
2: et donc, j'ai eu la chance de co-animer des visites avec lui. On va en animer encore, d'ailleurs, encore une fois, ce printemps. Et c'est un plaisir, justement, de pouvoir faire vivre le patrimoine par un comédien. Voilà, donc on est toujours dans cette envie de développer et d'innover, justement, de nouvelles visites.
1: On fait une pause musicale et on se retrouve dans quelques minutes. Chers auditeurs,

0: Voilà, après cette pause musicale, donc on se retrouve avec Bruno Martinez, guide conférencier à l'Office du tourisme de Montpellier. Alors Bruno, vous nous parliez justement de ce que vous avez fait dernièrement, c'est donc Max Rouquette.
1: Tout à fait.
0: Alors, quel a été votre rôle? Comment ça s'est passé?
1: Alors, l'an dernier, on a commémoré justement les 25 ans de sa disparition.
0: Oui.
1: Donc, il y a eu toute l'année dernière beaucoup de célébrations autour justement de ce grand auteur. Et puis, il y a eu bien sûr la célèbre place Max Rouquette, qui a été donc retravaillée avec des travaux pour l'occasion. Donc là, c'était le point d'orgue, c'était en septembre dernier. Et ce qui est bien, c'est que l'Office du tourisme, justement, essaie toujours en permanence de pouvoir proposer des événements, des visites guidées, des animations autour de grands événements qu'organise la ville ou la métropole. On est toujours très attentif à ça et on essaie de coller un maximum à l'actualité. Donc là, pour le 25e anniversaire, il fallait forcément faire quelque chose autour de ça. Et donc, par conséquent, on nous a proposé d'animer une visite guidée autour de ça. Il fallait trouver quoi faire. Et moi, pour moi, qui ne parle pas occitan, c'était important de m'entourer de quelqu'un qui parle occitan. Et j'ai eu la chance de connaître Bruno Session par une visite sur un autre auteur occitan qui s'appelle Édouard Marsal. Et le duo fonctionnait, puisque on s'appelle tous les deux Bruno. Donc forcément, déjà, ça détonne. Et puis, autour de ça, effectivement, ce qui est bien, c'est que c'est quelqu'un qui a sa gouaille, sa façon de parler. Donc, par conséquent, il s'adapte aussi bien à des textes qui sont comiques, où il y a vraiment un personnage à jouer, que à des textes beaucoup plus tristes, mélancoliques, on va dire. Et Max Rouquette, on sait qu'il est très bon pour tout, particulièrement d'écrire effectivement la nature, comme d'écrire des choses très personnelles. Et donc, cette visite, moi, je la voulais comme une sorte de biographie, avec justement des extraits de l'œuvre de Max Rouquette lus durant la visite, parce que le cercle occitan connaît très bien Max Rouquette, mais le grand public auquel on s'adresse le connaît un peu moins. On le connaît autour de la place Max Rouquette, sans savoir forcément que derrière, il y a cet auteur. Donc pour nous, c'est important de faire une visite pour que le public apprivoise Max Rouquette, apprenne à mieux le connaître, parce que l'Office du tourisme, c'est un peu ça. C'est une porte d'entrée vers. Bien évidemment qu'en 2 heures, on ne peut pas tout dire. Mais si on donne envie, après ces 2 heures, d'aller plus loin, d'acheter des livres, de lire, voilà, et de s'intéresser, d'être curieux, et ben là, on aura tout gagné. Et ce qui est bien avec Max Rouquette, c'est qu'à la fin de la visite, on nous a remercié chaleureusement et on nous a dit, on va lire Max Rouquette, on va s'intéresser à Max Rouquette. Et ça, c'est la plus belle victoire parce que grâce à ça, on fera vivre cet auteur et quelque part aussi la langue occitane.
0: Voilà, ce que j'allais vous dire, l'occitan prend de plus en plus d'ampleur.
1: Oui.
0: À travers puis, peut-être d'abord les calendrettes.
1: Les calendrettes, évidemment.
0: Les calendrettes. Mm-hmm. Et puis. Et
1: les radios associatives.
0: Les radios associatives.
1: Radio Languedoc, notamment. Voilà, avec les collaborations.
0: Oui.
1: Les émissions, évidemment. Tous les films. Là, récemment, on a eu en fin d'année dernière également tout un documentaire nouveau, réactualisé sur Max Rouquette, qui était donc en occitan.
0: En occitan.
1: Et ça, c'est vraiment très important pour nous. Alors, moi, je ne parle pas occitan encore une fois, mais je pense que pour le grand public qui vient ici en visite guidée, dire, on est en Occitanie, regardez, il y a une plaque de rue là où c'est écrit en occitan. Carreira, qu'est-ce que ça veut dire? Plan, qu'est-ce que ça veut dire? Expliquer justement les choses. Dans le tram, on entend parfois des mots en occitan. Donc, c'est important de faire vivre la langue. Et puis, on a, par exemple, vous savez, au sol, les fameuses coquilles. Du chemin de Saint-Jacques, le chemin Roumieux.
0: Oui.
1: Donc tout ça, effectivement, c'est important parce que moi, dans mes visites, même si c'est pas une visite en occitane, même dans des visites classiques du centre-ville, j'essaie

0: Et toujours de lui, d'au moins l'intéresser justement à des grandes thématiques et justement, voilà, de l'inciter à aller plus loin, c'est toujours une chance. Et c'est vrai que j'ai par contre la chance de pouvoir voir mes collègues faire des conférences. On est de nombreux guides conférenciers à en faire. D'ailleurs, l'Office du Tourisme en proposera encore à l'avenir. Il y a cette idée d'aller notamment vers des publics comme les maisons de retraite. Oui. Où les personnes âgées ne peuvent pas forcément se déplacer en visite guidée. Et très bonne idée avec le service groupe, c'est de pouvoir aller vers ces maisons de retraite et justement les amener à comprendre l'histoire de Montpellier, de l'opéra, de la fac de médecine, etc., etc. Voilà, donc c'est fabuleux parce que les guides conférenciers, même en conférence, vont apporter leur personnalité, leur dynamisme. On est tous différents, on a tous une façon de faire une visite guidée. Et je peux vous dire une chose, c'est que la visite du centre historique, par exemple, qui est la classique, vous la faites à n'importe quel moment, avec n'importe quel guide, vous aurez toujours une visite différente. Parce que chacun va apporter sa façon de présenter, sa personnalité, sa touche personnelle, tout à fait.
1: Voilà. Alors, des arceaux de Max Rouquette, on va passer aux Beaux-Arts. Alors, qu'est-ce qu'il est prévu pour 2026 sur les Beaux-Arts? Et pourquoi vous avez choisi les Beaux-Arts, hein? Parce que moi, je suis montpelliérain, mais il y a d'autres quartiers aussi qui sont magnifiques. Pourquoi vous avez choisi les Beaux-Arts? Je suppose qu'il y a une idée bien précise.
0: Alors, il y a quelques temps déjà que l'Office de Tourisme s'intéresse à des quartiers de la ville. On ne va pas rester que dans l'Écusson. L'idée, c'est de couvrir un petit peu ce qu'il y a autour de l'Écusson, parce qu'il y a une vraie curiosité de savoir qu'est-ce qu'il y a autour d'eux. Donc, on est allé déjà à Port-Marianne, bien évidemment. C'est important de parler de cette partie beaucoup plus contemporaine de Montpellier. On est allé aussi du côté du quartier Nouveau-Saint-Roch. Oui. Près de la gare Saint-Roch. Mm-hmm. C'est un quartier qu'on a développé dans les années 2010 et qui est passionnant parce que c'est une ancienne friche industrielle qu'on va transformer justement en quartier très contemporain, aux portes même de Montpellier. C'est assez rare. Et puis là, cette année, on est allé aussi dans le quartier des Arceaux. Donc le quartier, justement, il y a la place Max Rouquette. Mais au-delà de ça, c'est un quartier qui est passionnant parce que là encore, il y a une sacrée histoire. C'est un quartier qui s'est développé autour de l'aqueduc.
1: Oui.
0: Et donc, c'est un quartier aussi qui va se développer avec des belles maisons, plutôt 19e siècle. Il y a toute une zone industrielle, par exemple, par là-bas. Autrefois, dans ce quartier, il y avait une chocolaterie. La chocolaterie Matt, justement, dont on parle au Japon jusqu'à Latte. Hein, c'est effectivement le slogan qu'on avait à l'époque pour ce chocolat. Et ça, c'est des choses que le public ne sait pas. Donc, c'est intéressant d'aller justement vers ces quartiers. Et pour les Beaux-Arts, eh bien, ce qui m'intéresse, c'est de parler du passé de ce quartier parce que les gens l'ignorent. Quand on parle des Beaux-Arts à un grand public, en général, qu'est-ce qui va sortir? Ah ben, on va aller boire un petit café dans la place, c'est sympa. Ah, il y a le Festival des Fanfares, c'est sympa. Mais on sait beaucoup moins que ce quartier abritait un abattoir pendant une très, très grande partie de sa vie. Et ça, c'est des choses, évidemment, qu'on a envie de faire découvrir parce que c'est très surprenant de voir ce passé et de s'y intéresser, d'aller plus loin. Et nous, on a envie justement de montrer d'autres facettes et faire que le public, même local, puisse s'y intéresser, parce que je suis persuadé que le public local, même ceux qui vivent près des Beaux-Arts, ne connaissent pas forcément toute cette histoire.
1: Alors, comment vous allez procéder?
0: Comment on va procéder? Donc, dans ce qui concerne les Beaux-Arts, ce qui est intéressant, c'est que c'est un quartier qu'on va développer, donc, dès l'époque médiévale, avec notamment, donc, des hôpitaux, des auberges, justement, pour les pèlerins qui viennent. On a l'hôpital du Saint-Esprit, qui a été développé par Guy de Montpellier au XIIe siècle, qui accueillait, justement, tous les miséreux. Et puis, c'est vraiment les contours. Là, on est vraiment au niveau du quorum. Là où il y a le fameux jardin archéologique face à l'arrêt tram Corum. Donc l'idée, c'est de partir des contours du quartier des Beaux-Arts pour aller vers le quartier en traversant le Verdanson. Mm-hmm. Vous savez que le Verdanson, qu'on appelait autrefois le Merdanson, oui. Donc on verra justement que ce nom qui fait un petit peu, quelque part, oui. Peur, bah ce nom, finalement, il est faux quelque part. On va raconter l'histoire de ce nom, justement. Et puis après, par la suite, on rentre, en traversant cette frontière naturelle, dans le quartier. Et on l'aborde justement par l'espace dans lequel on se trouve actuellement, c'est-à-dire les Récollets, le square Camille Ernst, et évidemment tout cet ensemble où on est maintenant, hein, qui était un pensionnat de jeunes filles, effectivement, le pensionnat de l'Immaculée Conception.
1: Alors, vous allez procéder comment? Des réunions sur des places?
0: Alors, pour la préparation, vous voulez dire?
1: Pour la préparation, et puis après, pour la fête des Beaux-Arts, tout ce que vous allez faire sur l'année, ça va être quoi?
0: Alors, c'est une visite qu'on va mettre en place donc à partir déjà du mois de mai. Donc elle va commencer donc le 11 mai, d'accord, ce sera la première date. Et donc on n'est pas encore tout à fait au Festival des Fanfares, on n'y est pas encore. Mais l'idée, c'est de pouvoir, dès la belle saison, effectivement, en parler. Ça a été plusieurs mois de travail pour arriver à cette visite. Et ça a été un travail que je n'ai pas fait seul, puisque je l'ai fait avec une collègue à moi qui s'appelle Julia. Donc on a été deux, effectivement, à monter cette visite. Et donc on a vraiment parcouru le quartier. pour savoir quels étaient les points d'intérêt. Donc pour ça, évidemment, c'est un très gros travail de repérage en amont.
1: Vous avez mis combien de temps? Quelques mois, je
0: C'est vraiment quelques mois de préparation.
1: Quelques mois de préparation. Hein.

0: Exactement. Et ce qu'il faut dire aussi, c'est qu'on essaie encore une fois en tant que guide de faire attention que le public ne marche pas trop. En tout cas, marche à quelque chose de modéré. C'est important. On a un public très diversifié. Donc on essaie de trouver évidemment des bons points d'arrêt qui sont nombreux, mais il faut choisir. Et ça, c'est très, très dur pour un guide de choisir parce que on passe devant des lieux dont on a envie de parler, de s'arrêter.
1: Dans un show, on perd toujours quelque chose.
0: Deux heures. Donc, 2 heures, on ne peut pas forcément tout dire. Donc, il faut choisir. Ça, c'est très compliqué pour nous, mais on choisit des points qui nous paraissent pertinents et qui expliquent de façon assez forte, justement, le quartier, son identité, d'où il vient et vers quoi il va.
1: D'accord. On fait notre dernière pause musicale et on continue donc avec Bruno de parler des Beaux-Arts et de la programmation autre en 2026. À tout à l'heure, chers auditeurs.

0: Voilà, après cette dernière pause musicale, donc on se retrouve avec Bruno Martinez, qui est guide conférencier à l'Office du tourisme de Montpellier. On parlait donc de cette nouveauté en termes de programmation des Beaux-Arts. Bruno, est-ce que vous avez déjà en tête le futur quartier qui passera en radioscopie ?
1: Ah, j'aimerais tellement vous le dire.
0: Mais c'est secret. Mais c'est secret.
1: Oui, pour l'instant, mais c'est secret. On va y travailler, c'est dur.
0: D'accord. Alors, on a les Beaux-Arts. Mm-hmm. On rajoute quelque chose, Bruno, sur les Beaux-Arts ou pas ? Donc, le début des festivités, c'est au mois de mai.
1: Oui, bien
0: donc,
1: sûr.
0: Donc, des visites de 2 heures pour pas, on va dire, fatiguer.
1: Mais qui sont très complètes en 2 heures.
0: Voilà, qui sont tout à complètes. Fait. Vous avez donc commencé à parler de l'histoire des Beaux-Arts jusqu'à maintenant, en passant
1: jusqu'à
0: par
1: le quartier. Puisque le quartier, en fait, au-delà des abattoirs.
0: Oui.
1: Il s'est créé justement de par l'école des Beaux-Arts. Dès les années 80. Cette école des Beaux-Arts qui sont dans le quartier, elle va complètement changer la donne, puisqu'elle va faire que quelques années après, on ait effectivement cet abattoir qui est détruit. Et puis par la suite, on va changer beaucoup de choses. On va construire justement des HLM dans la zone où étaient les abattoirs. Et on va changer des noms de rues comme ça qui vont apparaître. On va avoir donc la rue de la Poésie, par exemple, des références à des grands auteurs ou à des comédiens célèbres. Donc du coup, on va plus ou moins gommer, hein, évidemment, tout ce qui était lié à l'histoire des abattoirs. Et ça, ce qui m'intéressait aussi comme fil rouge, c'est comment est-ce qu'un quartier évolue, comment est-ce qu'il change et comment est-ce qu'il change l'image. Aujourd'hui, en marketing, on parle de rebranding. C'est un petit peu la même chose. Et c'est vrai que qu'est-ce qu'il reste de tout ça ? Parce que les anciens de ce quartier commencent à partir, malheureusement. Et donc, comment à partir de là continuer à perdurer, à faire perdurer cette mémoire ? Donc, on espère, en tant que guide conférencier, contribuer quelque part un petit peu à ça.
0: Est-ce que c'est pas le plus dur, justement, de faire perdurer l'histoire et la mémoire ?
1: C'est une mission de tous les jours. C'est-à-dire que vraiment, en tant que guide, on essaie de marquer l'auditoire à travers des histoires fortes qui font qu'on pourra, j'espère, les raconter encore dans quelques années. C'est vraiment cette volonté qu'on a. Donc, nous, on essaie de faire ouvrir les yeux sur ce patrimoine, d'être curieux, attentif, et on espère que ces gens-là, ben, ne serait-ce que de se promener en famille et de dire « Ah bah tiens, là il y avait un abattoir », c'est déjà quelque chose. Et ça permettra de pouvoir faire continuer à faire vivre cette histoire.
0: Très bien. Très bien. Alors, la programmation, c'est bien sûr les Beaux-Arts, mais pas que. Qu'est-ce que vous allez nous proposer pour cette année 2026 ?
1: Alors là,
0: 2026-2027, je sais
1: on
0: pas.
1: On peut déjà effectivement parler de ce printemps, parce que là, on est sur le programme de printemps qui va aller jusqu'au mois de juillet. Donc là, notamment, on a une nouveauté sur ce programme qui peut être très intéressante pour beaucoup de personnes. C'est ce qu'on appelle la Villa des Chardons. Est-ce que vous la connaissez ?
0: Expliquez-nous. Non, personnellement, je ne la connais pas.
1: Elle a un nom assez intrigant. C'est une villa qui est située sur l'avenue de l'Odève, donc à proximité du quartier des Arceaux.
0: Oui.
1: Et ce qui est bien dans cette villa, donc, que vous voyez là sur l'image, puisqu'on a un programme papier à l'Office du Tourisme, eh bien, c'est de constater qu'on est devant une architecture qui est signée d'un grand architecte du début XXe siècle, qui s'appelle Edmond Lénard. Donc maintenant, cette...
0: Qui porte d'ailleurs, donc, une rue porte son nom.
1: Tout à fait. Donc c'est un grand architecte montpelliérain et c'est quelqu'un qui a développé énormément de très très belles villas, de maisons et même de maisons à bon marché, hein, des HBM, on appelle ça comme ça, dans ce secteur et un peu partout à Montpellier. Notamment, on l'ignore, mais devant effectivement la fac de médecine, on a l'Institut Buisson-Bertrand. Je sais pas si vous voyez ce bâtiment qui sert de lieu de vaccination. Eh bien, c'est un bâtiment qui est signé par Edmond Lénard et qui a une architecture tout à fait particulière. Donc là, ce qui est bien, c'est qu'on va décrypter les codes d'Edmond Lénard, qui a vraiment un style bien à lui, et en même temps, on découvre toute l'histoire passionnante de cette maison.
0: Parce que, vous voyez, ironie du sort, je suis descendu avec le tram pour venir à la radio, et c'est vrai que, je le regarderai un peu mieux tout à l'heure, mais il y a une multitude, une succession de maisons sur le côté droit en montant l'avenue de l'Odève.
1: Qui sont superbes.
0: Qui sont superbes. Et justement, je me posais la question et je disais, mais c'est vrai que
1: certaines d'entre elles sont signées de Montlénard. Exactement. Et c'est des maisons très caractéristiques. Et alors, par rapport à la Villa Chardon, elle s'appelle comme ça parce que, en fait, quand on va devant, vous allez voir qu'il y a un motif qui se répète, c'est le motif du chardon qui apparaît partout.
0: Très bien.
1: Il y a même une devise qui est écrite au-dessus de la porte, qui s'y frotte, s'y pique.
0: Oui, effectivement. Alors, ça, c'est une maison particulière ou c'est une maison pour.
1: Alors, ça appartient maintenant au rectorat.
0: Au rectorat, d'accord.
1: Voilà. Donc, on a la chance d'avoir effectivement la possibilité d'y rentrer pour le rez-de-chaussée, hein, simplement, lorsque la rectrice n'est pas là, puisque c'est son lieu d'habitation.
0: D'accord.
1: Et donc, on y passe évidemment quelques heures des journées, hein, même, puisqu'on propose des visites de la villa pour 6 euros. Et là aussi, c'est l'avantage, c'est qu'on fait beaucoup de visites pour 6 euros, qui permettent d'aller vers du patrimoine sur un temps très court, maximum une heure, et découvrir effectivement donc ces lieux.
0: Tous les jours?
1: Alors, c'est pas tous les jours, c'est à des dates précises. Mais là, je vous invite à parcourir le programme qui est disponible sur Internet, sur notre site, mais également à l'Office du Tourisme directement vers son papier.
0: Des parcs aussi? Des parcs sont prévus?
1: Parcs, jardins. Voilà. On a beaucoup de visites autour du Jardin des Plantes. Jardin de la Plante au Jardin de la Reine.
0: Au Jardin de la Reine.
1: Exactement.
0: Et puis là, parce qu'il est pas très connu, celui-là, le Jardin de la Reine.
1: Il est pas très connu. Il est attenant au Jardin des Plantes. Et c'est un jardin qui a une magie très particulière à l'intérieur. Et on fait même des visites nocturnes au Jardin des Plantes qui cartonnent, qui permettent justement à la lampe torche de pouvoir explorer la nuit ce Jardin des Plantes et de pouvoir entendre justement des légendes autour de celui-ci. Et là, on a un conteur qui est exceptionnel qui s'appelle Benoît Ramos avec un paysagiste du Jardin des Plantes qui viennent justement animer la visite.
0: En termes d'églises, alors on a bien sûr la cathédrale, ok, mais quelles sont les églises qui sont les plus visitées, enfin, ou les plus animées par vos soins?
1: Saint-Roch, je suppose. La cathédrale Saint-Pierre, évidemment, on y va. Saint-Roch, oui, c'est une visite qui est indispensable dans le patrimoine.
0: Dans le patrimoine,
1: on l'a fait visiter également, que ce soit dans nos visites centres historiques essentiels ou que ce soit parfois dans des monuments à la carte, on peut la visiter, tout à fait.
0: D'accord. Et sur les pourtours de Montpellier? Les trésors, on peut dire, de la métropole. Qu'est-ce que vous aviez de prévu?
1: Alors, on a la Vérune, bien sûr.
0: La résidence des
1: évêques. On va visiter Castries, le village. Voilà, effectivement. Et puis, on s'arrête devant le fameux château. Donc, c'est l'occasion de découvrir justement ce village. Parce qu'on parle beaucoup du château, mais pas assez du village, qui a toute une histoire également très intéressante. Et puis, on va voir également le Jacou, Castelnau également. Voilà. Donc, on a des visites également en métropole.
0: Des folies aussi? Des folies du 18e?
1: Alors, des folies, pas tout à fait avec le visitourisme, mais on a quand même quelque chose qu'on visite, c'est le château Bonnier de la Mosson.
0: Oui.
1: Est-ce que ça vous parle?
0: Oui, bien sûr, bien sûr, bien sûr.
1: C'est un château qui est méconnu, qui est vraiment aux portes de la ville et qui mérite pourtant de s'y attarder parce que c'est une histoire vraiment extraordinaire. C'est une richesse et puis c'est une décadence. C'est ça un petit peu l'histoire. C'est-à-dire que c'est vraiment un château qui maintenant est un vestige et qui part d'un très grand monsieur qui s'appelle Joseph Bonnier de la Mosson. Et ce monsieur, effectivement, était la 7e puissance du royaume. Il a une maison qui va développer comme un château, un petit Versailles languedocien. Et malheureusement, l'histoire va frapper et donc à ce moment-là, la famille va décroître en termes de richesse et le château sera revendu et détruit pierre par pierre. Et là, c'est intéressant de voir cette histoire parce que c'est toute une épopée familiale qu'on raconte en l'espace de 2 heures.
0: D'accord. Donc là, ce sont des visites qui sont prévues.
1: Tout à fait, au programme de printemps. Et puis après, effectivement, donc durant l'été, on aura bien d'autres visites qui vont venir, l'hiver aussi. Donc on organise chaque fois.
0: Les journées du patrimoine,
1: évidemment.
0: Cette année, qu'est-ce qu'on aura?
1: L'Office du Tourisme est toujours rendez-vous. Oh, je ne veux pas révéler tout ça pour l'instant, mais il y aura en tout cas de très belles visites et les guides de l'Office du Tourisme seront tous là sur le terrain.
0: Bon, mais il y a de quoi faire.
1: Il y a toujours de quoi faire.
0: Il y a de quoi faire. Et l'Office du Tourisme, donc, travaille au maximum. Hein.
1: Oui.
0: Parce que vous êtes 5.
1: On ne s'ennuie pas. On est 5 au service groupe. Tout à fait.
0: On se rend pas compte vu que, bon, vous êtes 5.
1: Alors, il y a toute une administration. Ce n'est pas que le bureau d'accueil.
0: Bien sûr, bien sûr.
1: Alors, nous, on est situé du côté de l'ancienne mairie Pagésie. Et effectivement, l'administration travaille au quotidien auprès des partenaires de l'Office du Tourisme, auprès de la presse, qui fait de la communication. Il y a beaucoup de choses. On se rend pas compte, mais il y a une infinité de métiers derrière, justement, la simple façade d'accueil, qui fait un travail excellent, bien sûr. Mais il n'y a pas que ça. Il y a toute une équipe derrière.
0: Alors, il vous reste à peu près une minute d'émission. Quel serait votre dernier mot sur l'histoire ou sur votre métier ou sur Montpellier?
1: Moi, mon dernier mot, ce serait continuer à venir explorer justement votre ville, Montpellier ou ailleurs, bien évidemment. Gardez cette curiosité, gardez les yeux ouverts, regardez autour de vous, allez voir des guides. C'est très important justement de toujours conserver cet esprit curieux.
0: Mais c'est très bien. Merci, merci pour votre conclusion.
1: Merci
0: Bruno, à bientôt. Voilà, l'émission est terminée. Moi, je vous retrouve, chers auditeurs, la semaine prochaine pour une nouvelle émission de Notre Histoire et Notre Patrimoine. Bonne fin d'après-midi à tous. Au revoir. Et bien sûr, mes remerciements à mes collègues de la technique. Voilà. Passez une bonne après-midi. Au revoir. 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
1: Bonjour à toutes et à tous dans l'actualité du jour. Mercredi, la municipalité a inauguré le portail du parc Montcalm, marquant ainsi la fin d'un long chemin de rénovation et de réaménagement. Rappelons que ce projet a été porté par Hélène Mandreau, qui fut maire de la ville, puis porté et achevé par l'édile actuel Mickaël Delafosse, tous deux étant réunis pour couper le cordon inaugural. Bien qu'encore situé dans une zone en chantier, des travaux sont en effet prévus jusqu'en 2027, notamment sur l'avenue de Toulouse. Le parc Montcalm se présente désormais comme un petit paradis vert. Alors que le projet d'une nouvelle mosquée à la Paillade se précise, on a appris que l'actuel lieu de culte, la mosquée Averroès, sera racheté et transformé en locaux destinés à la trame. Pourquoi ce changement ? Eh bien tout simplement pour agrandir l'actuelle mosquée qui, coincée entre le lycée Vinci, le CFA et un dépôt de trame, s'avère de plus en plus fréquentée. Avec le nouveau lieu ciblé, situé à deux pas de la caserne Jean Guisonnier, la surface du lieu de culte passera de 2000 à 6800 mètres carrés. Les négociations avec la ville propriétaire des terrains sont en cours. L'ouverture de la nouvelle mosquée est prévue en 2030. À l'approche du week-end prolongé du 8 mai, Vinci Autoroute annonce un trafic particulièrement dense sur plusieurs grands axes du pays. Sur l'A9, entre la bifurcation A9, A61 et Béziers, d'importants ralentissements sont attendus dimanche après-midi. Sur l'A61, entre Toulouse et Narbonne, les difficultés sont prévues vendredi matin en direction de la Méditerranée, puis dimanche dans le sens des retours vers Toulouse. Même annonce pour la vallée du Rhône sur l'A7, où le trafic va fortement s'intensifier vers le sud dès jeudi après-midi et vendredi matin. Les retours de week-end seront particulièrement chargés dimanche, de la fin de matinée jusqu'en soirée. Et pour finir, une info surprenante. Lors d'une messe à Lourdes à la mi-avril, l'évêque Monseigneur Philippe Ballot a effectué un 6-7. Un 6-7, qu'est-ce donc ? Eh bien, il s'agit d'une tendance sur les réseaux sociaux qui consiste à danser lorsqu'on entend le chiffre 67. Une petite facétie à laquelle s'est livré l'évêque en cette cité connue pour ses miracles. Inutile de préciser que les réseaux sociaux se sont emparés de la scène en publiant une vidéo qui, paraît-il, vaut le détour. Fin de ce flash, belle journée à tous sur Radio Aviva.

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1: Carole Drucker-Godard, vous venez de signer un partenariat avec une entreprise de l'eau, Veolia. Alors, c'est du concret pour rapprocher les entreprises de l'éducation?
2: Ah, là, c'est du très concret. C'est le lien école-entreprise. Donc, Veolia, déjà, qui est partenaire et qui a beaucoup œuvré pour la labellisation de notre campus des métiers des qualifications gestion durable de l'eau, qu'on a eu labellisé il y a un an, qui, évidemment, fait partie de notre club école-entreprise. Et ça veut dire que Veolia nous aide à faire découvrir les métiers de l'eau, bien sûr, et puis tous les métiers qui existent dans l'entreprise, à nos élèves, que ce soit des filles ou des garçons. Aujourd'hui, on a des lycéennes parce que c'est vrai que la mixité est importante. Elle fait partie aussi de ce partenariat, de cette convention. On parle d'inclusion de personnes en situation de handicap. On parle aussi de mixité, de la nécessité que l'on a aujourd'hui de promouvoir ces métiers scientifiques, d'ingénieurs, de techniciens, des métiers concrets, des métiers sur le terrain où les filles ne pensent pas forcément qu'elles peuvent, où elles sont pas certaines de pouvoir aller. Et aujourd'hui, on a eu d'ailleurs des témoignages de deux jeunes femmes qui ont commencé ici, qui sont fières, heureuses et fières, je trouve aussi, d'être ici, qui étaient même fières d'être des ambassadrices aujourd'hui de leur entreprise et de présenter des métiers. Donc on a, c'est du très très concret, découverte des métiers, découverte de l'entreprise et puis ce lien donc très fort.
1: Elles ont passé cet amour de ce qu'elles font et puis de la transversalité, de la mobilité aussi dans l'entreprise pour donner à ces jeunes filles du lycée Champollion une notion de changer de métier en cours de route aussi.
2: Oui, et ça c'est vraiment, je pense, générationnel en fait. Oui. On a aujourd'hui des jeunes qui n'imaginent pas entrer dans une entreprise pour y travailler toute leur vie, mais plus que ça, on a des jeunes qui n'imaginent pas faire le même métier toute leur vie. C'est probablement une chance d'avoir ça en tête. Enfin, je ne sais pas si c'est... Mais en tout cas, c'est le cas. Et c'est vrai qu'aujourd'hui, même, elles ont entendu les ambassadrices leur dire, vous savez, si vous rentrez dans l'entreprise, vous allez être sur un métier, vous allez peut-être beaucoup l'aimer, mais même si vous l'aimez, au bout de quelques années, vous allez vous dire, ah, j'ai peut-être envie d'aller voir autre chose, parce que d'abord, vous allez voir, découvrir, avoir dans votre environnement professionnel des personnes qui vont vous expliquer d'autres métiers, vous allez vouloir aller les voir, et à ce moment-là, qu'est-ce qui se passe? L'entreprise offre des formations, même aussi des immersions auprès d'autres salariés de l'entreprise, et puis le changement de métier possible.
1: Merci, madame la rectrice. Alors, je me tourne vers Olivier Sarlat, qui est directeur du Polo dans Sud. Est-ce que vous êtes en train de transformer les étudiants de Montpellier en vivier pour Veolia?
3: Vous savez, aujourd'hui, sur la région Sud, nous sommes plus de 860 collaborateurs. Encore l'année dernière, en 2025, nous avons recruté plus de 150 personnes. L'alternance, pour nous, c'est quelque chose d'extrêmement important parce que ça nous permet effectivement de détecter de beaux talents, peut-être des futurs collaborateurs ou collaboratrices de Veolia. Nous avons plus de 50 alternants par an, encore trop peu de femmes. Et c'est vrai que d'avoir l'opportunité de présenter à ces jeunes lycéennes du lycée Champollion de Latte les métiers de Veolia au travers du digital, des métiers sur lesquels, on se l'est dit, il n'y a pas d'impossible, il n'y a pas de barrière à se mettre, tout est accessible à la fois pour les hommes et pour les femmes. Et des métiers qui, comme le disait madame la rectrice, peut être vu peut-être plutôt pour les femmes, mais c'est aussi aux hommes d'aller les découvrir. Et donc, ce que nous recherchons, et je pense que j'ai eu l'occasion de discuter avec certaines de ces jeunes femmes, c'est vraiment des savoir-être, des personnes qui en fait vont pouvoir faire corps avec l'ensemble de l'entreprise, qui vont prendre du plaisir à venir travailler. C'était extrêmement important, cette notion de plaisir et de sens. C'est vrai que nous avons la chance chez Veolia d'avoir des métiers qui sont essentiels, de beaux métiers. C'est des valeurs sur lesquelles nous nous retrouvons avec madame la rectrice. Nous faisons des métiers essentiels, de beaux métiers. Il faut le faire savoir. Et donc, ça y participe aujourd'hui.
1: Merci infiniment, Olivier Sarlat, madame la rectrice. C'est un tricot à trois fils pour nos jeunes, là, qui va être tout à fait motivant. La formation, bien entendu, la motivation, et puis donner du sens. Merci à vous.
2: Merci.

0: Monsieur le proviseur, bonjour. Vous avez aujourd'hui, vous êtes déplacé chez Veolia pour la signature d'une convention entre le rectorat et l'entreprise avec un groupe de jeunes filles venant de votre établissement Champollion. Alors, on vous connaît pour travailler beaucoup sur les thèmes de société. Là, c'est la parité?
1: Oui, évidemment, c'est montrer aussi que les filles peuvent faire tous les métiers. Et Veolia montre en effet que c'est tout à fait possible et c'est vraiment très intéressant de découvrir tous les métiers qui ont été présentés cet après-midi.
0: Le fait d'avoir fait un groupe comme ça avec une enseignante que nous entendrons également, elles se donneront du courage, c'est une démarche commune vers les métiers scientifiques.
1: Mais en fait, on a vu des parcours inspirants, beaucoup de parcours inspirants de jeunes femmes, mais on a aussi une rectrice qui finalement aussi a été très inspirante aussi cet après-midi, à leur montrer que tout était possible à partir du moment où on a des compétences.
0: Donc, bien sûr. Merci infiniment. Marion Martin, bonjour.
2: Bonjour.
0: On vient d'assister à une présentation des métiers de chez Veolia, des métiers de terrain, des métiers d'ingénierie, avec un groupe tout à fait particulier que vous dirigez, et je trouve ça emblématique, au lycée Champollion. Dites-nous quelle a été la démarche de réunir des jeunes femmes comme ça.
2: Alors, c'est parti d'un constat que les femmes n'osaient pas aller vers les métiers de l'industrie. Donc, comme je suis quand même issue du monde de l'industrie, je me suis dit, il faut que je les aide à passer le cap. Donc, j'ai décidé de faire ce groupe des cadettes. Donc, ça fait maintenant 4 années, où on n'était que 3 au départ. Il n'y avait que 3 élèves dans ce groupe. Et aujourd'hui, on est 39 ambassadrices, où ces élèves qui sont issus des secteurs scientifiques, donc technologiques, STI2D, numérique, sciences informatiques. Et l'idée, c'est de faire du mentorat avec des élèves du supérieur.
0: Donc, certains étudiants du supérieur dans leur domaine vont les mentorer pour que leur donner un peu de courage pour avancer.
2: Exactement, pas plus tard que le 20 mars dernier, des étudiantes des BTS industriels du lycée Jean Mermoz ont accueilli mes cadettes pour passer une journée avec elles dans les ateliers, et c'est les jeunes filles qui ont créé les ateliers qui les ont encadrées toute la journée.
0: En tous les cas, vous devez être heureuse parce que le modèle est validé. 39.
2: Le modèle est validé, j'ai fait fois 170, je suis heureuse. Et comme le disait Madame la rectrice, je me lève le matin et j'ai le sourire et je suis heureuse de faire mon métier.
0: Nos auditeurs ne vous voient pas, mais si vous voyez votre sourire et les paillettes que vous avez dans les yeux, ils seraient convaincus. Et donc pour les jeunes qui nous écoutent, les métiers scientifiques sont à la portée des jeunes filles.
2: Exactement, il faut simplement oser faire le pas, oser, comme disait la jeune femme, oser toquer aux portes et dire voilà, j'ai mes compétences, je suis comme ça, du savoir-être, et on peut tout réussir avec un beau sourire, ça passe.
0: J'ai fait le lycée trop tôt, ça se confirme. Merci beaucoup.
2: Merci beaucoup.
0: Alors, je suis avec le groupe de lycéennes de Champollion, les cadettes, c'est ça, des carrières scientifiques. Alors, vous venez d'assister à une série de présentations, une prise de parole du patron de Veolia, de la rectrice sur l'importance des métiers scientifiques. Alors, ça a été instructif pour vous cet après-midi?
3: Oui, parce que je suis dans les métiers, je suis dans une filière technologique et je m'adresse à l'énergie et à l'environnement. Et ça en fait partie. Par exemple, notre projet de fin d'année est orienté justement sur les eaux usées et comment les réutiliser dans la maison. Et c'était vraiment intéressant. Merci.
0: Donc c'est important pour vous. Vous avez appris quelque chose qui va vous donner un peu de plus de motivation pour continuer?
3: Oui, bien sûr. Du coup, j'ai pu apprendre beaucoup plus de métiers. C'est vraiment, j'ai découvert des métiers que franchement, je ne pensais pas qu'il y aurait dans le traitement des eaux. Parce que c'est vrai que c'est une question qu'on ne se passe pas forcément, de savoir qu'est-ce qui va se passer de nos eaux usées. Et savoir en fait que tout ça est traité et que vraiment c'est tout un empire en fait qu'il y a derrière, c'est vraiment motivant à aller plus loin et en apprendre plus.
0: Ça donne envie de s'impliquer.
3: Oui, tout à fait.
0: Alors, Olivier Sarlat de Veolia et puis beaucoup des salariés qui ont témoigné ont parlé du sens de venir avec l'impression d'être utile, l'impression d'être heureux de travailler finalement. C'est important pour vous, ça, vous aviez pensé à ça?
3: Oui, c'est important parce que je pense que chacune pourrait choisir de faire quelque chose qui lui plaît et de ne pas du coup, se restreindre aux avis du coup, extérieurs. Par exemple, lors de mon choix d'aller en STI 2D en première, certains de mes profs pensaient que c'était plus judicieux de rester en général parce que j'avais les notes et que le comportement allait avec. Et malgré toutes les éloges que j'ai pu avoir, j'ai quand même décidé d'aller en STI 2D parce que c'était mon choix et que j'en avais vraiment envie. Donc ce discours, en fait, ça a juste résonné avec chacun des discours qu'on a pu, chacun des discours et des parcours qu'on a pu avoir lors de nos choix de scolarité, en fait.
0: Là, vous vous êtes dit, j'ai bien fait.
3: Oui.
0: C'est ça?
3: Oui, c'est ça.
0: Ça vous a confirmé que c'était le bon choix de rester dans ce que vous aviez envie de faire.
3: Oui, c'est ça.
0: Bon, c'est un vrai gage de succès pour vous. Je ne suis pas inquiète. Je vous souhaite beaucoup de succès. Cécile Jouer, vous êtes DRH à Veolia, à la direction eau. Alors, vous venez de faire une présentation à des jeunes et on sent dans votre gestion des ressources humaines ici beaucoup de flexibilité et d'attention à l'humain.
4: Oui, parce que notre première richesse, c'est l'humain. Notre entreprise est faite de femmes et d'hommes qui travaillent au quotidien. Et c'est vrai qu'aujourd'hui, on a parlé beaucoup de l'intégration des femmes dans les métiers techniques. Et aujourd'hui, je pense qu'il faut vraiment que les femmes puissent se faire confiance et que nous, on leur montre que nos métiers sont accessibles et que grâce à leur envie, à leur formation, elles pourront accéder à ces métiers et qu'elles ont toute leur place et qu'on a besoin d'elles.
0: Il a été évoqué la notion de sens, donner du sens à son métier, savoir qu'on œuvre pour la planète. Comment vous faites ça? Vous leur faites des sessions de mise à jour à vos salariés pour qu'ils sachent leur utilité sociétale et sociale?
4: Oh, non, alors le Veolia a une raison d'être, en effet, qu'on leur présente. Mais je pense qu'au quotidien, on leur montre le sens de leurs actions. Dans tous les métiers, que ce soit des métiers de terrain ou d'ingénierie, c'est l'explication de ce qu'on fait, de ce à quoi ça sert, dans la préservation de la ressource, dans la réutilisation des eaux, dans les économies d'énergie. C'est en expliquant ce qu'on fait au quotidien qu'on donne du sens au métier et pas nécessairement seulement par de la formation théorique. C'est plutôt donner du sens au quotidien à toutes nos actions.
0: Tous les jours, chaque geste sert à quelque chose dans un tout.
4: C'est ça, exactement.
0: Et donc, en tous les cas, on le sent chez tout le monde et c'est tout à fait, c'est un succès en tous les cas pour vous. Bravo. Je vous remercie.
4: Merci beaucoup.
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Bonjour, au programme de votre soirée télé de ce vendredi 8 mai sur TF1, Mask Singer, la saison 9 du divertissement présenté par Camille Combal. Sur M6, Pékin Express, au Royaume des Dragons, la suite du divertissement présenté par Stéphane Rothenberg. Pour la 10e étape, les quarts de finale, les candidats démarrent leur parcours à Ayutthaya, l'ancienne capitale du Royaume du Siam. Sur France 3, 50 ans de numéro 1, Les Carpentiers, documentaire. Retour sur le programme emblématique initié par Mariti et Gilbert Carpentier dans les années 70. La soirée rassemble des vedettes historique de l'émission. Sur W9, enquête d'action magazine sur le thème gendarmes du Tarn, quand ça part en vrille, ils sont sur le coup. Sur France 2, Tropique et criminel, série avec Sonia Roland. Sur TMC, veuillez nous excuser pour la gêne occasionnée, film avec Artus. Sébastien, contrôleur de train consciencieux, rêve d'être muté dans le sud de la France, mais pour valider sa mutation, il doit effectuer un dernier trajet sous la supervision d'une inspectrice. Et puis sur TFX, La Boum, film avec Sophie Marceau. Très belle soirée à tous.

0: Bertrand, à quoi vous pensez le soir en vous couchant?
1: Souvent, on me demande mes trucs, mon secret. En un mot, comment je fais pour être ce que je suis? Je réponds généralement, si je le savais, du coup, je ne le serais pas.
0: Ah bon?
1: Eh oui, forcément. Et je vous laisse cogiter à ça.

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1: Bonjour à toutes et à tous et bienvenue dans votre agenda. Voici les événements et les sorties à venir. Le 13 mai, dès 9h30, le Salon Jean-Ben à Montpellier accueillera la deuxième édition du Forum des métiers du social et du médico-social. Organisé par le département de l'Hérault en partenariat avec France Travail Hérault, cette journée vous permettra de découvrir les métiers consacrés à l'humain, de rencontrer des professionnels en exercice, ainsi que de saisir des opportunités d'emploi concrètes. L'entrée est gratuite et ouverte à tous. On continue avec la 29e édition du FIS, le Festival International des Sports Extrêmes. Au programme, BMX Freestyle, Skateboard, Roller Freestyle, Trottinette Freestyle, Parcours et Breaking. Le FIS, c'est du 13 au 17 mai sur les rives du Lez. Le tarif commence à 13 euros. Plus d'informations sur le site fismontpellier.com. Le Restank propose un atelier artistique destiné aux enfants âgés de 4 à 12 ans. Vos petits seront invités à réaliser une planche décorative d'environ 80 cm de haut en utilisant feutre, peinture et éléments de collage. Rendez-vous le 13 mai à 10h30 au centre culturel Restank. Tarif à partir de 28 euros, les chèques vacances sont acceptés. Notez que Radio Aviva sera présent à l'événement en direct. Vous pourrez donc profiter de l'ambiance en temps réel. On poursuit avec l'exposition « Men Who Sow the World » de Damien Fragnon. Ici, pas de simple poterie décorative, mais des roches, du sable et des fragments qui deviennent des œuvres hybrides entre science-fiction douce et poésie écologique. Une exposition qui prouve avec malice que même l'argile peut raconter des histoires, à condition de prendre le temps de l'écouter. L'entrée est libre du lundi au vendredi. Venez en profiter jusqu'au 19 juin au château d'Assas. Plus d'informations sur le site frac-homme.org. Le Musée international des arts modestes à Sète présente une exposition intitulée « Les moyens du bord ». L'occasion rare de découvrir la richesse et l'inventivité du travail d'Adrien Frégosi. Vous avez jusqu'au 7 mars 2027 pour profiter de cette exposition. Le musée est ouvert tous les jours, sauf le lundi, à partir de 9h30. Le prix d'entrée commence à 5,60 €. C'est tout pour cet agenda. À bientôt sur Radio Aviva.

0: 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Il est 18h sur Radio Aviva. 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
1: Bonjour à toutes et à tous dans l'actualité du jour. Mercredi, la municipalité a inauguré le portail du parc Montcalm, marquant ainsi la fin d'un long chemin de rénovation et de réaménagement. Rappelons que ce projet a été porté par Hélène Mandreau, qui fut maire de la ville, puis porté et achevé par l'édile actuel Mickaël Delafosse, tous deux étant réunis pour couper le cordon inaugural. Bien qu'encore situé dans une zone en chantier, des travaux sont en effet prévus jusqu'en 2027, notamment sur l'avenue de Toulouse. Le parc Montcalm se présente désormais comme un petit paradis vert. Alors que le projet d'une nouvelle mosquée à la Paillade se précise, on a appris que l'actuel lieu de culte, la mosquée Averroès, sera racheté et transformé en locaux destinés à la trame. Pourquoi ce changement ? Eh bien tout simplement pour agrandir l'actuelle mosquée qui, coincée entre le lycée Vinci, le CFA et un dépôt de trame, s'avère de plus en plus fréquentée. Avec le nouveau lieu ciblé, situé à deux pas de la caserne Jean Guisonnier, la surface du lieu de culte passera de 2000 à 6800 m². Les négociations avec la ville propriétaire des terrains sont en cours. L'ouverture de la nouvelle mosquée est prévue en 2030. À l'approche du week-end prolongé du 8 mai, Vinci Autoroute annonce un trafic particulièrement dense sur plusieurs grands axes du pays. Sur l'A9, entre la bifurcation A9, A61 et Béziers, d'importants ralentissements sont attendus dimanche après-midi. Sur l'A61, entre Toulouse et Narbonne, les difficultés sont prévues vendredi matin en direction de la Méditerranée, puis dimanche dans le sens des retours vers Toulouse. Même annonce pour la vallée du Rhône sur l'A7, où le trafic va fortement s'intensifier vers le sud dès jeudi après-midi et vendredi matin. Les retours de week-end seront particulièrement chargés dimanche, de la fin de matinée jusqu'en soirée. Et pour finir, une info surprenante. Lors d'une messe à Lourdes à la mi-avril, l'évêque Mgr Philippe Ballot a effectué un 6-7. Un 6-7, qu'est-ce donc ? Eh bien, il s'agit d'une tendance sur les réseaux sociaux qui consiste à danser lorsqu'on entend le chiffre 67. Une petite facétie à laquelle s'est livré l'évêque en cette cité connue pour ses miracles. Inutile de préciser que les réseaux sociaux se sont emparés de la scène en publiant une vidéo qui, paraît-il, vaut le détour. Fin de ce flash, belle journée à tous sur Radio Aviva.
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1: Bonsoir à toutes et à tous. Ce soir, Météo France prévoit des températures oscillant entre 12 et 16 degrés. Le ciel est couvert et il le sera toute la nuit. Demain samedi, le temps sera identique. Avant le retour de la pluie, le soleil va briller, accompagné d'un petit vent marin. Je vous souhaite de passer une très belle soirée à l'écoute des programmes de Radio Aviva.
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1: Allez, c'est parti. Riz, bonjour.
2: Bonjour.
1: Heureux de vous accueillir sur AU20. Riz, vous êtes né en 66. Vous avez fait vos armes dans la presse satirique avant de rejoindre Charlie Hebdo, dont vous êtes depuis 2015 le rédacteur en chef et le directeur de la publication. On connaît vos dessins, vos éditoriaux, bien sûr, mais aussi votre engagement constant en faveur de la liberté d'expression. Engagement qui prend une dimension particulière après les attentats de Charlie Hebdo, dont vous survivez malgré une blessure à l'épaule. Depuis, vous êtes devenue une des voix les plus identifiables de ce combat en France. Votre parcours est aussi marqué par un travail sur la mémoire, puisque vous avez notamment suivi le procès Papon, en revenant sur ce moment clé de l'histoire judiciaire française et aussi sur la question de la responsabilité. Et puis... vigilance par rapport au racisme, à l'antisémitisme, que vous ne cessez de dénoncer dans vos éditoriaux, convaincu que le dessin peut encore éclairer, déranger ou alerter. Alors, Riz, vous êtes un homme de presse, bien sûr, mais aussi un homme de combat. Vous venez à Montpellier à l'initiative de l'Institut Maïmonide pour présenter votre film « Ainsi soit-il » à la salle Pétrarque. Ce film sorti l'an passé, 10 ans après les attentats de Charlie Hebdo, sur la notion du blasphème, sur la place de la représentation du divin et de l'humour dans les trois grandes religions monothéistes. Un film construit à partir de séquences, d'interviews, de dessins animés, d'images d'archives. Un film qui vous met en scène, vous, l'athée revendiqué, par rapport aux trois grandes religions monothéistes et à des hommes de foi, dans un lieu quand même bien particulier, Jérusalem. Est-ce qu'on peut dire que dessiner, filmer, c'est pour vous croire que les choses peuvent... ou c'est simplement pour refuser de céder ?
2: La démarche à l'origine de ce documentaire, c'est une démarche de bord de curiosité. Parce que c'est vrai que quand on est à Charlie Hebdo, on est perçu comme athée. C'est vrai qu'on n'a pas tellement l'occasion, en fait, de discuter avec des croyants, en fait. Donc c'était aussi une manière d'établir un dialogue et puis de montrer que malgré tout ce qui s'est passé à Charlie et ailleurs, il fallait pas non plus refuser le dialogue. Nous, on n'est pas obtus, on n'a pas de phobie particulière à l'égard de telle ou telle religion. Il y a simplement que bon, on a des désaccords, mais c'est toujours intéressant de discuter parce que un peu plus précise et puis d'aller un peu plus sur le fond que de rester dans une opposition un peu superficielle. Voilà, donc j'avais jamais eu d'ailleurs l'occasion avant la possibilité de discuter directement avec des religieux.
1: Et alors, qu'est-ce qui a été le déclic ?
2: D'abord, comme je l'ai dit, c'est un film que j'aurais pu faire avant les attentats, parce que les questions qui se posent, elles se posent en dehors. D'attentats, c'est des questions, je vais pas dire intemporelles, mais presque. On est face aux religieux, donc face à l'éternel. Donc c'est des éternelles questions qu'on peut poser à l'éternel, voilà. Mais c'est vrai que, comme athée, comme observateur aussi de ce que disent les autres religions, on voit bien que toutes se réclament du même Dieu, mais on voit bien qu'il y a quand même des différences. Et c'est un peu ça que je voulais interroger. Je voulais leur poser une grille de questions qui était à peu près la même. Je voulais poser les mêmes questions aux mêmes interlocuteurs pour voir si de réponses, voilà.
1: Qu'est-ce que vous diriez, après avoir justement rencontré tous ces gens, après avoir fait ce film, que la question du blasphème, qui est d'ailleurs une notion qui mérite d'être travaillée et questionnée, c'est une question qui existe toujours ou au fond c'est une question qui a plus vraiment de sens?
2: Je dirais que ça dépend des religions. On sent bien que chez certaines religions, c'est une notion qui est devenue un peu théorique ou intellectuelle, un peu abstraite. Effectivement, ça n'a pas de conséquences. Il y en a d'autres, par contre, où il y a des conséquences. Enfin, on en sait quelque chose. Donc, on voit bien que les mots n'ont pas la même portée d'une religion à l'autre quand ils sont utilisés. Et c'est un peu ça qu'il faut déceler aussi. Je dirais que chacune des trois grandes religions monothéistes n'ont pas la même histoire, n'ont pas la même évolution sur ces questions fondamentales, sur des points théologiques. On voit bien qu'il y a des différences, quoi.
1: La question du blasphème, donc la question rapport à Dieu et de la représentation de Dieu, de la manière dont on parle de Dieu. Elle vient évidemment se confronter particulièrement chez vous, à Charlie, sur la question de l'humour, de la limite. Voilà. Et c'est en ça que c'était assez légitime pour vous de poser ces questions.
2: Ben, je voulais aussi avoir leur réponse. Quand je disais que ce film, j'aurais pu le faire avant les attentats, mais en fait, je pense que leur réponse était plus intéressante après les attentats. Comment ils répondent à ces questions-là après les attentats? Est-ce qu'ils ont évolué? Est-ce que les événements qui se sont en France, en Europe, les ont fait évoluer? Ou alors, est-ce qu'ils ont des réponses identiques, inamovibles, toujours les mêmes, un peu dogmatiques? Est-ce qu'en fait, une religion peut évoluer en fonction de l'évolution, de l'environnement? Et donc, je dirais que le résultat est un peu mitigé. Voilà, on sent qu'il y en a qui sont arc-boutés à des positions de principe, ça ne changera jamais. D'autres qui nuancent, ça dépend des sujets. Puis aussi, ça dépend des interlocuteurs. Il y a peut-être d'autres interlocuteurs qui auraient peut-être fait des réponses un peu différentes. Mais on sent bien que l'approche de ces questions-là se fait de manière différente, parce que je crois que chacune de ces trois religions a un vécu différent aussi. Voilà.
1: Je repose la question de l'humour, parce que l'humour, vous le produisez chaque semaine et même tout au long de l'année et tout le temps, c'est la question du décentrage, du décalage, voir les choses un peu autrement.
2: Ben, l'humour, c'est d'abord une liberté qu'on prend, et c'est toujours un peu un problème pour les religions qui sont toujours un peu craintives de voir les gens prendre trop de liberté, et prendre trop de liberté avec les dogmes, avec les pratiques, donc... Un excès de liberté, c'est toujours un peu suspect. Et l'humour, c'est quelque chose qu'on peut pas contrôler. Que l'humour soit de bon goût, de mauvais goût, à la limite, qu'importe, la simple démarche de vouloir faire de l'humour, c'est déjà un peu suspect. Voilà. Donc, on sent bien, quand je les interrogeais, qu'ils pouvaient pas dire qu'il était interdit de faire l'humour, mais chacun disait, ah bah oui, mais bon, l'imam que j'ai interrogé me disait, ah mais Mahomet faisait de l'humour avec ses compagnons, et d'autres me disaient, Jésus n'était pas contre l'humour, mais un humour restreint, pas trop expressif. Bon, ils sont pas très à l'aise, voilà. Parce que c'est quelque chose qu'ils contrôlent pas, et puis on sait très bien que l'humour, c'est aussi, le moteur de l'humour, c'est la transgression. C'est l'irrespect aussi. Et l'irrespect, c'est quelque chose qui est dangereux pour les religions. Surtout qu'en Europe, en France, bon, il y a une tradition à travers le dessin satirique ou même la peinture. Des religions a souvent été critiquées, ridiculisées. C'est vieux comme c'est vieux comme l'Église, parce que la critique du religieux.
1: Mais au-delà du dogme, dans le judaïsme, par exemple, il y a une tradition de l'humour juif, justement du décentrage.
2: Alors oui, l'humour juif, mais est-ce que c'est à l'égard de la religion? Est-ce que c'est à l'égard des religieux? Est-ce que c'est à l'égard du pouvoir des religieux? Parce que la religion, c'est un pouvoir, c'est pas simplement, on peut faire des blagues sur Dieu, bon, qui peuvent être marrantes, mais quand on commence à s'en prendre au pouvoir, là ça devient politique, plus simplement spirituel, quoi. Donc voilà, quoi. Mais c'est vrai qu'il y a aussi une autre chose, c'est que bon, nous, on dessine. C'est vrai que dans la culture chrétienne, l'image est très présente. Donc, c'est aussi une arme que le christianisme a utilisée pour se diffuser. Donc, c'est une arme aussi qu'on utilise aussi un peu contre le christianisme. Donc, le christianisme peut pas non plus trop critiquer l'image, puisqu'il en a fait un usage abondant. C'est d'ailleurs très facile de faire des caricatures, puisqu'il y a toute une icône qui est parfaite pour la caricature. Mais c'est vrai que pour le judaïsme ou l'islam, il n'y a pas beaucoup de représentations. Donc on est un peu démunis. C'est vrai que quand on veut faire des dessins sur l'islam ou même le judaïsme, qu'est-ce qu'on va dessiner? Il n'y a pas d'iconographie, il y en a très peu. Donc il faut qu'on trouve autre chose, mais c'est plus difficile, c'est vrai.
1: Vous dirigez, on l'a dit, Charlie Hebdo, bien sûr. Est-ce que vous mettez justement des limites? Et si oui, lesquelles? Puisque vous êtes quand même un...
2: Sur quel plan? Des limites sur quel plan?
1: Bon, là, on parle de religion, mais ouais. Plus largement. Vous parlez politique, vous parlez de...
2: Des questions qui se posent effectivement pour nous, parce que contrairement à ce qu'on pense, aucune liberté n'est illimitée. Il y a toujours un moment donné, on sorte à des choses qui tombent sous le coup de la loi, mais... Je dirais que, justement, quand il y a eu la décision rendue par la 17e chambre correctionnelle sur le procès des caricatures, il faut le relire. D'ailleurs, on a publié un hors-série, là, qui, je crois, est disponible dans les kiosques, où on a publié l'intégralité, une bonne partie de la décision, et le tribunal dit clairement qu'on a le droit de critiquer les dogmes, mais qu'on n'a pas le droit de critiquer les individus qui croient. Parce que si on critique les individus qui croient, c'est à l'origine une stigmatisation. Et c'est vrai que la liberté de croyance, c'est aussi une liberté fondamentale. Donc l'exercice d'équilibriste, c'est qu'on peut critiquer ce que racontent les religions dans les textes religieux, mais après, la liberté que les gens ont de pratiquer leur religion, ça c'est quelque chose qui doit être respecté. Donc il faut pas dégrader les croyants. C'est subtil. Voilà. Mais
3: j'imagine que vous, en tant que responsable de l'édition, chaque semaine en comité de rédaction, il y a des dessins qui passent pas, par exemple.
2: Quasiment pas, parce qu'en fait, ce que je vous décris, la plupart des dessinateurs le savent, ils savent aussi, ils sont pas idiots, ils savent très bien que...
3: Mais je parle même pas d'un point de vue juridique, hein, parle aussi de...
2: Non, même, c'est-à-dire qu'on voit bien que, quand on, aujourd'hui, bon, sur la question du racisme, il faut faire attention aussi à des dessins qui peuvent être mal interprétés. Voilà, c'est aussi ça, des fois, à faire du second, du troisième degré, à la fin, on se prend les pieds dans le tapis, on fait des choses qui disent le contraire de ce qu'on voulait dire. Et puis, le public, des fois, ne comprend pas aussi certaines subtilités. Donc, des fois, on peut se dire, est-ce que les gens vont pas comprendre de travers ? C'est un peu ça, l'écueil. Donc, il faut qu'un dessin précis et qui n'ait pas de possibilité d'être interprété autrement, en tous les cas, dans un sens contraire à ce que voulait dire l'auteur. Voilà, est-ce que c'est bien ce que tu voulais dire ? Est-ce qu'il n'y a pas des mauvaises interprétations possibles ? Voilà. C'est plus ça, en fait.
3: On entend depuis quelques années des dessinateurs, des éditorialistes, des journalistes parler d'autocensure. Il me semble que c'est de plus en plus présent dans le discours d'une certaine génération. Est-ce que vous avez ce sentiment, vous aussi ?
2: Autocensure, c'est-à-dire qu'il y a deux choses. Soit vous dites, voilà, je veux dire ceci, mais ça va provoquer des indignations, donc je ne le dis pas. Mais il y a une autre forme d'autocensure, c'est les sujets. C'est-à-dire que, quelle que soit la forme qu'on prend, qu'on choisit pour parler d'un sujet, il y a des sujets, on ne les aborde même plus. Et je sais que lorsque, ben justement, je crois que lorsqu'on a sorti la version livre du documentaire là dont on parle...
3: Ainsi soit-il.
2: Voilà, c'est ça. On avait sollicité des médias, et il y a un média qui avait répondu, nous, on ne parle pas de religion. C'est-à-dire qu'il y a des gens, il y a des médias, il y a des responsables de la rédaction qui disent, on ne parle pas de religion parce que c'est trop chaud. C'est-à-dire qu'ils savent même plus comment, c'est même pas comment en parler, on n'en parle pas du tout. Là, c'est quand même un cas d'autocensure assez flagrant. Dans un pays comme la France, on a quand même le droit de parler de religion pour dire à la limite ce qu'on veut, hein, que c'est bien ou que c'est pas bien. C'est même pas ça, c'est on n'en parle pas. Voilà. Donc il y a une stratégie d'évitement, alors on peut parler de censure, mais d'évitement qui quand même pose un peu problème dans, surtout quand on est un média, qu'on a la responsabilité de s'exprimer, on a la chance de pouvoir s'exprimer. Dingue de s'imposer à soi-même des limites qui d'ailleurs n'existent que dans la tête des gens. Parce qu'on peut, dire ce qu'on veut, en fait. On a une très très grande marge de manœuvre pour s'exprimer. Donc là, on a vraiment affaire à des cas d'autocensure concernant la religion, oui.
3: Il y a des sujets tabous à Charlie Hebdo ?
2: Non, il n'y a pas de sujet tabou, c'est comment on en parle et qu'est-ce qu'on a à dire d'original aussi. Parce que c'est toujours pareil, si c'est pour répéter ce que les autres disent, bon, c'est un peu ça l'objet de la conférence de rédac le mercredi. Qu'est-ce qu'on a à dire que les autres n'ont pas dit ? Et qu'est-ce qu'on a comme angle, comme chose que nous on a peut-être vu, comme aspect, vu par les autres médias. C'est qu'est-ce qu'on apporte aussi. C'est ça en fait le sujet. Ce qui n'est pas évident en fait. Donc avant déjà de s'auto-censurer, il faut déjà avoir quelque chose d'original à dire.
3: Charlie Hebdo s'inscrit dans une longue tradition du dessin de presse, du dessin de caricature, d'un bien ancré dans la culture française. Vu les chiffres de vente, les nombres d'abonnés, etc., on peut dire quand même qu'il y a une base solide à encore aujourd'hui où on dit on ne peut rien dire ou on ne peut rien écrire. Bah quand même, il y a des lecteurs non seulement fidèles mais nombreux.
2: Les lecteurs, mais après bon, il y a un autre enjeu, c'est la presse écrite. Voilà, ça c'est ce support médiatique qui est la presse écrite est sur le déclin et ça c'est comme ça pour tous les grands journaux. Mais après sur le site de Charlie, parce qu'on a un site où il y a énormément d'articles, les gens peuvent retrouver sur le site de Charlie Hebdo. Beaucoup de gens d'ailleurs ne savent même pas que Charlie Hebdo a un site au bout de 10 ans, ce qui est quand même assez incroyable, alors que tous les jours on met des articles nouveaux, des dessins nouveaux. Il est quand même très fréquenté et beaucoup vu, donc il y a une attente. Il y a une attente, c'est sûr, les gens sont à l'affût de discours un peu différents, des discours un peu standards, quoi. Donc c'est sûr qu'il y a une opportunité pour un journal comme Charlie Hebdo d'avoir une parole originale. Voilà. Et il y a une attente.
3: Je reboucle sur le film que vous êtes venu présenter à Montpellier, votre film Ainsi soit-il, donc je le redis au pluriel, puisque vous parlez des trois grandes religions monothéistes. Le film est sorti il y a déjà un an, vous avez fait un certain nombre... Vous avez rencontré un certain nombre de spectateurs. Comment le film est pris ? Quels sont les débats les plus intéressants ?
2: En fait, j'ai assez peu fait de projection publique sur ce film. D'abord, c'était difficile de trouver des gens qui acceptaient de le diffuser. France 2 l'a diffusé en streaming, je crois, pendant un peu plus d'un an. Mais c'était pas évident. Il y a des chaînes qui l'ont refusé. Parce que justement, comme je le disais précédemment, c'est un sujet qui, cette manière d'en parler, n'est pas conforme à une espèce de d'air du temps. Voilà, c'est un peu trop atypique. Pourtant, j'ai essayé de faire un film pas trop satirique, pas trop qu'un film qui puisse être regardable par tout le monde, quoi. Un film grand public. Mais même le peu de point de vue un peu personnel, c'est déjà de trop. Ce qui, quand vous parliez tout à l'heure d'autocensure, on a vraiment un exemple de ça où, quand on aborde ces sujets-là, c'est incandescent et les gens en ont peur de ces sujets-là. Donc faire un film sur ces sujets-là d'une manière personnelle, ça fait fuir les gens. Voilà. Il s'est fait un peu, on l'a fait seul ce film. Voilà,
3: Vous le disiez de façon personnelle. Venons justement sur quelque chose de plus personnel depuis les attentats de Charlie Hebdo. Vous êtes devenu un des symboles vivants de cet attentat et plus largement de tout ce que ça a remué dans la société française. Est-ce que c'est quelques années après, c'est pas trop lourd, d'être comme ça, un des symboles de ça?
2: Si, c'est lourd. C'est vrai que j'essaye de retrouver des moments de vie plus conformes à ce qui était ma vie avant le 7 janvier. Voilà, de retrouver des moments comme ça. Mais c'est vrai que c'est lourd. Le fait même d'être invité, c'est sympa, mais en même temps, ça m'enferme dans un personnage et dans un rôle. Voilà, les gens aussi vous assignent presque une mission, alors que moi, j'ai peut-être d'autres aspirations. Ma vie ne se réduit pas à ça. C'est un moment important de ma vie, bien évidemment, mais que ce soit avant ma vie ou même encore maintenant, il y a aussi d'autres choses qui... Mais c'est vrai que du coup, on est un peu enfermé par l'événement. C'est le 7 janvier, ça peut être une prison. On est prisonnier de cet événement.
3: Et comment on pourrait alors vous sortir de ça? Vous êtes ça aussi, mais pas seulement. C'est quoi vos aspirations personnelles, Rhys?
2: Je ne peux pas vous dire ça en 5 minutes, mais c'est vrai que, comme vous dites, je suis un symbole de liberté d'expression, ça fait un peu bizarre d'entendre ça.
3: Oui,
2: parce que je me dis, bon,
3: c'est pour ça que je vous pose la question, est-ce que c'est pas trop lourd à porter?
2: Si, c'est lourd, parce que c'est quand même. Je me dis, c'est quelque chose d'abord qui concerne tout le monde, c'est pas que moi. Je me suis jamais vu, et même les dessinateurs de Charlie se sont jamais vus comme des symboles. Nous, simplement, on est des praticiens, on en fait usage. Mais c'est un usage qui est à la disposition de tout le monde, c'est pas que pour nous. Donc des fois, je me dis, pourquoi c'est à moi de défendre ça? Tout le monde devrait défendre ça. Les citoyens lambda, les journalistes, les artistes, etc. Donc c'est un peu bizarre qu'on nous parle comme si on était les derniers à revendiquer ça. Et que nous, on a un peu tourné les talons... comme je l'évoquais précédemment, par peur, par crainte. Si on revendique une liberté un peu trop grande, sur des sujets un peu trop sensibles, ça va créer des problèmes et les gens s'enfuient en courant.
3: Voilà. Et en même temps, vous galvanisez, le mot est un peu fort, mais enfin, en tout cas, un certain nombre de gens s'inspirent de, s'inspirent de vous.
2: Si vous le dites, je vous fais confiance. Je ne me rends pas compte, peut-être.
3: On lit vos éditos, on voit vos dessins, vous êtes souvent préoccupé par les questions de racisme, les questions... une question qui nous intéresse beaucoup ici. Comment vous voyez cette drôle de séquence qu'on vit?
2: Ben en fait, j'ai envie de dire, quand je feuillette, j'ai des vieux journaux chez moi des années 30 ou des années 20, c'est toujours un peu glaçant de voir que, je ne vais pas dire que rien n'a changé, mais j'aime pas dire que, il y en a qui vous disent on est dans les années 30, ça, bon, c'est jamais, chaque époque est différente. Il y a quand même des choses qui... On a l'impression que ça disparaîtra jamais, malheureusement. Il y a des fléaux. On ne sait pas comment s'en débarrasser. Ça ressurgit d'une manière ou d'une autre. Finalement, c'est toujours un peu présent. Et tout ce qu'on peut faire, c'est marquer notre désapprobation. Mais comment lutter contre ce que les gens ont dans la tête de plus malfaisant, de plus détestable? On n'a pas trouvé la formule magique. On peut juste simplement dire notre dégoût, notre rejet, mais c'est tout ce qu'on peut faire. Et on se sent un peu impuissant pour faire reculer toutes ces formes d'intolérance, en fait. On l'a vu là, avec les manifestations de racisme à l'égard du maire de Saint-Denis. On voit sur les Noirs, les personnes de couleur noire, enfin des réflexions absolument hallucinantes. On a l'impression qu'aujourd'hui, les gens sont complètement désinhibés. Alors là, c'est un peu le paradoxe. de la liberté d'expression. Ils font un usage très pervers de la liberté d'expression. C'est pour dire tout et n'importe quoi. Quand vous parliez tout à l'heure de limites, pour dire des injures, pour dégrader les gens, que ce soit le racisme, l'antisémitisme, on a l'impression que maintenant les gens n'ont plus... Ou des fois, on se demande même s'ils sont même conscients de la portée de ce qu'ils disent. Parce que parfois, il nous est arrivé de poursuivre en justice des gens qui, sur les réseaux sociaux, nous menaçaient de mort, et quand ils se retrouvent devant le juge, en fait, on s'aperçoit qu'ils ne se rendaient pas bien compte de la portée de ce qu'ils disent. Et il y a aussi un problème dans l'éducation à l'expression, la liberté d'expression, il faut savoir aussi comment en faire un usage. Et les gens, je crois que, quand je dis les gens, je ne sais pas, il y a beaucoup de gens qui ne se rendent pas compte que c'est une responsabilité de prendre la parole. On ne peut pas, à la fois, on a une liberté d'expression, mais on peut pas non plus dire tout et n'importe quoi au nom de la liberté d'expression.
3: Et en même temps, là, on est en train de parler de racisme. Il y a eu il y a les gens qui utilisent le racisme pour faire de la politique parfois nauséabonde. Je pense à ce malentendu autour du dessin que vous avez fait autour de Joséphine Baker, il y a quelques. Quelque chose d'intéressant. C'est-à-dire que il y a l'utilisation sous couvert de c'est raciste pour détourner quelque chose qui n'est pas a priori.
2: J'ai l'impression que l'accusation de racisme, c'est une accusation d'abord qui est grave. Personne n'a envie d'être traité d'être raciste. C'est infamant, ça vous discrédite. Et maintenant, j'ai l'impression que c'est un peu utilisé de manière politicienne. Quand on veut évacuer quelqu'un, on lui accole ce qualificatif infamant pour le disqualifier. Mais en faisant ça, pour des stratégies, servir des stratégies politiciennes, on dégrade la notion de lutte contre le racisme. Parce que quand on a affaire vraiment à du racisme, les mots sont un peu usés. Donc moi, je trouve un peu déplorable que on ait régulièrement des accusations de racisme un peu à tort et à travers pour régler des comptes politiques. Alors que pourtant, c'est un vrai enjeu, la lutte contre le racisme. Et quel mot on utilisera quand on voudra identifier des vrais comportements racistes? Si ce mot-là, au bout d'un moment, devient usé et ça force, parce qu'on l'aura utilisé pour tout et n'importe quoi, en fait.
3: D'où la notion d'histoire. Vous avez, tout à l'heure, vous parliez des journaux que vous lisiez, d'anciens journaux et livres, probablement, d'histoire. Vous avez, entre autres, produit, vous avez suivi le procès Papon, qui a donné lieu à une exposition et toutes sortes de choses. Quel regard vous portez, justement, sur l'histoire, le temps long?
2: C'est vrai que quand je suivais ce procès, je me dis... Quand on vit un événement, quand on vit une époque, qu'est-ce qu'on a comme moyen d'être conscient de la signification des événements qui sont en train de se passer?

0: 2026, moi je me dis, est-ce qu'on comprend bien les événements qu'on est en train de vivre? Est-ce que c'est pas dans 2 ou 3 ans qu'on comprendra la portée de ce qui s'est passé? Ce qui m'avait marqué, j'avais suivi le procès de Touvié, c'était en avril, je crois, 1994, et un mois après, ou 2 mois après, il y a le Rwanda. C'est-à-dire qu'on suit un procès pour crime contre l'humanité, et un mois après, il y a le Rwanda, et au début, on n'a pas bien compris que c'était un génocide. On a du mal à comprendre tout de suite la nature. Bon, après, on a fini par comprendre assez vite, mais quand même, on avait du mal à se dire, en 1994, qu'on était contemporain d'un génocide. C'est quand même hallucinant de se dire ça. Alors, quelques mois avant, on était dans un événement historique qui datait de 70 ans. C'était pas trop difficile à comprendre. Le temps a passé, puis surtout les historiens ont fait un travail qui nous aide à comprendre les choses. Mais là, quand vous, tout seul, simple citoyen, vous devez comprendre ce qui est en train de se passer, là, c'est pas toujours évident. Et, enfin, c'est ce que je dis au journal, la Reda, je dis, il faut qu'on comprenne. C'est le rôle d'un média d'aider le lecteur à être lucide sur le sens des événements qui sont en train de se produire. Et ce qui est pas évident. C'est pour ça que des fois, j'aime bien, je disais aux gens du journal, c'est bien de lire les vieux journaux parce que on a les réponses de ce qui s'est passé. Mais comment les journaux de l'époque, comment les journalistes analysaient les choses, des fois, c'est pas si caricatural que ça. Des fois, il y a des choses qui ont été vite comprises, puis d'autres moins. Voilà, donc des fois, je me dis, c'est un peu la parano dans lequel on est quand on est journaliste. Est-ce qu'on comprend bien ce qui est en train de se passer là, aujourd'hui, à l'heure où nous parlons? Voilà.
1: Achat. Vos outils, ce sont les mots par les éditos, mais évidemment, surtout les dessins, enfin historiquement en tout cas. Quelle place a encore le dessin aujourd'hui, le dessin d'humour, le dessin de caricature, le dessin politique, dans un monde saturé d'images?
0: Alors effectivement, quand vous dites saturé d'images, je voyais là récemment les petits films que les Iraniens ont fait pour se moquer de Trump. C'est de la parodie, et c'est plutôt bien fait. C'est-à-dire que même les Iraniens, même un régime totalitaire, c'est utiliser les codes de l'humour, du second degré. Faut jamais oublier, justement, quand je parlais des vieux journaux, qu'il y avait aussi des dessins d'humour antisémites, qui étaient très, qui sur la technique étaient bien faits, mais qui portaient une idéologie délétère. Mais les idéologies totalitaires savent utiliser aussi l'humour à leur profit. Et ce qui peut donner l'impression que parfois, quand on fait des dessins satiriques, certains vous disent, oui, vous êtes des racistes, etc. Ça peut être utilisé aussi de manière idéologique, l'humour. Et donc, là aussi, quand vous disiez tout à l'heure, comment est-ce qu'on fait nos dessins, il faut aussi penser à ça. Il ne faut pas que nos dessins puissent être repris par des idéologies intolérantes ou délétères. Quoi.
1: Et en même temps, on est responsable de ce qu'on fait, pas de ce que pensait, enfin, pas de comment les gens le reçoivent.
0: C'est pour ça que je disais, bien faire attention de faire des dessins qui ne soient pas ambigu, en tous les cas, qui ne laisse pas de marge de manœuvre de trop grande interprétation. Voilà.
1: Avec ce film, Ainsi soit-il, vous avez touché à la réalisation, au cinéma. Est-ce que ça vous a donné envie de continuer, d'explorer d'autres choses, peut-être de la fiction?
0: Non. En fait, moi, je suis pas cinéaste. Hein. J'ai un peu observé les gens qui ont filmé, qui tenaient les caméras. Moi, j'étais juste dessinateur. Moi, j'essayais de faire en sorte que la ligne propos que je voulais tenir soit tenue. Mais après, la forme, bon. Je suis pas expert, c'est un vrai métier, quoi, voilà. C'est pas encore mon métier.
1: Pour terminer, Rhys, avec tout ce que vous avez vécu, avec cette incroyable aventure de Charlie, que vous dirigez depuis un peu plus de 10 ans maintenant, mais dans laquelle vous êtes entré depuis fort longtemps, qu'est-ce qui vous fait tenir? La colère, l'envie de changer les choses?
0: Je pense que chaque citoyen a une responsabilité c'est pas pour tenir soi-même, mais pour faire tenir debout cette démocratie, en fait. L'existence d'une démocratie, ça tombe pas du ciel, si je puis dire. Ça repose sur la volonté des gens. Voilà. Et chacun, à son niveau, là où il est, avec ses moyens, doit la consolider, se battre pour elle. Bon, ben, moi, je suis dessinateur, je le fais avec mes moyens à moi. D'autres le feront avec d'autres moyens. Ça, il n'y a pas que les dessinateurs ou les journalistes. Tout le monde doit se battre pour l'existence de cette manière de vivre ensemble. Voilà.
1: Merci Rhys d'être venu à Montpellier, d'être venu sur Radio Aviva. Et puis, je renvoie les auditeurs à votre film, Ainsi soit-il, qu'on peut trouver à droite et à gauche.
0: Sur le site de Charlie. Sur le site. Il y a un lien, vous pouvez le voir.
1: Voilà. Et puis au livre qui en a découlé.
0: Oui, voilà.
1: Et qui est la suite.
0: Qu'on peut acheter aussi sur le site de Charlie. Voilà. Je me permets de dire.
1: Merci Rhys.
0: Merci.
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2: Bonjour à toutes et à tous. Pour sa 7e édition, la quinzaine franco-allemande réorganise comme chaque année une visite de la chambre du commerce et de l'industrie de l'Hérault. Plus de 70 jeunes élèves allant de la 6e à la terminale ont passé la matinée à l'hôtel Saint-Côme de Montpellier. Rencontre avec les acteurs économiques, table ronde, le programme était chargé. À l'organisation, la maison de Heidelberg, la CCI de l'Hérault et l'Office franco-allemande de la jeunesse. Clélia Lelièvre, chargée de projet pour ce dernier, revient sur cette matinée.
3: L'idée aujourd'hui, c'est de pouvoir permettre à beaucoup d'élèves qui n'ont pas forcément l'opportunité d'aller en Allemagne ou d'être encore allés faire un séjour là-bas, de pouvoir en fait comprendre qu'au niveau local, il y a des entreprises allemandes à Montpellier et dans toute la région Occitanie qui sont en lien avec l'Allemagne et qui ont aussi en fait des opportunités plus tard en fait, voilà, de soit travailler dans la coopération franco-allemande ou de pouvoir en fait s'imaginer de travailler en fait avec une clientèle germanophone ou de travailler avec des germanophones. Voilà. Donc pour nous l'important c'est voilà aujourd'hui c'est de bien montrer que l'agence des découvertes depuis 20 ans existe et qu'elle permet toujours à ces jeunes en fait de découvrir sans forcément aller en Allemagne d'avoir un lien avec l'Allemagne.
4: Voilà. À ce niveau-là justement je vais rebondir sur une des interventions de Bichot et Mathias de Sikiros, donc c'est donc des téléphones reconditionnés si je dis pas bêtises qui a même poussé et incité les jeunes justement à partir à l'étranger, à partir en Europe, découvrir des nouvelles cultures, de nouvelles langues, etc. C'est aussi le propos de cette réunion et le propos que vous voulez tenir auprès de ces jeunes ?
3: Oui, exactement. Nous, ce qu'on essaie en fait avec la journée découverte, c'est d'avoir en fait un premier pont et en fait de leur donner envie justement après de se dire en fait s'il y a une possibilité pour moi de partir en tant que jeune, soit en étant scolaire, donc faire un échange par exemple, un échange SOSE, donc aller dans une famille pendant 3 mois, ou en fait plus tard tout simplement pendant les études ou même pendant leur carrière professionnelle en fait, qu'il y ait des possibilités justement de mobilité, qu'ils ne soient pas bloqués en fait parce qu'il y a des ressources qui existent, il y a des ressources financières comme avec l'OFAGE mais aussi avec d'autres organismes et dans leur carrière plus tard. Donc l'idée c'est pour nous vraiment de les inciter, de se dire qu'ils sont capables de faire et qu'ils ont la possibilité de le faire surtout.
4: Globalement la présence des acteurs économiques là justement pour la 20e journée de la découverte de la CCI, qu'est-ce que ça dit des relations économiques donc au niveau local, français, franco-allemand je veux dire?
3: Ça montre en tout cas qu'en région Occitanie, peut-être mal connue, peut-être méconnue de certains, mais la présence allemande, même en région Occitane, est présente en fait, et que la relation franco-allemande est toujours aussi forte, puisqu'il y a toujours autant d'échanges qui se font chaque année. Nous avons dépassé le 1 million d'échanges de jeunes, nous personnellement, à l'OFAGE. Et pour les entreprises franco-allemandes, on a eu plusieurs interventions aujourd'hui qui nous ont dit que certains groupes franco-allemands avaient fusionné, que certains rachats avaient été aussi opérés. Donc en fait, il y a toujours un rapport économique entre la France et l'Allemagne. On est toujours premier partenaire l'un pour l'autre. Et il se passe toujours des choses. Donc vraiment, il y a toujours un intérêt, que ce soit au niveau des personnes de manière individuelle, mais aussi au niveau de la relation économique. Et c'est ça qui est très important aujourd'hui de l'avoir vu.
4: Prenons un petit peu de recul aussi au niveau de l'OFAGE pour expliquer à nos auditeurs et à nos auditrices qu'est-ce que c'est concrètement et qu'est-ce que vous faites tout au long de l'année. Donc on suppose bien sûr organiser ce genre d'événement, mais concrètement, quel est votre rôle et quelles sont vos missions entre gros guillemets?
3: Oui, donc l'Office franco-allemand pour la jeunesse donc, existe depuis 1963 et l'idée en fait c'était vraiment de coopérer, de rentrer en coopération pour les jeunes, pour la relation entre la France et l'Allemagne, pour éviter justement que les jeunes ne se connaissent pas et qu'il y ait une méconnaissance en fait des pays de l'un et de l'autre. Donc notre combat à nous c'est de soutenir en fait les échanges de jeunes, donc on est vraiment sur une partie très organisationnelle et l'idée c'est qu'on subventionne en fait des échanges, que ce soit individuels ou de groupe, entre la France et l'Allemagne pour entraîner justement ces jeunes à s'intéresser et à découvrir en fait le pays partenaire.
4: Et d'autres événements du coup à part celui-là sur lequel vous êtes présent et donc vous subventionnez?
3: Oui, exactement. À part la journée découverte d'aujourd'hui, nous avons d'autres journées découvertes qui sont prévues bien sûr dans le programme des 20 ans, donc plusieurs en région Occitane jusqu'au 16 avril et également par exemple avec plusieurs ministères en France et en Allemagne. Sinon en termes de présence qu'on peut voir, bien sûr ce sont les échanges classiques de jeunes en fait de correspondants au domicile du partenaire ou ou dans un troisième lieu, mais également aussi toutes les rencontres qui peuvent se passer dans le domaine extrascolaire, par exemple des échanges en fait sportifs qui ont une dimension interculturelle de rencontres justement entre des associations en fait sportives françaises et allemandes, par exemple.
4: Et pour finir, c'est bien beau tout ça, mais est-ce qu'ils ont été passionnés? Est-ce que vous les avez sentis investis et curieux, donc ces jeunes-là?
3: Moi, je pense que oui. Je pense que là, on a fait une partie où ils sont beaucoup plus en échange direct avec les intervenants. Et c'était bien sûr l'idée, en fait, c'était justement qu'ils aient un format un peu adapté pour pouvoir poser leurs questions, s'intéresser et être un petit peu plus concernés. Et je pense que oui, je pense qu'ils vont pouvoir repartir avec peut-être des idées, en tout cas, ou simplement se dire, en fait, l'Allemagne, c'est aussi pour moi. L'Allemand, c'est aussi pour moi et je suis totalement en fait capable de le faire.
2: Les jeunes justement, plusieurs collèges et lycées de la région ont participé à l'événement. On écoute deux jeunes du collège Jean Racine d'Alès, dans le Gard, Lydia et Julie.
5: Le fait de travailler à l'international, c'était très intéressant. Ça s'est très bien passé, ça nous a appris plusieurs choses et nous a ouvert vers d'autres voies.
4: Vous aimeriez partir travailler à l'international, à l'étranger?
6: Oui, ça m'intéresserait pour faire mes études à l'étranger quelques années.
5: Et ça serait intéressant de travailler à l'international pour apprendre une nouvelle culture, une nouvelle langue et rencontrer de nouvelles personnes.
2: Mathias aussi est de ce collège, mais repart avec encore trop de questions.
7: Bah, c'est bien, mais le speak dating, il était trop court. Parce que 10 minutes, c'était pas assez. Vu le nombre de personnes qu'il y avait dans notre groupe ou quoi, c'était pas assez. Moi, ce qui m'intéressait, c'était le salaire.
4: Qu'est-ce que t'en retiens alors de cette matinée-là?
7: Qu'ils sont riches et qu'ils sont passionnés, quand même.
4: Bon, c'est le plus important pour trouver un métier, tu penses?
7: Oui, il faut être passionné et riche.
2: Richard Jarry, le président de la commission internationale de la CCI de l'Hérault, était présent pour répondre aux questions des jeunes.
4: Pense de cette journée, comment est-ce qu'elle s'est passée?
8: Ben écoutez, pour la quinzaine franco-allemande, c'est important que l'association Allemagne-Occitanie participe à de tels événements pour que les jeunes collégiens et lycéens de notre région, grâce au partenariat avec l'OFAGE et à la maison de Heidelberg, puissent avoir un accès au monde de l'entreprise et à tout l'intérêt qu'il y avait à apprendre la langue allemande et ce petit plus qui faisait que des portes professionnelles peuvent s'ouvrir plus facilement.
4: Il y avait un temps d'échange qui était prévu avec vous. Est-ce que vous les avez sentis intéressés et investi pour justement avoir la curiosité de vous poser des questions qui pouvaient être intéressantes?
8: Ben écoutez, j'ai été très surpris d'abord parce qu'il y en a un certain nombre qui ont déjà des projets professionnels en tête, qui ont déjà des objectifs bien clairs dans leur tête. J'étais assez surpris parce que sur le nombre de jeunes, je ne sais pas, mais enfin au bras levé en tous les cas, je peux dire qu'il y en avait bien au moins un bon tiers qui savait déjà ce qu'ils voulaient faire. Oui. J'étais très surpris. Et puis c'est vrai que le monde de l'entrepreneuriat, puisqu'on est à la chambre de commerce ici, on était très très très heureux de les accueillir. Au départ, il n'y avait pas beaucoup de vocation, je dirais, d'entrepreneurs.
4: Mais très peu ont levé la main justement à ce moment-là.
8: Tout à fait. Et puis il semblerait qu'à la fin, se soient dessinées certaines vocations, peut-être en tous les cas un intérêt certain, puisqu'on a eu des questions après lors de nos échanges, et comment créer une entreprise, est-ce que c'est compliqué, etc., etc. Donc petit à petit, je pense que le fait de se retrouver aussi dans ce lieu magnifique qui est la CCI Saint-Côme à Montpellier, peut-être que ça a aidé aussi à désacraliser peut-être un peu cette chose de l'entrepreneuriat. Et bon, c'est toujours agréable de pouvoir échanger. En tous les cas, c'est extrêmement enrichissant, même pour nous, je dirais, adultes, entrepreneurs, d'avoir ces contacts, parce que c'est eux qui demain seront aux manettes. Et donc, c'est aussi une façon de mieux comprendre notre société, son évolution. Et pour les entreprises, comprendre le monde de demain, c'est anticiper toujours. Une entreprise, c'est d'anticiper, gérer, c'est prévoir, organiser, contrôler, mais c'est aussi anticiper ce que peuvent être les marchés, ce que peut être le monde du travail demain, quels seront les salariés de demain, ou les collaborateurs, ou les partenaires, ou les associés, on ne sait pas. Mais voilà, ça me semblait important cette journée.
4: À quoi il va ressembler ce monde de demain, justement, pour ces jeunes entrepreneurs qui le seront, on l'espère, mais qu'est-ce qu'ils vont devoir faire de plus? À quoi ça va ressembler, en fait, leur entreprise à eux?
8: Je crois que ça va être important. Bien sûr, il y aura les connaissances basiques acquises, et c'est ce que moi, en tous les cas, j'ai essayé de leur dire, que c'était important, cet apprentissage de l'apprentissage de la connaissance, parce que en fait, leurs études, ils n'en voient pas toujours, évidemment, c'est des élèves qui partaient de la quatrième, il y avait quelques premières, mais c'était quatrième, troisième.
4: C'est un petit peu tôt, oui.
8: Voilà, c'était un petit peu tôt. Mais ce qui est important, c'est de leur faire comprendre que ce qu'ils apprennent est important, parce que ce qui sera important dans l'entreprise, c'est leur savoir-être. Parce que un métier, une connaissance métier, ça peut s'acquérir. Quand on est ingénieur commercial, on peut pas nécessairement avoir la connaissance métier de l'entreprise, une menuiserie industrielle, une poissonnerie qui conditionne des choses. Ben, voilà, on peut pas avoir la connaissance métier. Donc c'est compliqué. Sauf si il y en avait un qui voulait être, par exemple, ingénieur nucléaire ce matin. Bon, c'était quand même assez surprenant, mais bon, il en faudra et il en faut. Et c'est bien. Mais on sait bien que tous les ans, des ingénieurs nucléaires, il doit pas en sortir 5000 de nos écoles, voilà, ou de polytechnique. Donc voilà, je pense que c'est extrêmement important. Et ce que sera le monde de demain, c'est dans l'entreprise. Et je crois que les entrepreneurs aujourd'hui le comprennent bien, ils le savent. C'est leur savoir-être qui va être important. Les connaissances métiers, on peut toujours les acquérir, sauf si c'est des spécificités comme celles que je viens d'indiquer. Mais je pense qu'on peut leur faire confiance surtout. Moi, ce que je veux leur dire à ces jeunes, c'est que, et même au monde de l'entreprise, hein, c'est que on a quand même une belle jeunesse.
4: Motivée surtout.
8: Motivée, et bien sûr, on parle toujours des trains qui arrivent jamais à l'heure, mais je pense que là, on a des jeunes attentifs qui sont comme ils ont l'insouciance de leur jeunesse. Mais enfin, je les ai trouvés quand même très sensés dans leurs questions, dans leurs réflexions, même si l'échange n'a pas été suffisamment long. Mais je pense que cette sensibilisation à l'entreprise, et j'ai vu surtout des enseignants d'allemand, évidemment, qui étaient là pour certains et qui s'inquiètent du devenir de la langue. Et je pense qu'ils verront que nous sommes très attentifs parce que l'Allemagne est notre premier partenaire économique. Je rappelle quand même que l'Allemagne nous vend pour 120 milliards de biens et services et que nous lui vendons que pour 80 milliards de biens et services. Alors, je rendis les chiffres, c'est pas tout à fait ça. La région Occitanie elle-même est déficitaire, de l'ordre de 2 milliards à peu près. Notre département également, de l'ordre de 200 millions. Donc, ça veut dire qu'il faut qu'on ait des jeunes qui aient ce petit plus de la langue allemande pour demain essayer de favoriser les échanges, rééquilibrer tout ça. Je crois qu'ils en ont bien pris connaissance. Et je crois que les professeurs aussi d'allemand, pour que l'apprentissage de l'allemand se poursuive, ont besoin aussi d'avoir ce contact avec l'entreprise et la nécessité que nous avons, nous, entreprise, d'avoir des jeunes germanistes.
2: Une journée des découvertes qui fête ses 20 ans. C'est la fin de cette émission. Je vous souhaite une très bonne journée sur les antennes de Radio Aviva.
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1: Bonjour à toutes et à tous dans l'actualité du jour. Mercredi, la municipalité a inauguré le portail du parc Montcalm, marquant ainsi la fin d'un long chemin de rénovation et de réaménagement. Rappelons que ce projet a été porté par Hélène Mandreau, qui fut maire de la ville, puis porté et achevé par l'édile actuel Mickaël Delafosse, tous deux étant réunis pour couper le cordon inaugural. Bien qu'encore situé dans une zone en chantier, des travaux sont en effet prévus jusqu'en 2027, notamment sur l'avenue de Toulouse. Le parc Montcalm se présente désormais comme un petit paradis vert. Alors que le projet d'une nouvelle mosquée à la Paillade se précise, on a appris que l'actuel lieu de culte, la mosquée à Véroès, sera racheté et transformé en locaux destinés à la trame. Pourquoi ce changement ? Eh bien tout simplement pour agrandir l'actuelle mosquée qui, coincée entre le lycée Vinci, le CFA et un dépôt de trame, s'avère de plus en plus fréquentée. Avec le nouveau lieu ciblé, situé à deux pas de la caserne Jean Guisonnier, la surface du lieu de culte passera de 2000 à 6800 mètres carrés. Les négociations avec la ville propriétaire des terrains sont en cours. L'ouverture de la nouvelle mosquée est prévue en 2030. À l'approche du week-end prolongé du 8 mai, Vinci Autoroute annonce un trafic particulièrement dense sur plusieurs grands axes du pays. Sur l'A9, entre la bifurcation A9, A61 et Béziers, d'importants ralentissements sont attendus dimanche après-midi. Sur l'A61, entre Toulouse et Narbonne, les difficultés sont prévues vendredi matin en direction de la Méditerranée, puis dimanche dans le sens des retours vers Toulouse. Même annonce pour la vallée du Rhône sur l'A7, où le trafic va fortement s'intensifier vers le sud dès jeudi après-midi et vendredi matin. Les retours de week-end seront particulièrement chargés dimanche, de la fin de matinée jusqu'en soirée. Et pour finir, une info surprenante. Lors d'une messe à Lourdes à la mi-avril, l'évêque Mgr Philippe Ballot a effectué un 6-7. Un 6-7, qu'est-ce donc ? Eh bien, il s'agit d'une tendance sur les réseaux sociaux qui consiste à danser lorsqu'on entend le chiffre 67. Une petite facétie à laquelle s'est livré l'évêque en cette cité connue pour ses miracles. Inutile de préciser que les réseaux sociaux se sont emparés de la scène en publiant une vidéo qui, paraît-il, vaut le détour. Fin de ce flash, belle journée à tous sur Radio Aviva.
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1: Bonsoir à toutes et à tous. Ce soir, Météo France prévoit des températures oscillant entre 12 et 16 degrés. Le ciel est couvert et il le sera toute la nuit. Demain samedi, le temps sera identique. Avant le retour de la pluie, le soleil va briller, accompagné d'un petit vent marin. Je vous souhaite de passer une très belle soirée à l'écoute des programmes de Radio Aviva.

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1: Bonjour à toutes et à tous. Ce vendredi 20 février, la préfecture de l'Hérault a dressé un bilan de la délinquance dans le département. Hausse d'interpellations dans le narcotrafic, sur les consommateurs notamment, toujours plus de saisies.
2: On a plusieurs cibles et le principe d'action, c'est d'être très déterminé, d'être en coordination avec les parquets, donc de bien coordonner action administrative. Les pouvoirs de police du préfet ont été renforcés et action judiciaire. C'est important pour avoir une réponse qui soit complète, à la fois administrative, sanction administrative, et ensuite une réponse pénale.
3: Votre action sur les trafiquants et sur les points de deal, elle se chiffre comment alors cette année?
2: On a une baisse des points de deal, donc sur la voie publique, donc des points de marché de trafic qui sont visibles. Donc ça, c'est important pour les concitoyens. On a une baisse de ces places et on a également des contrôles renforcés interservices, c'est-à-dire police, gendarmerie, mais aussi avec le renfort des douanes, de la direction de la protection des populations sur les aspects hygiène, sur l'inspection du travail aussi. Donc une action coordonnée, des renforcements de contrôle avec des saisies qui sont importantes. Donc les résultats sont importants, aussi bien en saisie administrative, sur les quantités de stupéfiants qui ont été saisies, et également des saisies d'avoirs criminels que les procureurs ont précisé tout à l'heure.
4: Il y a une stratégie de faire une pression sur les consommateurs, mais aussi de les sensibiliser?
2: Exactement. Une pression très forte, une pression constante. Notre principe, c'est nous sommes engagés dans un plan de bataille, nous agissons de façon très ferme et très déterminée, et il y a une constance de notre action. Vraiment, on est présent sur le terrain.
3: Et c'est important, le consommateur, de lui mettre la pression?
2: Oui, avec des amendes, des suspensions de permis. Là aussi, une action très volontariste sur un grand nombre de suspensions de permis de conduire lorsque l'usage des stupéfiants est éprouvé. On en a fait plus de 700 en 2025. Et aussi des amendes forfaitaires délictuelles, parce que là, c'est pas anodin. Il y a bien sûr la sanction financière, mais il y a aussi la prise d'identité.
4: Comment est-ce que vous arrivez à justement faire respecter les mesures d'éloignement du point de deal?
2: Eh bien, c'est par les nouvelles mesures administratives dont le préfet dispose depuis la loi de 2025. Donc, nous faisons des interdictions de paraître sur des points de deal avec, bien sûr, un périmètre très précis sous le contrôle du juge. Hein. Nous avons des recours qui ont été faits. Nos interdictions ont été confirmées. Et donc, ces interdictions, il y en a plus de 33 qui ont été prises en 2025 et nous continuerons sur 2026.
1: Il est aussi question de sécurité routière et publique. Écoutons Chantal Mochet, préfète de l'Hérault, au sujet des priorités à avoir pour l'année 2026 dans la lutte contre la délinquance.
2: Les priorités, c'est d'être constant dans l'action, constant sur le terrain, d'être très visible et d'être déterminé sur le renforcement des contrôles pour lutter contre toutes les formes de délinquance et aussi de la prévention, parce que la prévention est importante. Nous allons aussi renforcer les actions de prévention en matière de sécurité routière, parce que nous avons trop de morts sur la route. Donc évidemment des contrôles et des sanctions renforcées, mais une action de sensibilisation et de prévention.
4: Est-ce que vous constatez le danger grandissant justement du protoxyde d'azote sur les routes?
2: Bien sûr, et le ministre engage des discussions sur un projet de loi qui mettra ces sanctions plus fortes de consommation de protoxyde d'azote dans son texte de loi.
1: Après la mort du jeune militant d'extrême droite au milieu du mois de février 2026, la question de l'encadrement de manifestations politiques se pose de plus en plus.
2: Tous les rassemblements qui sont déclarés font l'objet d'un travail soutenu et de proximité avec les organisateurs et les services de police ou de gendarmerie. Donc notre objectif, service de l'État, c'est de protéger ces rassemblements déclarés. Et donc évidemment, on met tous les moyens nécessaires.
1: Toujours dans l'encadrement des manifestations, non autorisées cette fois-ci, la même semaine s'est déroulé le traditionnel carnaval des gueux. Pendant le défilé interdit par la préfecture, la cathédrale Saint-Pierre de Montpellier a été dégradée.
2: Vous savez que j'ai déposé plainte par rapport à ce qui s'est passé. Mais évidemment, quand ce n'est pas déclaré, c'est beaucoup plus difficile pour les services de police d'adapter le dispositif. Ce festival qui a 30 ans d'ancienneté a donné lieu à beaucoup de débordements, à des actions violentes, à des agressions par le passé. Donc évidemment, les policiers sont très vigilants et moi-même, je le suis. Donc, il faut adapter en fonction de ce qui se passe.
4: Et comment alors ? Comment adapter ?
2: Par la présence des policiers. Ils étaient présents en nombre, mais aussi en dispositif dynamique, puisqu'ils ont été présents sur les différents groupes qui déambulaient dans la ville et ont fait le maximum pour travailler à ce que ça soit pacifique et qu'il n'y ait pas de d'agression et de victimes.
1: C'est la fin de cette émission. Bonne journée sur Radio Aviva.
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1: Amis sportifs, bonjour. Aujourd'hui, nous avons le privilège et la chance d'avoir le directeur d'Hérosport en la personne de Monsieur Almarchat, Jean. Monsieur Almarchat, avant tout, si vous le permettez, bonjour d'abord. Et je vous remercie d'avoir accepté notre invitation.
2: C'est un vrai plaisir. Bonjour et Hérosport mérite en tout cas l'attention que vous lui portez.
1: Alors bien évidemment, nous n'allons pas remonter jusqu'à Monsieur Somad qui a eu la gentillesse et la bonne idée de créer cette société Hérosport.
2: Oui, nous avons fêté d'ailleurs il y a très peu de temps les 45 ans d'Hérosport et effectivement les différents. Alors, bien sûr, M. Somad, et puis ensuite, tous les présidents qui se sont succédés ont tenu absolument à ce que Hérosport se développe parce que c'est une vraie réponse aux besoins de pratiquement 95% des communes du département.
1: Ben, je ne sais pas, vous savez, on va remonter très rapidement à l'utilité de votre association. Pour la bonne raison, c'est que personnellement, je ne parle pas de choses que j'ai entendues ou que j'ai lues, des choses que j'ai vécues. Grâce à Hérosport qui organise dans tout le département des journées et des soirées et des organisations d'éducation sportive pour les enfants des quartiers environnants. Et je peux vous dire que grâce à Hérosport, un jour on a trouvé une petite jeune fille de 16 ans qui s'entraînait avec les éducateurs en football sur le terrain d'Hérosport qui utilise souvent à côté du stade de la Mosson. Et on a trouvé cette jeune fille qui avait 16 ans à l'époque. On l'a observée discrètement et on lui a demandé de signer dans un club X. Et 5 ans après, eh bien, cette charmante jeune fille est devenue internationale algérienne de football. Alors, je ne vous citerai pas toutes les occasions, toutes les organisations, parce que je réserverai trop de temps, et des rugbyman professionnels qui ont été formés aussi avec Hérosport, sans le vouloir, du côté du Pixelou. Alors, si vous permettez, Monsieur Almarchat, maintenant nous allons passer à votre élection à la direction. Alors, pouvez-vous me dire, vous avez des objectifs intéressants qui arrivent bientôt ?
2: Alors, écoutez, des objectifs particuliers, non, parce que j'ai pris la succession de ma collègue Marie Passieux, qui a eu des problèmes de santé, qui a dû abandonner en cours de mandat. Vous savez, Hérosport, vous le disiez à l'instant, c'est quelque chose qui fonctionne depuis très longtemps, qui a, d'une année sur l'autre, une vraie programmation. Alors, même si maintenant, avec les difficultés économiques que toutes les collectivités rencontrent, et donc forcément en cascade le monde associatif, Hérosport étant une association, nous limitons bien évidemment nos objectifs. Mais ce que je vais m'attacher à faire perdurer, c'est l'esprit Hérosport, c'est cet esprit d'aller vers les gens qui en ont le plus besoin, vers les secteurs qui n'attendent que ça pour avoir un moment de respiration dans la semaine, parce que, bien sûr, dans les quartiers difficiles, Hérosport est vraiment un phare. Et en tout cas, ça reste l'objectif majeur de notre activité.
1: Alors, bien évidemment, hein, ce ne sont pas des flatteries hein, de ma part, car je n'ai pas l'habitude de flatter. Je ne parle qu'à bon escient. Alors, ce que je peux vous dire, c'est que je remercie votre environnement et les gens qui travaillent avec vous. Pour la bonne raison, c'est que nous avons un dialogue amical et sympathique. Nous n'avons jamais reçu de non à nos demandes lorsqu'on demande un programme du mois. Parce que tous les mois, vous avez un programme qui change et vous donnez satisfaction à tous les quartiers. Et ça ne coûte pas cher pour les jeunes qui veulent s'éduquer et apprendre à vivre en commun, ce qui est le plus important dans votre organisation.
2: Je vous remercie de le souligner, parce que effectivement notre société va mal, pas que la nôtre, d'ailleurs bien au-delà de nos frontières, et nous nous attachons à faire de notre activité un élément majeur dans le cadre du lien social, dans le cadre du respect, dans le cadre de la justice, dans le cadre de l'ouverture des possibilités. Vous parliez de cette jeune fille qui est devenue internationale, mais Voilà, ça peut être aussi ce jeune qui est enfermé au bas de sa cage d'escalier, qui de ce coup va aller rencontrer l'animateur d'Aerosport. Et il y a d'autres associations, hein, je ne nie pas le travail de l'éducation populaire, etc. Mais notre volonté, c'est effectivement de faire en sorte que tous ces jeunes pour qui, comment dirais-je, l'horizon n'est pas forcément très très clair, eh bien qu'il s'éclaircisse un petit peu.
1: Alors voilà. Précisons, si vous le permettez, pour les quelques minutes qui nous restent là, que tous vos éducateurs, tous vos animateurs, pour la grande plupart, ont des diplômes des fédérations et des diplômes des ligues et de leur discipline. Et ce qui est important, c'est la manière dont ils dirigent ces séances avec gentillesse et adroitesse et beaucoup, beaucoup d'éléments fondamentaux.
2: Écoutez, nos éducateurs non seulement sont formés à l'activité qu'ils mènent, mais depuis quelques années, ils ont été confrontés à la réalité. Ils se sont formés à accueillir des enfants en difficulté, des enfants en situation d'handicap. Donc, vous voyez, il y a vraiment de la part de toute l'équipe d'Aerosport, sa directrice y compris, cette volonté d'être en capacité d'accueillir, d'aider et de permettre aux enfants, à cette jeunesse adolescente ou préadolescente, de se transformer et d'aller vers la société et de se sentir en tout cas érolté jusqu'au bout des ongles, si j'ose le dire.
1: Merci voilà. Beaucoup Monsieur Almarja, Jean, pour avoir répondu présent à cette interview, et on remercie le département qui est à l'origine de cette création.
2: Je vous remercie surtout de porter autant d'intérêt à notre association et je serai toujours disponible pour vous accueillir.
1: Merci beaucoup Monsieur Almarja.
2: À très bientôt.
1: Au revoir. People.

0: Bonjour et bienvenue à la chronique des experts, l'escale naturo. Aujourd'hui, j'avais choisi de vous parler du cycle de la femme. Ce fameux cycle qui revient chaque mois et qui nous rappelle effectivement que nous sommes un simple mammifère dans un écosystème global. Je voulais vous parler de ce cycle qui est bien comme le cycle des saisons qui défile, comme un arbre qui fleurit au printemps, qui explose l'été, qui flétrit à l'automne en perdant ses feuilles et qui l'hiver est tout nu. Et la première phase menstruelle me fait penser à cet hiver où l'arbre est sans feuilles et se recueille et cherche à produire de l'énergie. Effectivement, eh bien, cette première phase menstruelle me fait penser aussi à la nouvelle lune, cette nouvelle lune dans le cycle lunaire qui nous permet de prendre des décisions, de gagner en confiance et en clarté, car nous sommes fatigués, nous sommes bouleversés par nos émotions, nous avons besoin de repos et d'introspection, nous avons des douleurs et nous perdons du sang. Et bien cette période d'introspection nous permet de gagner en clarté effectivement et de prendre ces décisions. Alors pour soutenir cette perte de sang, moi je vous conseille et bien au niveau alimentaire d'aller chercher des nutriments qui vont vous permettre et bien de reconstituer votre capital en fer et en minéraux, et aller chercher des légumes verts à feuilles riches en fer comme les épinards, les brocolis, les choux, les haricots verts, les protéines végétales comme les lentilles ou les protéines animales si vous en consommez, les graines de courge, les vitamines C qui vont permettre de fixer le fer comme les oranges, les kiwis, les poivrons, et bien sûr les tisanes qui vont faciliter la circulation sanguine comme l'amamélis, le framboisier ou la vigne rouge, très important pour reconstituer ce capital en fer. La deuxième phase est la phase du printemps, celle de la nouvelle lune, la lune qui monte dans le ciel, qui va durer de 6 à 14 jours et qui va nous donner envie de sortir, d'avoir un nouvel entrain, d'être de bonne humeur, d'avoir confiance en soi, d'être dynamique et créative, motivée aussi, hein, pour aller de l'avant et vers les autres. Et ça, c'est important car nous allons avoir envie d'être, envie de créer, envie de rêver. On est vraiment dans cette nouvelle énergie comme celle du printemps, et les aliments qui vont correspondre à cette énergie seront les légumes, notamment les légumes verts, des protéines légères avec des viandes blanches par exemple, des céréales complètes ou semi-complètes qui vont nous apporter des fibres, des fruits riches en vitamines qui vont nous permettre eh bien, de gagner ce pep si je puis dire, et des graisses de bonne qualité pour effectivement eh bien, avoir des cellules qui se multiplient et qui sont de tout à fait de bonne humeur et qui se reconstituent. La troisième phase est celle de l'été, celle où je m'engage, celle où je vais faire, celle où je suis productive. C'est une phase où je suis performante, avec des compétences plus, une mémoire, une concentration au top. Je suis charismatique, sociale, je suis pleine d'énergie et je suis irrésistible et inarrêtable. Vous l'avez compris, je suis dans la phase d'ovulation et bien sûr, j'ai une libido au taquet. Et effectivement, eh bien là, l'alimentation va être adaptée à cette phase. Notamment, je vais plutôt avoir une phase un petit peu enflammée puisque mes ovules sont en pleine ébullition et je vais favoriser par exemple des fruits rouges, par exemple des aliments anti-inflammatoires comme du gingembre ou du curcuma, des protéines maigres comme de la dinde, du poisson, du tofu et bien sûr des nutriments qui contiennent du zinc, du fer et du magnésium. Enfin, la dernière phase, la phase automnale, et cette phase eh bien, où la tempête est passée. C'est une phase prémenstruelle, l'énergie va commencer à baisser, je commence à être un petit peu plus calme, à vouloir me reposer, je commence à devenir irritable et effectivement, là j'ai l'impression que je prends conscience, j'ai envie qu'on m'entende, je m'exprime et je trie mes pensées. C'est une phase enchanteresse où effectivement je vais commencer à classifier, ranger et évidemment trier mes idées. C'est une une phase où j'ai besoin de calme, de douceur. J'ai besoin d'avoir des aliments rassasiants et réconfortants. J'ai besoin de me nourrir en magnésium, car je suis en perte d'énergie, en perte de croissance. Et je vais aller chercher cette énergie dans des aliments beaucoup plus riches pour justement me reconstituer un capital santé. J'espère que cette chronique vous a aidé à comprendre un petit peu eh bien, que notre cycle menstruel, le cycle de la femme, est relié aussi au cycle lunaire, au cycle des neurotransmetteurs, et que tout est lié indéniablement dans un écosystème que j'espère en équilibre pour vous. On se retrouve bientôt pour une nouvelle chronique sur la radio Aviva. À bientôt.
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1: Bonjour à toutes et à tous et bienvenue dans votre agenda. Voici les événements et les sorties à venir. Le 13 mai, dès 9h30, le salon Jean-Ben à Montpellier accueillera la deuxième édition du Forum des métiers du social et du médico-social. Organisé par le département de l'Hérault en partenariat avec France Travail Hérault, cette journée vous permettra de découvrir les métiers consacrés à l'humain, de rencontrer des professionnels en exercice, ainsi que de saisir des opportunités d'emploi concrètes. L'entrée est gratuite et ouverte à tous. On continue avec la 29e édition du FIS, le Festival International des Sports Extrêmes. Au programme, BMX Freestyle, Skateboard, Roller Freestyle, Trottinette Freestyle, Parcours et Breaking. Le FIS, c'est du 13 au 17 mai sur les rives du Lez. Le tarif commence à 13€. Plus d'informations sur le site fismontpellier.com. Le Restank propose un atelier artistique destiné aux enfants âgés de 4 à 12 ans. Vos petits seront invités à réaliser une planche décorative d'environ 80 cm de haut en utilisant feutre, peinture et éléments de collage. Rendez-vous le 13 mai à 10h30 au centre culturel Restank. Tarif à partir de 28€, les chèques vacances sont acceptés. Notez que Radio Aviva sera présent à l'événement en direct. Vous pourrez donc profiter de l'ambiance en temps réel. On poursuit avec l'exposition « Men Who Sow the World » de Damien Fragnon. Ici, pas de simple poterie décorative, mais des roches, du sable et des fragments qui deviennent des œuvres hybrides entre science-fiction douce et poésie écologique. Une exposition qui prouve avec malice que même l'argile peut raconter des histoires, à condition de prendre le temps de l'écouter. L'entrée est libre du lundi au vendredi. Venez en profiter jusqu'au 19 juin au château d'Assas. Plus d'informations sur le site frac-homme.org. Le Musée international des arts modestes à Sète présente une exposition intitulée « Les moyens du bord ». L'occasion rare de découvrir la richesse et l'inventivité du travail d'Adrien Frégosi. Vous avez jusqu'au 7 mars 2027 pour profiter de cette exposition. Le musée est ouvert tous les jours, sauf le lundi, à partir de 9h30. Le prix d'entrée commence à 5,60€. C'est tout pour cet agenda. À bientôt sur Radio Aviva.

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1: Bonjour les filles, bonjour les garçons, bienvenue sur le Funk Anthology. Comme chaque semaine, vous écoutez DJ Vibe, la collection à portée de main de classiques. Two Very Rare Records.

l'album de la semaine sur le Funk Anthologie, le Nona Hendrix. It's the weekend, I'm calling up. Il est temps pour la team de vous quitter. On se retrouve la semaine prochaine pour de nouvelles aventures Made in 80. Salut à tous!

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À suivre sur le meilleur du son des années 80. Evelyn King et tout de suite Instant Funk. 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